0: et Jenny, vous la retrouverez demain à partir de 9h. Pendant que le cœur y serait, je finis dans une vie. Ce jeudi 4 juin 2026. Jido vous offre l'heure, il est 11h08.
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1: Et voici des lectures de vos messages au clan Amawayo, à la famille Baouande Yebemoa Nongai, au clan Taloupa, à la famille Belouma à Ouigouin, à la famille Deli à Tour, le clan Tambouanou à la profonde tristesse de vous annoncer le décès de leur sœur, mère et grand-mère, Madame Wedio Irma. Décès survenu au Médipol le 2 juin 2026 à l'âge de ses 66 ans. Le corps sera transféré sur Puebo pour une veillée à son domicile, suivi de l'inhumation le jeudi 4 juin 2026 au cimetière de la commune de Puebo. La famille s'excuse auprès de celles, ceux qui n'ont pu être cités. On nous prie de vous annoncer le décès de Madame Wedio Irma, décès survenu au Médipol le 2 juin 2026 à l'âge de ses 66 ans. Le corps est transféré cette journée du mercredi 3 juin vers Puebo pour une veillée à son domicile suivie de l'inhumation jeudi 4 juin au cimetière de la commune de Puebo et c'est signé sa fille Mireille. Avis de décès à la grande chefferie Boirat à Yahen, clan et allié. À la grande chefferie Goa à Yahen, clan et allié. À la famille Boanou à Titougne, Yahen. Aux familles Tibaou, Kouia, Monja, Maipas, Pei, Watea, Folgé, Yaounit, de la tribu de Tiendanit, Yengen, à Madame Diné Thérèse, à la tribu de Wandjik, Yengen, à Madame Ino Monique, à la tribu de Dod, Lifou, à Madame Kouyan Mireille, à la tribu de Tiendanit, à Yengen, à Madame Enoka Lorenza, à la tribu de Tou Maré, à la famille Nongue, à la tribu de Koé Tou, à ses enfants Ghislaine, Sabine, Corinne, ses petits-enfants, ainsi que leur maman, Marie, au mouvement d'Union calédonienne, la famille Tibaou, à la douleur de vous faire part du décès de M. Tibaou Ondjie Vianney, chef de la tribu de Tiendanit, survenu le dimanche 31 mai 2026 dans sa 80e année. La veillée du corps se tient ce mercredi 3 juin 2026 à la tribu de Tiendanit, suivie de son inhumation jeudi 4 juin 2026 à 9h du matin à la tribu de Tiendanit Yengen. C'est un avis de décès signé de sa famille. On nous prie de vous annoncer le décès de M. Tibaou Ondjie Vianney, chef de la tribu de Tiendanit, survenu le dimanche 31 mai 2026 dans sa 80e année. La veillée du corps se tient ce mercredi 3 juin 2026 à la tribu de Tiendanit, suivie de son inhumation jeudi 4 juin 2026 à 9h du matin à la tribu de Tiendanit, Yengen. C'est un avis de décès signé de la famille.

avis de décès. La famille Poulaouin a la profonde douleur de vous faire part du décès de Madame Poulaouin, Marie-Rose Wagaywe, née à Lousio. Décès survenu le 1er juin 2026 à l'âge de ses 79 ans. La veillée a lieu au centre funéraire de Nouméa ce mercredi 3 juin jusqu'à 20h. Une veillée qui se poursuivra à Cuccio chez Madame Poulaouin, Marie-Roseline. La veillée reprendra au centre funéraire jeudi 4 juin à partir de 7h du matin jusqu'à la levée du corps. Un office religieux sera célébré en la chapelle du centre funéraire jeudi 4 juin à 9h15, suivi de l'inhumation au cimetière du 5e kilomètre à 10h du matin. On nous prie de vous annoncer le décès de Madame Poulaouin, Madame Poulaouin, Marie-Rose Newagaywe, née à Lousio, décès survenu le 1er juin 2026 à l'âge de ses 79 ans. La veillée a lieu au centre funéraire de Nouméa, mercredi 3 juin, de 8h à 20h, se poursuit à Cuccio chez Madame Poulaouin, Marie-Roseline, une veillée qui reprendra au centre funéraire le jeudi 4 juin à partir de 7h du matin jusqu'à la levée du corps. Un office religieux sera célébré dans la chapelle du centre funéraire jeudi 4 juin à 9h15, suivi de l'inhumation au cimetière du 5e kilomètre, et c'est signé ses enfants.

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1: Vous êtes sur Canal Info, message. On nous prie de vous faire part du décès de Monsieur Arjo Roussam Jacques. Décès survenu le dimanche 31 mai 2026 à l'âge de ses 80 ans. Une veillée se tient au centre funéraire de Nouméa le mercredi 3 juin 2026 de 8h à 20h, puis le jeudi 4 juin 2026 de 8h à 13h. Une cérémonie religieuse sera célébrée en la chapelle du centre funéraire à 13h15, jeudi 4 juin, suivi de l'inhumation au cimetière communal de Saint-Louis à 14h30. Un avis de décès que je reprends avec le complément de ce message et le rajout des familles. Les familles Arjo, Myriam, Anthony, Gabriel, Arjo, Tony, Mezanovic, Marc et Nadia Moisson, Pascal, Marilyn, ainsi que Nibécon, Marie-Claude, et Plateau Michel, les petits-enfants, Anthony, Alexandre, Moison, Carlan et Frimont, Taïna, ont la douleur de vous faire part du décès de M. Arjo Roussam Jacques, survenu dimanche 31 mai 2026, à l'âge de ses 80 ans. La veillée se tient au centre funéraire de Nouméa, mercredi 3 juin 2026, de 8h à 20h, puis jeudi 4 juin 2026, de 8h à 13h. Une cérémonie religieuse sera célébrée dans la chapelle du centre funéraire à 13h15, suivie de l'inhumation au cimetière communal de Saint-Louis le jeudi 4 juin à 14h30. Avis de décès, message, son épouse, Madame Teniaro Thérèse Terraï, ses enfants, Carlos, Clément, Francis, Jean-Christophe, Véronique, Marie-Thérèse et François, leurs conjoints, les petits-enfants, arrière-petits-enfants, famille, amis, ont la douleur de vous faire part du décès de Monsieur Teniaro Taïa. Survenu samedi 12, Madame Teniaro Thérèse Terraï, ses enfants, Carlos, Clément, Francis, Jean-Christophe, Véronique,

respect de ses volontés, présence d'une corbeille à dons, la crémation se fera au pont des Français. On nous prie de vous annoncer le décès de Monsieur Teniaro Taïa, survenu samedi 30 mai 2026. Une veillée se déroulera au centre funéraire du pont des Français, jeudi 4 juin de 16 à 19h. Une cérémonie religieuse sera célébrée le même jour, jeudi 4 juin à 17h30. Dans le respect de ses volontés, présence d'une corbeille à dons, la crémation se fera au pont des Français. Avis de décès, Soana et Philippe, Gérardi, Malia, Ponia, Bouidang, Sosifo et Christiane, Soko, Salia, Susitina, Ouloui, Ilalio, Golengole, Emeliana, Soko, Vao et Ilala, Inocete, Emaric, Ghislaine, Soko, Malia, Sanele et Maurice, Irwoué, Malia, Elena et Eric, Mafoua, Malahea et Harry Robson, Villanova, Soko et Soa, Manu et Al, Wilfred, Deraman, ses enfants, leurs conjoints, les petits-enfants, arrière-petits-enfants, les familles Soko, Sokota, Oua, Pangai, Finao, Amosala, Vao, Ehilala, Ala, Ingano, Tuna, Vai, Lei, Moala, Falahe, O, Pohele, Kele, Kele, Tui, Halai, Fatai, ont la douleur de vous annoncer le décès de leur maman, grand-mère, arrière-grand-mère, belle-sœur, tante, tantine, cousine, Madame Soko, Telei, Sian, Ne, Amo, Salin, Kele, Kele, Va, O, Ei, Lala, Moala, survenu le dimanche 31 mai 2026. Une veillée se fera le jeudi 11 juin de 12h à 20h dans un salon du centre funéraire de Nouméa. Le transfert sur son île natale, Futuna, se fera lundi 18 juin pour respecter ses volontés. Les volontés de la défunte, les hommages coutumiers se feront à la morgue municipale. On nous prie de vous annoncer le décès de Madame Soko Telei Siane Amonsalin Kele Kele Vao Ei Lala Moala, survenu dimanche 31 mai 2026. La veillée aura lieu jeudi 11 juin de 12 à 20h dans un salon du centre funéraire de Nouméa. Le transfert sur son île natale Futuna se fera le lundi 18 juin pour respecter les volontés de la défunte. Les hommages coutumiers se feront à la morgue municipale. C'était la lecture de vos avis de décès.

Et un communiqué, la province nord informe la population de la commune de Halanchi, Canala, qu'à compter du 8 juin 2026 au 30 juin 2027, des travaux d'opération de réaménagement et de mise en conformité électrique seront réalisés au dispensaire de Canala. Durant cette durée, le dispensaire restera toutefois ouvert au public et assurera la continuité du service à la population en maintenant aux jours et aux heures habituelles, du lundi au vendredi, les consultations et téléconsultations médicales, les renouvellements d'ordonnances, les soins infirmiers, pansements, injections, les prises de sang, la PMI, la vaccination, les consultations de la sage-femme, les consultations des vacataires, les week-ends et les nuits. Les urgences ne seront par contre pas assurées par le CMS. Il faudra donc contacter le SAMU, centre de régulation numéro gratuit 15, au besoin, permanence aide médicale localisée au centre médico-commercial au village de Canala Halanchu. L'agent AMN vous accueillera en permanence les mardis matin, mercredi matin et jeudi matin aux horaires habituels au centre médico-commercial du village. La province Nord s'excuse auprès des usagers des désagréments occasionnés. La province Nord qui remercie la population de Canala Halanchu de sa compréhension bienveillante et appelle à la plus grande prudence durant cette période. C'est signé Madame Milenka Oudare, directrice adjointe de la direction des affaires sanitaires sociales de la province Nord, affaires sanitaires sociales et prévention et de la solidarité de la province Nord. C'est ainsi

0: Et il est 11h30 sur votre radio, sur la pendule de la RDK également. Les grandes lignes du journal de 12h, un point sur la situation sur Ndjeou avec Gabriela Wassaoumi. Il sera question de l'actualité du dossier Erkal. Campagne électorale, celle-ci est bel et bien lancée. Les candidats à la rencontre du public dans le sud. Enfin, à Malangoua, au Nicaragua, la voix du peuple kanak a résonné jusque dans l'enceinte des Nations Unies au séminaire régional du comité spécial de la décolonisation. C'est 24 entretiens dans notre journal de Jesse Gop avec Viro Khouloué, ingénieur de projet en politique publique et relations internationales des droits de l'homme, des droits autochtones. Des titres qui vous sont développés, bien entendu, à 12h. On pense bien à vous, les gens de Yéhen, Tiananit.
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Vous, au-delà de la barrière des corails, qui pensez à votre pays, Kanaky, en espérant que ces quelques titres vous ont fait plaisir et vous ont rapproché un peu plus de notre pays. Et à toutes celles et tous ceux qui nous écoutent depuis ce matin, merci de votre fidélité. Merci d'être avec nous. S'il n'y a pas vous, il n'y a pas nous. 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Dans quelques instants, la pub. Et tout de suite après, le journal complet de la mi-journée.

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2: Bonjour Kanaki, merci d'être avec nous pour notre édition de la mi-journée. Bienvenue à celles et ceux qui viennent de se caler sur la RDK. Dans notre édition, nous parlerons de politique, mais aussi de justice. Et également, nous irons sur le plan international et parler des discussions du séminaire régional du comité spécial de la décolonisation avec l'entretien de Jesse Gop avec Viro Rouloué. Mais d'abord, parlons de Air Calédonie, un point de la situation sur Ndjehu avec Gabriel Awassaumier, en rappelant bien sûr qu'un premier avion a atterri à Wanaham ce matin, un avion d'Air Calédonie. Je propose Awassaumier du côté de Ndjehu.
3: Bonjour Kanaki, bonjour Romain. Effectivement, à 8h40, le premier vol d'Air Calédonie a atterri à Wanaham ce matin après 3 mois de blocage. À son bord, depuis la Tontouta, 9 passagers et 3 départs de Djihou. Avant l'arrivée du premier vol, les forces de l'ordre étaient présentes à l'aérogare de Wanaham. L'entrée de l'aérogare était filtrée. Seuls les passagers étaient autorisés à y entrer. Hier, un courrier du haut commissaire a été adressé au collectif pour une libre circulation à l'aérogare de Wanaham, tout en rappelant que s'il y a effraction, c'est le président qui serait tenu pour responsable. Et enfin, du côté de la mobilisation, ce matin, le comité de coordination coutumière Ndjehu a continué

0: le blocage à Wanaham, avec une banderole écrite « Jehu, Nengone Iai, ne prenez pas Air Calédonie, privilégiez les bateaux, non totuta, oui Magenta ». C'était Gabriela Wassaumi de Nade Jehu pour Radio Jido.
1: Oui, les Calédoniens.
2: Et nous parlons de la campagne électorale à présent avec les indépendantistes. Les FLNKS étaient hier à la rencontre de ces militants et du public du côté de la Vallée du Tir à la place Constantine. Un meeting qui aura réuni plus de 80 personnes donc à la place Constantine. Ce soir, la liste, donc Joannito Wamitan sera avec ses colistiers du côté de Makatea, donc la campagne est bien lancée dans le sud. Les non-indépendantistes poursuivent leurs différentes rencontres dans le sud. La liste rassemblement est en campagne ce matin au carrefour d'Imbéa Mall. Le programme sécurité, lutte contre les cambriolages et délinquance des mineurs, des thèmes qu'ils présentent comme prioritaires à l'approche du scrutin. Les élus maires et candidats loyalistes de l'agglomération ont donc échangé avec les habitants et les commerçants du secteur, évoquant une hausse des intrusions et un sentiment d'insécurité dans plusieurs quartiers de la commune. Ils défendent un renforcement des moyens pour la police municipale, la mise en place des caméras et une réponse plus ferme face aux mineurs récidivistes et un soutien accru aux victimes de cambriolage. On écoute les précisions de Cynthia Jean.
3: Calédoniens, on en a vraiment assez des situations d'insécurité dans lesquelles ils vivent. On a cité quelques chiffres ce matin, près de 500 véhicules volés l'an dernier, une hausse de 50% des cambriolages entre 2023 et 2025, et de plus en plus de mineurs qui sont les auteurs de ces faits de délinquance. Donc, les habitants des quartiers ont besoin d'une province forte pour lutter contre ces phénomènes. Et nous proposons, avec notre liste, les loyalistes, le rassemblement, un plan global pour lutter contre l'insécurité et aussi pour retrouver de la tranquillité dans les quartiers, que ce soit en Brousse ou dans l'agglomération près de Nouméa. Il y a trois axes forts. Un premier axe qui est un plan de lutte contre les cambriolages avec le doublement des caméras de surveillance, l'aide au développement sur le terrain pour avoir davantage de forces de l'ordre, le doublement de la brigade provinciale qui alerte les forces de l'ordre sur le terrain, l'aide au recrutement de policiers municipaux et le déploiement, l'extension du dispositif Sud Sécurité avec le doublement des sommes allouées pour sécuriser les maisons des particuliers et les commerces. On a également tout un axe de développement pour lutter contre la délinquance des mineurs, notamment le développement des TIG, les travaux d'intérêt général, puisqu'on sait qu'il y a moins de récidives avec des travaux d'intérêt général. Et enfin, une lutte contre l'alcoolisation massive. On sait que les ivresses publiques manifestes et les violences intrafamiliales sont des fléaux en Nouvelle-Calédonie et nous avons à cœur de développer tout un plan pour lutter contre ce phénomène. C'est l'État, évidemment, qui est compétent en matière de sécurité, mais la province dispose de différents leviers, notamment des dispositifs qu'elle a créés, on l'a vu sur cette mandature, qu'il convient de développer. Et dans les mairies, évidemment, cette aide, elle est visible immédiatement avec le déploiement justement des fameuses caméras de vidéosurveillance et puis l'aide au recrutement de policiers municipaux. Nous ferons des expérimentations avec des caméras intelligentes le but n'est pas du tout le délit de faciès ou la reconnaissance faciale, c'est juste des caméras dont le dispositif permet de repérer instantanément des comportements suspects. On sait aujourd'hui la technologie permet tout de suite que la caméra alerte les forces de l'ordre en cas d'attroupement ou de comportement qui sont suspects. Donc il faut s'engager vers cette modernisation et c'est ce que nous proposons avec la liste, les loyalistes, le rassemblement pour le 28 juin prochain.
2: Adembea, la sécurité des commerces et le désengorgement routier restent les deux priorités majeures des commerçants. Le secteur attend beaucoup du projet de liaison d'Imbiaduco. C'est un axe stratégique qui doit enfin voir le jour cette année et qui pourrait changer le quotidien des professionnels comme des clients. Ronan Dali, président du syndicat des commerçants, détaille les attentes du secteur et les solutions espérées. On l'écoute.
4: C'est vrai que la commune de Dabea a souffert, hein, parmi d'autres, des émeutes de 2024, la destruction de Kenuin, et puis il y a eu un impact fort également sur le centre commercial de Dabea, toute la zone en fait sur laquelle nous sommes. Donc il y a des stigmates qui restent vis-à-vis de l'insécurité du secteur, la peur pour beaucoup de commerces, hein, que des émeutes éclatent à nouveau, que leur commerce soit pillé, vandalisé, brûlé. Nous avons un gros problème assurantiel aujourd'hui qui fait peser une épée de Damoclès sur la tête de tous les commerçants. Et donc, effectivement, les commerces attendent justement de la mandature à venir, un retour à la sécurité, beaucoup de fermeté vis-à-vis des élus qui gèrent cette commune et les autres environnantes. Qu'on arrête de parler indépendance, non-indépendance, élections, gel, etc. Il faut qu'on puisse passer à autre chose. Donc là, on aura 5 ans devant nous pour reconstruire l'économie du territoire. Mais sans sécurité, on n'y arrivera pas non plus, parce que les assurances nous ayant lâchées, plus ou moins, les entrepreneurs en Nouvelle-Calédonie aujourd'hui sont dans le doute. Vis-à-vis de l'avenir et vis-à-vis de la sécurité. Ils doivent se protéger eux-mêmes et ils croisent les doigts tous les jours que leur commerce ne soit pas vandalisé. Donc on ne peut pas faire l'un sans l'autre. Dans la commune de Dabea, la sécurité est un point important. Ensuite, toujours un point clé, la circulation, effectivement, avec un axe de la RT1 qui est souvent congestionné, difficile d'accès. Je sais que Madame le maire a évoqué un projet d'une route qui partirait de Dabea vers Ducos, si je ne m'abuse, et qui doit débuter dès cette année, qui va être un projet vraiment structurant et qui va permettre le désengorgement de la zone. Et ensuite, il faut pouvoir reconstruire, avoir un endroit sécurisé pour faire revenir du monde également. Trop de gens ont quitté la Calédonie, beaucoup de gens ont quitté cette commune également à cause des problèmes d'insécurité. Il faut que des habitants reviennent pour pouvoir faire vivre les commerces, faire vivre l'économie et pouvoir générer des recettes qui soient profitables justement pour l'ensemble des collectivités de la commune.
2: Voilà, c'était donc un reportage de Naïd Wamaï sur Dabea ce matin. Bien sûr, les listes, c'est la liste loyaliste rassemblement en province sud qui continue donc la tournée dans les différentes communes du sud et la rencontre des entrepreneurs, bien sûr. Justice, la Cour de cassation a annulé le 23 mai dernier la condamnation qui visait l'ancien président de la province des îles Loyauté, Jacques Lallier. Selon la décision publiée à cette date, la haute juridiction a cassé l'arrêt et rendu précédemment, estimant que les juges du fond n'avaient pas correctement appliqué le droit. L'affaire est donc renvoyée devant une autre juridiction qui devra rejuger le dossier. Conséquence, Jacques Lallier pourrait se représenter pour les provinciales, en tout cas, c'est ce qu'il disait sur nos ondes. On écoute un extrait de sa déclaration donc en fin de journée hier.
5: J'ai toujours dit que j'étais assassiné politiquement. Donc on m'a empêché de parler. On a créé une sensation de doute de certaines personnes qui ont l'habitude d'être un peu à regard un peu critique ou jaloux. Et maintenant, je suis quelque part un peu remis sur les rails, puisque la Cour de cassation démontre que la Cour d'appel m'avait sanctionné au-delà des dispositions qui sont réglementaires, quoi, qui sont légales. Et donc, je voulais juste dire cela, que j'ai eu quand même la preuve comme quoi je méritais pas tout ce qui m'a été infligé, et parce que j'ai pas commis d'erreur de détournement ou quelque chose comme ça. Mais voilà. Donc aujourd'hui, je suis libre pour aller éventuellement vers pour concourir au niveau des listes pour les provinciales.
6: Donc vous allez vous présenter?
5: À l'heure d'aujourd'hui, je prépare depuis quelques moments au cas où la décision arrive avant. Puis, Parce que l'État m'a quelque part un peu assassiné, m'a coupé la parole politique et a permis des critiques mal placées, et puis d'une part, et puis d'autre part, mes camarades m'ont un peu, notamment mes collègues qui étaient sur ma liste et que j'ai tiré la liste et leur permettait d'être élu, n'ont pas toujours soutenu, et au contraire, il y en a même qui m'ont failli. Donc, je dois expliquer à la population par rapport à la dignité de ma famille, de mon clan, de tous les gens qui sont autour de moi, qui m'ont supporté aussi parce qu'ils ont confiance en moi.
2: Voilà, extrait donc de cette déclaration de Jacques Lallier qui nous a fait hier en fin de journée. Et puis on parle du comité spécial de la décolonisation, le C24, avec son séminaire qui s'est déroulé au Nicaragua, avec notamment un entretien réalisé par Jesse Gop avec Viro Hulwe. Face aux représentants des États membres, de nombreuses délégations ont rappelé que la Nouvelle-Calédonie figure toujours sur la liste des territoires à décoloniser de l'ONU et ont réaffirmé leur attachement aux droits du peuple Kanak à l'autodétermination. Les représentants indépendantistes ont dénoncé les conséquences de la réforme du corps électoral et alerté sur les risques d'un éloignement du processus de décolonisation engagé par l'accord de Nouméa. Ils ont appelé la communauté internationale à maintenir son attention sur la situation du pays et à veiller au respect des engagements pris dans le cadre du processus onusien. Plusieurs délégations ont souligné que la décolonisation n'était pas une question du passé, mais un dossier toujours inscrit à l'agenda des Nations Unies. Pour elles, l'objectif demeure l'exercice plein et entier du droit à l'autodétermination, conformément aux résolutions adoptées par l'organisation. On écoute Viro Hulwe, je vous le disais, donc ingénieur du projet en politique public et relations internationales sur les droits de l'homme et droits autochtones.
7: Donc moi je suis allé au séminaire de décolonisation des Nations Unies du C24 en tant que conseiller aux droits de l'homme et j'ai été invité par la présidente du C24 dans ce cadre-là parce que c'était suite aux différentes réunions, travaux aussi également que je mène notamment aux Nations Unies à Genève. Avant tout, c'est, comme vous le savez, ce séminaire est là depuis les années 90 et la Nouvelle-Calédonie a été réinscrite le 2 décembre 1986 sur la liste des territoires non autonomes à décoloniser de l'ONU. Et ces séminaires régionaux qui font le tour à tour soit dans les Caraïbes et dans les Pacifiques pour évaluer un peu les progrès qui ont été réalisés dans le cadre de l'application du plan d'action, notamment pour la quatrième décennie de décolonisation. C'est ici que se travaillent notamment des sujets profonds. Et dans le cadre des soutiens et du travail qui a été réalisé, nous avons pu dans un premier temps informer et sensibiliser notamment les États membres sur les questions notamment de la continuité du processus de décolonisation du territoire de la Nouvelle-Calédonie. Et grâce à ce temps d'information et de sensibilisation, les États ont pu prendre conscience notamment de plusieurs aspects. Avant tout sur l'aspect politique, c'est-à-dire le 2 avril avec le rejet notamment du projet de loi constitutionnelle Bougival. Il faut savoir que certains États n'étaient pas du tout informés, notamment de ce qui se passe au sein de la France, de la République, et comment elle mène le processus de décolonisation. C'est pour ça qu'il est important d'assister à chaque fois à ces temps de rencontre. À ce moment-là, nous avons pu informer et tenir compte de l'évolution politique, notamment du rejet par l'Assemblée nationale. Mais nous avons aussi pu informer également qu'il n'y a eu aucun consensus concernant les scénarios proposés par l'État aux différents partis qui sont en échange dans le cadre des discussions de l'avenir institutionnel du pays. Ici, aux Nations Unies, parfois les mécanismes ne se croisent pas. Par exemple, il y a des mécanismes, notamment de Genève, qui ne sont pas en lien ou en transversalité avec le mécanisme du C24. Alors qu'on ne peut pas parler de décolonisation sans parler de droits humains ou encore parler de discrimination raciale, du droit économique, social et culturel ou encore des droits des peuples autochtones. Donc parfois, ces systèmes-là ne sont pas en lien. C'est pour ça qu'il faut assister à ces séminaires et de pouvoir partager avec les États membres mais aussi avec les différentes parties et experts. Durant ce séminaire, les États ont été informés de ce qui s'est passé, notamment en réaction politique, c'est-à-dire tous les dispositifs qui ont été enclenchés par l'État, Il faut savoir que le discours qui est retenu par les États membres, c'est bien que depuis que le troisième référendum a été volé au peuple kanak, en pleine période de Covid-19 et en pleine période de deuil coutumière également, ce référendum a été volé par l'État. Et ce discours, il est bien compris des États membres. Dans le cadre de cette rencontre, nous avons pu informer également que, et bien que depuis que le troisième référendum a été volé au peuple kanak, en pleine période de Covid-19 et en pleine période de deuil coutumière également, ce référendum a été volé par l'État.

dans le cadre de l'insurrection anticoloniale portée par la jeunesse canadienne, a bien été reconnue par les Nations Unies, notamment par le Comité droits de l'homme et le Comité abolition torture, Comité éradication de discrimination raciale. Donc, toutes ces allégations de violation des organes des traités des Nations Unies ont bien été apportées au sein de l'instance des C24 pour que l'ensemble de ces observations puissent être incluses dans la nouvelle résolution de décolonisation. Nous avons réaffirmé le droit à l'autodétermination du peuple kanak qui reste primordial et très important pour que la puissance de l'État, parce qu'il faut bien comprendre que l'État, la France, elle n'a qu'un seul rôle. Elle n'est ni arbitre, ni pour tenir des équilibres. Son seul rôle, c'est la décolonisation de la Nouvelle-Calédonie pour l'accession à la pleine souveraineté. Ça, c'est pas moi qui le dis. Ça a été donné par le Comité des droits de l'homme des Nations Unies en 2024 et aussi, et avant tout, l'accord de Nouméa dans son plan. On a bien parlé, notamment des violations qui ont été commises. Grâce au collectif des prisonniers qui étaient présents et grâce au collectif Justice 13 mai qui était présent. Donc, ils ont bien fait retourner notamment tous les éléments concernant les allégations d'usage excessif de la force par l'État et validés, sans oublier, par le comité abolition torture. Donc, tous ces éléments ont bien été exposés et notamment, je me suis étonné de certains États membres qui n'étaient pas informés de la situation. Notamment de la reconnaissance de ces allégations par leurs propres instances. Et c'est pour ça que je tenais à féliciter la présence de ces deux collectifs, notamment le collectif des prisonniers et le collectif Justice 13 mai, pour avoir apporté des éléments concrets avec des données fiables, je le rappelle encore, ont été enregistrées et contenues dans des rapports officiels des Nations Unies par le biais du comité abolition torture en avril 2025. Donc concrètement, ce que l'on attendait, il y a eu des recommandations qui ont été partagées, notamment par certains États, qui est l'organisation d'une visite du C24 en Nouvelle-Calédonie, puisque la dernière remonte en 2011 avec James Anaya sur la situation du peuple autochtone kanak. D'ailleurs, le rapport de James Anaya est toujours d'actualité, ce qui est toujours confirmée par les États, c'est pour ça qu'elle apparaît à chaque fois à la référence du rapport de James Anaya dans la résolution décolonisation. Et c'est lui qui confirme également, c'est inscrit dans la résolution 80-98 adoptée le 5 décembre 2025 à l'Assemblée générale des Nations Unies que les peuples autochtones kanak bénéficient de deux verrous dans le cas du droit de l'autodétermination. Avant tout, c'est le peuple colonisé. C'est pour ça que la résolution 1514 s'appelle l'accession à l'indépendance des pays et peuples colonisés. Et aussi le fait que nous sommes le peuple autochtone, peuple premier de la Nouvelle-Calédonie. Donc ce sont les deux verrous internationaux que la France ne peut pas outrepasser. Voilà. Et aussi les violations notamment aux droits sociaux. On a parlé aussi également de la discrimination portée par le gouvernement loyaliste et la province sud, qui ont bien été référés par le comité éradication discrimination raciale dans sa déclaration 3 en date du 30 avril 2026. Tous ces éléments-là ont bien été portés au sein des instances de l'ONU et référés notamment durant ce séminaire et partagés avec certains membres qui s'étonnent toujours de la position de la France, notamment sur le non-respect des droits humains et du droit du peuple autochtone kanak. Donc, je suis très satisfait sur ce point-là, puisque grâce à l'organisation portée par le FLNKS, nous avons pu avoir, et ses partenaires, avoir la possibilité que les collectifs de la société civile puissent participer. Et j'encourage encore le FLNKS à inviter dans sa délégation la société civile, notamment, qui sont en défenseur et qui protège et qui promeut le droit du peuple autochtone. Donc, sur ce point, j'aimerais féliciter également la coordination entre le FLNKS et l'Institut coutumier, qui est le Sénat coutumier, les 8 conseils coutumiers, et aussi la présence de Monsieur Jérôme Bouquet-El-Khaïm, qui a apporté des éléments de droit international très techniques et qui ont vraiment été félicités. Monsieur Bouquet-El-Khaïm et moi-même étaient plus sur l'aspect technique et de droit international, donc nous avons eu pas mal de

0: notamment des États comme le Maroc. Nous avons eu aussi des retours très positifs, notamment avec l'Algérie. Nous avons eu des échanges très fructueux aussi avec la Namibie et aussi beaucoup de choses positives, notamment avec nos pays du Pacifique. Je remercie le groupe Fer de Lance pour la coordination avec Fidji et la Papouasie-Nouvelle-Guinée, qui a apporté beaucoup, beaucoup d'éléments, notamment de travail concret durant ce séminaire. C'est pour ça que nous nous sommes remerciés et félicités de notre travail avec le groupe Fer de Lance et en présence des deux représentants de la mission permanente de Papouasie-Nouvelle-Guinée et de Fidji au sein des Nations Unies à New York. Donc, pour moi, cette mission, ce séminaire est vraiment une réussite. Toujours par rapport aux droits de l'homme et aux droits du peuple autochtone, on a montré, par rapport aux 17 autres territoires présents, que le peuple Kanak a toute sa place au sein du système des Nations Unies et qu'il est prêt à rentrer dans le concert des Nations Unies. Mais aussi, ça a aussi confirmé que, parce qu'on était les seuls ayant une délégation fournie avec un bon nombre de personnes qui maîtrisaient ces dossiers, notamment sur l'aspect économique et social avec les SDKE, l'aspect des droits humains avec le collectif Justice 13 mai, le collectif des prisonniers. Et on avait aussi le côté juridique et le droit international avec Sénat Coutumier et sur l'aspect du droit autochtone, bien sûr. Donc, cette délégation était vraiment complète. Et je à remercier tout le monde parce que travailler au sein du système des Nations Unies, ça prend énormément, beaucoup de temps, mais surtout beaucoup, beaucoup d'argent.
1: Si vous deviez retenir un seul message adressé à la France et à la communauté internationale à l'issue de cette mission, lequel serait-il?
0: J'aimerais que le C24 et la France accélèrent notamment le processus de visite du C24 en Nouvelle-Calédonie. Cette visite, il faut savoir qu'elle a déjà été validée dans le cadre du paragraphe 18 de la résolution 80-98, mais aussi qu'elle apporte aussi le soutien du secrétariat général des Nations Unies pour l'envoi d'un envoyé spécial, notamment en Nouvelle-Calédonie, pour assurer la médiation entre le peuple Kanak et la France. D'ailleurs, cela a déjà été validé aussi par le C24. Mais il faut que les États mettent les moyens. C'est à eux que revient la responsabilité d'enclencher ces processus. Mais aussi, l'un des messages que j'aimerais faire passer à l'État français, en tant que Français aux droits de l'homme, c'est qu'elle assume pleinement sa responsabilité dans le processus de décolonisation. C'est-à-dire qu'il y a les organes conventionnels de l'ONU qui ont reconnu les allégations de violation des droits de l'homme et des droits du peuple autochtone Kanak depuis le troisième référendum voté à aujourd'hui. On a aussi la CNCDH qui l'a reconnu, qui a été mentionné durant le séminaire. Et donc, j'aimerais que la France puisse mettre en application les recommandations de ces instances, même. À savoir que la CNCDH, son rôle est de surveiller notamment les engagements de la France pris à l'international et de veiller à ce qu'elle respecte les droits fondamentaux. Et aujourd'hui, on le voit bien que non, sur le plan international. Mais enfin, une dernière des recommandations, c'est qu'il y a récemment la déclaration 3 du Comité éradication de discrimination raciale qui a parlé d'une même voix que le Comité des droits de l'homme en 2024, le Comité d'abolition torture en 2025 et la CNCDH dans son avis de janvier 2026. Donc, il faut que la France intègre l'ensemble de ces éléments dans la nouvelle résolution qui concerne la décolonisation de la Nouvelle-Calédonie. Juste une petite précision, la déclaration 3 du CERD qui a été publiée en avril 2026 a été directement envoyée par le comité de Genève, le comité qui se situe à Genève, directement à la quatrième commission. Donc, cette déclaration-là du CERD a bien été enregistrée et envoyée à la quatrième commission de décolonisation qui va devoir être débattue lors de la quatrième commission en octobre 2026. Et ce mécanisme a été enclenché dans le cadre de ces alertes d'urgence. Et c'est une première pour le territoire non autonome de la Nouvelle-Calédonie. C'est pour ça que ce comité a validé l'ensemble des recommandations et observations données par les autres comités, le comité droits de l'homme et le comité abolition torture, mais a validé aussi les observations du CNCDH confirme que le processus de décolonisation n'est pas terminé, mais aussi, elle confirme aussi l'ensemble des rapports qui ont été documentés par le FLNKS et le Sénat coutumier. Et encore une fois, ce n'est pas moi qui le dis, c'est les instances des Nations Unies eux-mêmes qui l'ont validé, et documenté et écrit dans leur rapport. Tous ces éléments-là, il faut que la France mette en application l'ensemble de ces observations et recommandations et qu'elle aide le peuple kanak à terminer le processus de décolonisation. C'est pour cela que le projet de loi constitutionnelle Bougival n'avait pas sa place sur la scène de débat et la scène de discussion sur l'avenir du peuple autochtone kanak. Donc, c'est très important ce séminaire qui est, pour moi en tant que conseiller droits de l'homme, encore très encourageant, puisque les États membres ont aujourd'hui compris l'essence même de ce que porte le peuple kanak depuis plus d'un siècle et depuis 3 000 ans d'existence, pourquoi elle restera toujours là pour montrer aux colonisateurs qu'elle est chez elle et qu'elle sera prête à vivre et à construire avec tout le monde. Et ça, les États membres l'ont bien compris. Donc, c'est pour ça aussi, je vais vous dire, merci à Madame Marie-Laure Ikiwi et au président Alcide Tonga d'être présents, parce qu'ils confirment par leur présence que la décolonisation est nécessaire et qu'il faut aller vers le processus de pleine souveraineté. Je tiens encore une fois à féliciter le FLNKS, le Fer de Lance, les partenaires du FLNKS, la société civile qui était présente, pour porter d'une seule et même voix que le processus de décolonisation de la Nouvelle-Calédonie inachevé et que la seule et unique voie reste la pleine souveraineté et l'accession à l'indépendance de la Kanaky.
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3: L'essentiel de notre journal Air Calédonie, un point de la situation sur Nodidehu. Vous avez pu entendre Gabriel Awesomie. Je le rappelle, le premier avion est donc arrivé sur le tarmac de Wanaham ce matin. Campagne électorale, elle est bien lancée dans le sud. Les candidats à la rencontre du public, donc notamment pour le FLNKS hier, c'était à la Vallée du Tir et du côté de Dimbéa pour les loyalistes et le rassemblement. Le FLNKS sera cet après-midi du côté de Makatea. Enfin, sur le plan international, sachez donc à Managua, au Nicaragua, la voix du peuple kanak a résonné jusque dans l'enceinte des Nations Unies au séminaire régional du comité spécial de la décolonisation, le C24. Vous avez pu entendre l'entretien de Jesse Gop avec Viro Hulwe, ingénieur de projet en politique publique et relations internationales sur les droits de l'homme et droits autochtones. C'est donc la fin de notre journal. Merci de l'avoir suivi. Merci à toute l'équipe pour leurs diverses contributions à cette édition. Merci à Nina pour sa collaboration technique, la mise en onde. Excellent après-midi sur Jido Radio.
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Voilà, le Bon Jep et le titre Maquillab en version acoustique. Vous l'avez noté, hein, si vous êtes resté avec nous dans cette matinée, eh bien on a fait comme ça des échos en musique du côté de la région de Yaren, puisque eh bien, un sapin est tombé, un sapin de la tribu de Tiendanit. Donc c'était notre façon à nous, du côté de la RDK, de marquer un temps en hommage. Là, on vous souhaite beaucoup de courage du côté de Yaren.

0: On va se quitter, se retrouver sur Canal Info demain à partir de 11h et rester ensemble jusqu'à 13h. Merci d'avoir été avec moi depuis donc cette fin de matinée jusqu'à ce début d'après-midi. Dans l'après-midi, vous retrouverez John Natonga qui sera à la technique et à l'animation. Surtout à la technique de ce rendez-vous dont parle autochtone, vision autochtone. John, passe à sociologue, nous parle, alors que je ne vous dise pas de bêtises, parce qu'on est bien mercredi, on est d'accord, donc normalement, on devrait retrouver, je me reconnecte hein, parce que je suis en train de me mélanger et les jours, on est bien mercredi, donc mercredi normalement. Ces paroles pour les jeunes, par les jeunes. Et normalement, c'est en après-midi. Une émission qui vous sera proposée par Ouma Media Production. Vous aurez plus de détails d'informations sur ce créneau. Voilà, en m'excusant auprès des auditrices, des auditeurs. C'est bien parole pour les jeunes, par les jeunes, cet après-midi, ce mercredi après-midi. Oula, un petit retour en arrière. Deep, c'est Black Aura sur les ondes. Par contre, ce dont je suis sûre, eh bien, retrouvez comme chaque mercredi sur Radio Jido, dans quelques instants, la rubrique hebdomadaire consacrée aux actualités des départements de l'ADCK CCT. Cette semaine, on reçoit un Pételo Touilalo, adjoint au chef du département du patrimoine et des collections. Et c'est en tant qu'organisateur, coordinateur avec Corinne Kouménal de la médiathèque du CCT. J'espère que je n'ai pas trop écorché le nom de famille. Je m'en excuse auprès de Corinne. Il sera question de présenter la 4e édition du marché de l'art et de l'artisanat. Un marché, un événement qui va se tenir le 7 juin prochain dans les différents espaces du centre culturel Tchibao. C'est bon ça. Donc on quitte Deep de Black Aura pour retrouver le programme du CCT. À bientôt, à demain.
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0: Bonjour, heureux de vous retrouver comme tous les mercredis sur Radio Dido pour notre rendez-vous hebdomadaire dédié aux actualités des départements de l'Agence de développement de la culture kanak, Centre culturel Tchibaou. Cette semaine, j'ai le plaisir d'accueillir dans le studio du programme Rouhou l'adjoint chef du département du patrimoine et des collections. Petelo Tuilalo, bonjour.
1: Bonjour Alain, bonjour à tous.
0: Petelo, merci d'avoir accepté notre invitation. Aujourd'hui, nous allons faire le point avec toi sur une grosse opération qui se tient deux fois par an au Centre culturel Tchibaou, la quatrième édition du marché de l'art et de l'artisanat qui se tiendra le 7 juin prochain au Centre. Je rappelle pour notre auditoire que tu es l'un des copilotes de ce projet avec Cône communale du département du patrimoine et des collections et qui nous vient de la médiathèque du CCT. Alors, à qui donc s'adresse ce marché de l'art et de l'artisanat au CCT?
1: Alors, comme tu le disais à l'instant, justement, donc, il s'agit de notre quatrième édition du marché de l'art et de l'artisanat qui s'adresse exclusivement aux artistes plasticiens du pays, donc aux créateurs locaux, sur l'ensemble des disciplines, vraiment dans le cadre des arts visuels, que ce soit des artistes peintres, des sculpteurs, des graveurs, auteurs du graphe. Voilà, également autour aussi de la vannerie pour les artisans. Donc la vannerie, la création de bijoux, d'accessoires, de petits mobiliers. Je m'en souviens, en novembre 2025, nous avions invité un ébéniste, un créateur de grands talents originaire de Canada. Donc les créateurs de mobilier autour de l'artisanat au sens noble du terme, un peu ce que le public découvre dans la galerie Artifée, voilà, en centre-ville. C'est ce type d'artisanat de création que nous valorisons spécifiquement de manière exclusive pour le marché de l'art et de l'artisanat.
0: Alors Petelo, peux-tu aussi revenir sur la genèse de cette opération dont je rappelle que c'est la quatrième édition, et quels sont les objectifs recherchés par la DCK-CCT à travers cette opération qui se tient, je rappelle, deux fois par an au CCT?
1: Exactement, effectivement, donc au premier et au second semestre, et habituellement en juin, autour du mois de juin, et le second semestre autour du mois de novembre. Donc nous avons inauguré ce nouveau rendez-vous qui est inscrit dans les journées culturelles de la DCK, Centre culturel Tchibaou, depuis novembre 2024. À la mi-novembre 2024, pour les auditeurs, pour ceux qui s'en souviennent, qui ont pu visiter en fait cet événement culturel au Centre culturel Tchibaou. Ensuite, au 14 juin 2025, ensuite autour du 11, si ma mémoire est bonne, autour du 11 novembre 2025. Et là, cette année, pour le 7 juin. Alors, l'historique, je m'en souviens, nous avions créé ce rendez-vous avec Sonia Tonia, qui est pilote du marché des femmes rurales le dernier dimanche de chaque mois. L'idée, c'est de mettre en avant ce que je disais précédemment, en fait, l'artisanat d'art, de valoriser un peu une catégorie de créateurs qui sont une catégorie qui n'est pas forcément suffisamment, ou pas, peut-être pas suffisamment mis en avant sur d'autres rendez-vous de la ville. Voilà, pour ceux qui savent, il y a le parc Brunelé aussi qui a ses rendez-vous autour de l'artisanat d'art, au château Hagen pour la province sud, au parc Fayard sur Dimbéa, sur d'autres lieux, ce soit à Ducos. Ce sont des rendez-vous, pour ceux qui savent, les rendez-vous des marchés le week-end, on trouve, je pense également au marché de Coutio à Dimbéa, on trouve aussi la présence d'artisans. La spécificité de ce que nous avons créé à la DCK, et notamment avec Sonia Tonia, c'était à partir de novembre 2024, de dédier un rendez-vous à l'image du marché des femmes rurales, un rendez-vous qui soit tourné exclusivement aux artistes et aux artisans. L'idée, c'est de leur donner un temps de rencontre. La première chose, c'est sans aucun critère. C'était vraiment la volonté de Sonia, je m'en souviens très bien à l'époque. L'idée, ce qu'elle voulait, c'était... On ne va pas privilégier les artistes qui ont une expérience et qui exposent dans les galeries et au Centre culturel Tchibaou. C'est de, évidemment, on peut les promouvoir, mais pas uniquement, mais vraiment les gens du Nord. Voilà, les artisans, les associations de femmes, les gens du Nord, les gens des îles Loyauté, ou notamment les Iliens qui résident en province sud. Voilà, et voilà, ce sont ces créateurs-là. Des gens qui sont à la fois, qui sont présents, on les connaît très bien, on a l'occasion, notamment quand on travaille avec notre collègue, collectrice pour l'air Djoubé à Kapoumeux, avec Florian Comboiré, qui pilote, qui co-encadre l'association Femmes Dynamiques de l'air Djoubé à Kapoumeux. Ces associations-là ne nous ont pas attendu pour valoriser leur savoir-faire, leur création. Je pense au marché de Saint-Louis qui a lieu le dernier samedi de chaque mois, à la veille du marché des femmes rurales, dans ce marché-là à Saint-Louis, que ce soit Saint-Louis ou Ayaté, des artisans, des artistes sont également présents. Et la particularité de la DCK pour le marché de l'art, de l'artisanat, c'était de leur offrir, ne serait-ce que, même si c'est modeste, un jour, voilà, entier, une fois par semestre, voilà, cette opportunité-là de se rencontrer, de valoriser leur savoir-faire et aussi d'élargir leur réseau professionnel. Donc ça, c'était ça l'idée. Pas aucun critère de sélection, que ce soit autour de l'expérience professionnelle ou pas, mais aussi des gens qui avaient envie de rencontrer des profils similaires aux leurs, voilà, pour apprendre davantage, pour se partager des informations, et notamment autour de la technique, autour du savoir-faire, et aussi, évidemment, voilà, d'échanger leurs connaissances à travers leurs réseaux sociaux.
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0: Il me semble, pour compléter ce que tu viens de dire, Petello, que la première édition du marché de l'art et de l'artisanat faisait suite aux événements du 13 mai 2024. Il s'agissait alors de donner un coup de pouce aux différents artistes et artisans d'art afin de les aider à exposer leurs produits au centre dans un contexte particulièrement dégradé à Nouméa.
1: Justement, ce que tu dis là, c'est exactement ça. C'était on nous avait offert à l'époque, notre direction, l'opportunité de réfléchir sur comment rebondir. Voilà, au deuxième semestre 2024, pour trouver un moment de partage, un moment de cohésion. Surtout, Sonia et moi, on s'adressait à des artistes qui avaient créé pour le Festival des Arts du Pacifique à Hawaï, qui était programmé autour de juin-juillet 2024. Et malheureusement, en fait, les délégations, en fait, des trois provinces n'ont pas pu, voilà, se déplacer et valoriser leur savoir-faire. Il y avait tout un programme qui était mis en place avec la direction de la culture, avec le cabinet, on avait travaillé avec le musée de Nouvelle-Calédonie, avec Émilie Kachawi et le cabinet de Michael Forest. Donc il y avait vraiment une investigation, un engagement des artistes des trois provinces. Les directions des cultures des trois provinces avaient programmé leur résidence d'artistes, voilà, au premier semestre 2024. Les artistes avaient créé, il y avait tout un programme, des outils, des créations qui étaient stockées au centre culturel Chibao en prévision de prendre l'avion, voilà, de ce départ pour Hawaï. Et comme il y avait ce stock qui était mis en place, l'idée c'est de se tourner vers eux, de leur dire, certes, voilà, on n'a pas eu l'occasion de valoriser en fait les créations du pays à l'étranger, à Hawaï. Et l'idée c'était en novembre. Voilà, venez vendre vos productions, venez vous montrer. Et voilà, c'était ça à la fois les créations artisanales, mais aussi les créations, les performances chantées et dansées. C'était vraiment ce rendez-vous-là qui permettait aux artistes en fait de se mettre en avant et de faire parler d'eux.
0: Alors Petello, pour poursuivre, alors en tant que copilote du projet avec Corinne Communal de la médiathèque du CCT, que peux-tu nous dire sur les conditions à remplir pour pouvoir exposer à cette quatrième édition du MA?
1: Alors les conditions, elles sont très simples, elles sont vraiment ouvertes, comme je disais tout à l'heure, sans aucun critère de sélection par rapport à l'expérience professionnelle ou un engagement, l'idée... Voilà, à la différence quand on va, c'est simple, elles sont vraiment ouvertes, comme je disais tout à l'heure, sans aucun critère de sélection par rapport à l'expérience professionnelle ou un engagement, l'idée, voilà, à la différence quand on va...

0: de ce départ pour Hawaï. Et comme il y avait ce stock qui était mis en place, l'idée, c'est, voilà, c'est de se tourner vers eux, de leur dire, certes, voilà, on n'a pas eu l'occasion de valoriser en fait les créations du pays à l'étranger, à Hawaï. Et l'idée, c'était en novembre, voilà, venez vendre vos productions, venez vous montrer. Et voilà, c'était ça, à la fois les créations artisanales, mais aussi les créations, les performances chantées et dansées. C'était vraiment ce rendez-vous-là qui permettait aux artistes en fait de se mettre en avant et de faire parler d'eux.
1: Alors, Pételo, pour poursuivre, alors en tant que copilote du projet avec Corinne Communal de la médiathèque du CCT, que peux-tu nous dire sur les conditions à remplir pour pouvoir exposer à cette 4e édition du MA?
0: Alors, les conditions, elles sont très simples, elles sont vraiment ouvertes, comme je vous disais tout à l'heure, sans aucun critère de sélection par rapport à l'expérience professionnelle ou un engagement, l'idée. Voilà. À la différence, quand on va sélectionner ou quand on va aller à la recherche d'artistes pour notre saison des expositions temporaires et permanentes, on va plutôt regarder le profil des artistes sur leurs expériences, que ce soit associatif. Ces artistes-là qui travaillent en solo, qui ont un ridette ou pas, voilà, qui sont engagés sur d'autres objectifs au-delà de leur propre création artistique. À la différence, avec le marché de l'art, de l'artisanat, c'était vraiment, on avait une volonté d'ouvrir vraiment le critère à toutes et tous. Sans forcément d'expérience, mais au moins l'idée, c'est de créer localement. Ça, c'était vraiment un des critères principaux. Voilà, une création locale du pays, la première chose. L'idée, c'était aussi valoriser les associations. Ça, c'était important. Je prends l'exemple du marché des femmes rurales. Encore une fois, on valorise aussi des associations de mamans, des associations de créateurs, que ce soit dans les produits vivriers ou dans les créations artisanales. Voilà, on s'adresse à ce type de catégorie de population qui n'a pas forcément un ridette individuel, mais qui passe par leur collectif, par leur association, pour pouvoir bénéficier en fait d'une visibilité et d'un stand ici au Centre culturel Chibaou. Et ben, ce critère-là, on l'a aussi mis en avant pour le marché de l'art, de l'artisanat. Mmh. C'est vraiment mettre en avant une association, un créateur, une créatrice, qui habituellement soit travaille en tribu, soit travaille dans sa commune en brousse hors du Grand Nouméa, et aussi à côté d'eux, voilà, de mixer, de jouer sur la diversité, sur des artistes qui ont l'habitude soit d'exposer en ligne sur Internet, d'exposer soit, je pense, à la gare maritime, dans des espaces dédiés à la création artisanale, ou à la chambre des métiers de l'artisanat. Mmh. Voilà, on a ces populations-là très diversifiées. Ça, c'est la spécificité du Centre culturel Chibaou. Voilà, c'est de mélanger, d'avoir cette mixité de professionnels, voilà, en devenir, qui se découvrent, et d'autres à côté qui ont une expérience beaucoup plus poussée, de mélanger ces populations et de leur dédier ce rendez-vous bien, bien spécifique.
1: Voilà, donc c'est un message qui s'adresse à l'ensemble des artistes dans le pays. Mais sinon, quelles sont les principales difficultés rencontrées pour
0: cette mixité de professionnels, voilà, en devenir, qui se découvrent, et d'autres à côté qui ont une expérience beaucoup plus poussée, de mélanger ces populations et de leur dédier ce rendez-vous bien, bien spécifique.
1: Voilà, donc c'est un message qui s'adresse à l'ensemble des artistes dans le pays. Mais sinon, quelles sont les principales difficultés rencontrées pour une telle opération?

0: Et les artistes qui ont répondu présent pour la quatrième édition, ce sont pour une moitié, en fait, des artistes qui sont déjà habitués, qui aiment, qui connaissent ce rendez-vous et qui aiment ce challenge, ce nouveau défi, parce que c'est une fois par semestre, donc c'est pas énorme, parce qu'il y a d'autres rendez-vous similaires, que ce soit en province sud ou dans les autres provinces. Donc, ce réseau-là que nous avons nourri, et la difficulté, c'est d'aller trouver des nouveaux profils. Voilà, soit par les réseaux sociaux, soit par du bouche à oreille. Il y a aussi un intérêt, c'est que les artistes qui sont habitués depuis les premières éditions, voilà, jusqu'à la quatrième, font aussi entre guillemets, du lobbying, c'est-à-dire qu'ils vont jouer de la carte du réseau, vont promouvoir ce rendez-vous sur d'autres personnes qui n'ont pas pu, voilà, pour des raisons diverses, participer aux premières éditions. Et là, c'est l'occasion. Donc, 50% des inscrits pour le 7 juin 2026 sont inscrits pour la première fois. Donc, voilà, pour justement faire découvrir leur spécificité, leur particularité, leur production. Et justement, d'avoir une première entrée aussi au centre culturel et de se dire que peut-être la prochaine édition en novembre 2026, voilà, sera l'occasion de les fidéliser. Voilà pour pouvoir être présent à ce rendez-vous voilà important à nos yeux pour ces artistes-là.
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0: Réponse proposée par la discacité pour cette quatrième édition du marché de l'art et de l'artisanat Pétello.
1: Et fait, donc ça, c'est une bonne chose. On a calé aussi, on a calqué en fait ce dispositif sur celui que Sonia a mis en place depuis des années au marché des femmes rurales. C'est-à-dire que la DCK, Centre culturel de Chibaou, voilà, peut prendre en charge les hébergements, donc pour les artistes et les artisans qui résident hors du Grand Nouméa, donc en brousse. Voilà, tout le reste de la brousse depuis, on va dire, depuis Païta jusqu'à l'extrême province nord, jusqu'à le Bélep, parce qu'on a des artisans, on a beaucoup qui viennent du côté de Pointe-d'Imier, de Koné, de Pointe-Boute, on a de Koumak et aussi de Bélep et de Vaud, et de, voilà, de ces régions-là, de Canala également. Et principalement, les créateurs des îles Loyauté, ce sont les créateurs qui résident déjà sur Nouméa. Certains ont l'opportunité de faire la traversée. Mais en tout cas, nous proposons, nous, un hébergement. Nous prenons en charge l'hébergement la nuitée qui précède. Donc, c'est-à-dire la nuit de samedi à dimanche, parce que le jour dédié au marché de l'art, de l'artisanat, c'est en particulier un dimanche. Donc, nous prenons en charge l'hébergement, le petit déjeuner. Voilà, et ça c'est important. C'est important, c'est une manière de participer et d'encourager en fait ces artistes qui prennent déjà la responsabilité de descendre, de se déplacer pour passer la journée avec nous.
0: Mmh. Et sinon, quels sont les principaux partenaires du CCT dans le cadre de cette opération ?
1: Alors pour les précédentes éditions, on avait vraiment c'était une première en novembre 2024, je m'en souviens, c'était la direction de la culture du gouvernement, donc on avait travaillé avec différents établissements publics, donc on pense à l'Académie des Langues Kanak, la Bibliothèque Bernheim, au Conservatoire de Musique, ça on avait travaillé avec ces partenaires importants, parce qu'on avait l'idée aussi de trouver un écho à la célébration de la citoyenneté, donc pour ceux qui s'en souviennent, le 24 septembre, c'était une journée aussi culturelle, où on avait ce type d'événement qui est assez similaire avec ces établissements publics que je viens de citer. Donc, était présent à la première édition en novembre 2024, en juin 2025. Et après, on s'est dit, on va trouver une formule qui soit similaire au marché des fermes rurales. C'est-à-dire que le marché des fermes rurales n'est dédié exclusivement à la valorisation des produits vivriers locaux et avec un peu d'artisanat. Pas plus. L'idée, c'est de concentrer cette visibilité envers ces créateurs, et notamment pour les publics. Les clients qui se déplacent, nos abonnés, les alliés du centre culturel qui se déplacent pour le marché des fermes rurales, ont un objectif clair en tête, c'est de venir acheter en fait des produits de saison parce qu'ils sont à la fois fidèles et parce qu'ils connaissent ce rendez-vous le dernier dimanche de chaque mois. Et bien pour le marché de l'art et de l'artisanat, c'est à peu près le même principe, c'est ce que nous avons essayé d'adopter en novembre 2025 et qu'on propose là à partir de juin 2026. C'est vraiment un rendez-vous sans essayer de coller en fait en bonus des prestations qui pourraient un peu gêner ces artistes là. Donc cette année la nouveauté en fait, ce qui est différent aux précédentes éditions, c'est qu'il n'y a pas de prestations musicales. Voilà, pas de prestations chantées. Alors c'est une première pour le 7 juin prochain, c'est de se concentrer exclusivement sur les stands des artistes et des artisans qui ont répondu présents au rendez-vous.
0: Alors, en tant que copilote du projet Pétello, est-ce que vous avez déjà eu un retour ou des leçons à tirer des précédents marchés de l'art et de l'artisanat qui sont déroulés au CCT, puisqu'on en est à la quatrième édition aujourd'hui, et est-ce qu'il y a des bilans qui ont été tirés des précédents ?
1: Effectivement. Alors, c'était ce fameux jour, il y avait un débat sur est-ce qu'on programme le marché de l'art et de l'artisanat un samedi ou un dimanche. Voilà, il y avait un débat, ça c'était important pour nous. Voilà, en termes d'organisation, en termes de ressources humaines, en termes de planning, en fait, à la fois pour le personnel du centre culturel de Chibaou, mais aussi pour la disponibilité des artistes et des artisans. Parce que, comme on le sait, ces artistes-là sont engagés sur d'autres rendez-vous similaires, soit des marchés en demi-journée, des rendez-vous festifs, soit des salons, des marchés, que ce soit en province sud ou sur d'autres communes du territoire. Donc, ils ont leurs propres engagements. Donc, suite à plusieurs sondages effectués aux éditions précédentes, on s'est rendu compte que le dimanche était le jour idéal. Voilà, effectivement, encore une fois, je reviens souvent sur la comparaison avec le marché des femmes rurales, parce que c'est un jour qui est peut-être plus favorable à la fois pour les artistes et les artisans qui sont présents, mais également aux familles, donc les visiteurs. Je pense que le dimanche, c'est un peu, évidemment, ça peut être un jour important pour la famille. C'est la veille de la reprise de la semaine, mais c'est également le jour où le public est plus à même de se déplacer, de venir rencontrer les artistes. Et à la fois important pour les visiteurs, parce que certains se connaissent, donc se donnent rendez-vous au Centre culturel de Chibaou pour ce rendez-vous-là. Donc déjà, oui, ce bilan-là qui a permis de se concentrer sur un dimanche par semestre. Donc ça, c'est important. Et le créneau horaire. Il y avait aussi ce débat-là de est-ce qu'on le fait à l'image du marché des femmes rurales, c'est-à-dire en demi-journée. Ça passe très vite. Alors, quand on passe du temps, notamment, je prends l'exemple avec Corinne Cuménal qui m'accompagne sur cet événementiel, voilà, sur le temps passé, l'organisation et aussi l'inscription des artistes, on leur avait posé la question, si on leur propose le créneau de 8h midi ou de 9h-13h, certains nous répondent tout de suite que c'est court. Voilà, en termes de visibilité, de promotion sur la vente, la valorisation de leurs produits, c'est très court, parce que c'est pas du tout les mêmes objectifs, évidemment, que le marché des femmes rurales. Donc, la majorité a répondu, l'idée, c'est d'aller sur une journée quasiment pleine. Voilà, c'est pour ça qu'on s'est concentré au tout début, je m'en souviens très bien, on avait ouvert de 8h à 15h, 8h-16h. Et là, pour des raisons d'organisation et de ressources humaines, on a décalé légèrement d'une heure, donc de 9h à 16h, voilà, pour le public, pour les visiteurs. C'est une journée gratuite. Donc, plus important, évidemment, donc se concentrer sur une journée entière et non pas une demi-journée. Parce que l'idée, c'est de promouvoir le jour J, parce qu'il y aura vraiment une animation pour valoriser les stands, pour les artistes qui déjà se déplacent, pour ceux qui viennent de Brousse, qui viennent du Nord et des Îles, c'est de leur offrir l'opportunité de produire, parce qu'il y a des productions in situ, sur place, et de vendre une journée pleine.
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0: Fort du bilan tiré des précédentes éditions du marché de l'art et de l'artisanat qui sont tenues au CCT, quelles seront les nouveautés qui seront présentées au public à l'occasion de cette 4e édition dimanche prochain?
1: Alors la nouveauté, ce que j'ai dit tout à l'heure, la moitié des inscrits, donc là on a déjà, même si on reviendra un peu plus tard, on a plus de 60 artistes et artisans inscrits. Donc on est dans la fourchette. Si vous voulez, les années précédentes, on avait, je m'en souviens, en novembre 2024, on avait vraiment atteint 100. Il y avait une centaine d'artisans. Donc là, on est vraiment dans la bonne fourchette. On était autour de 70-80 en juin 2025. On était au même chiffre. On avait 70-80 artisans en novembre dernier, novembre 2025. Et là, cette année, en juin, on dépasse facilement la soixantaine. On a vraiment 61, pour être exact, 61 artistes artisans qui ont répondu. Les inscriptions sont toujours ouvertes. Donc la nouveauté, c'est la moitié de ces artistes-là que il y a une partie que je ne connais pas. Voilà, ce sont des artistes principalement qui vivent en province sud et qui viennent pour la première fois en fait pour ce rendez-vous. Donc ça, c'est une des nouveautés. Et puis il y a un autre élément, c'est on met en place un programme comme les éditions précédentes. Bien que nous avons décidé de ne pas programmer de performances dansées ni chantées, en général ça se passe sur l'espace Happy Villa, donc juste en bas des stands à proximité de la salle Sicia. La nouveauté cette année, c'est de coller ce rendez-vous-là du marché de l'art, de l'artisanat, à une actualité d'une exposition qui est importante, que nous avons ouvert le 12 mai dernier, qui est l'exposition Vivre en colonie, l'expérience photographiée. Voilà, en Nouvelle-Calédonie, au Vanuatu, c'est une exposition qui a été installée avec Isabelle Merle, qui est historienne, qui est chercheuse au CNRS à Marseille, en collaboration avec Marie Durand, qui est aussi maîtresse de conférences à l'Université de Strasbourg et qui est anthropologue. Voilà, toutes les deux ont monté il y a à peu près 3 ans une exposition importante à partir d'un dispositif, d'une sélection iconographique d'une centaine de visuels, notamment avec le concours du service des archives de la Nouvelle-Calédonie et des archives nationales en fait des Outre-mer dans le sud de la France. Donc ça, c'est une exposition qui est aussi itinérante mais qui est ouverte dans nos murs, qui court jusqu'au 2 août. Et l'idée, c'est de profiter de la présence d'Isabelle Merle pour proposer une visite guidée pour le public. Donc ça, c'est une nouveauté pour cette journée du 7 juin, une visite guidée et aussi associée avec une performance dansée du chorégraphe Richard Digoué. également la projection d'un film, voilà, qui fait partie en fait de ces rencontres autour de l'exposition Vivre en colonie. Donc le film, la projection du retour de Marius, le retour de Marius de la réalisatrice et journaliste Brigitte Wapp. Voilà un film qui a été sélectionné au festival Anouaboro et au festival aussi de Tahiti, le FIFO. Donc il a beaucoup été présenté sur les trois provinces et notamment aussi dans l'Hexagone. Et grâce à, en fait, au soutien de Brigitte Wapp, on a l'occasion de le programmer dans le cadre, voilà, des rencontres autour de l'exposition Vivre en colonie.
0: Voilà, alors Petrolo, on est bientôt arrivé au terme de notre discussion. Peut-être rappeler la date et puis rappeler peut-être avec un message qu'on peut adresser à tous ceux qui nous écoutent. Si tu as un message à passer, comme il est de tradition dans cette rubrique, le micro est ouvert.
1: Merci beaucoup Alain. Donc je rappelle, c'est notre 4e édition cette année, donc ce dimanche 7 juin, de 9h à 16h, donc en entrée libre et gratuite pour tous les visiteurs. Donc voilà, je remercie, un petit mot de remerciement à l'ensemble des artistes. Donc ils sont très nombreux. Alors pour ceux qui connaissent, on a le temps de les citer. On a Adilio Poakoudou, on a Boagan Grouna de Jika Arts, on a les fidèles, Brisdo du Mandor, Catherine Chenu, Christelle Bégaud. On a aussi beaucoup de mamans, je pense aux mamans en fait qui viennent au marché des femmes rurales, donc certaines d'entre elles viennent. On a des fidèles comme Marie-Alice Guélémé, voilà, Mariana Molteni, Nicolas Mollet, donc Lise Maria Arbulo, beaucoup d'artistes aussi voilà, qui présentent depuis le début, Maxime Rouault. On a beaucoup vraiment de ces artistes-là qui viennent, qui sont fidèles du marché des femmes rurales, mais exclusivement pour l'artisanat d'art et qui seront présents le 7 juin. Les inscriptions sont toujours ouvertes, n'hésitez pas, je peux vous donner deux numéros de téléphone, donc le 41 45 45 ou le 41 45 58. Donc n'hésitez pas, on peut toujours inscrire la veille jusqu'à vendredi 5 juin prochain. Voilà, et les artistes qui nous écoutent à l'antenne, donc la préinstallation, c'est le samedi 6 après-midi de 14h à 17h. Et le jour J, le dimanche 7 juin, pour les artisans, pourront s'installer, voilà, de 7h à 9h le dimanche 7 et l'ouverture au public à partir de 9h. Donc n'hésitez pas à nous joindre et à suivre nos actualités sur notre page Facebook du Centre culturel Tchibaou.
0: Alors Petrolo, je te remercie pour toutes ces informations. Je rappelle que tu intervenais en tant que co-organisateur avec Corinne Communal de la médiathèque du DPC pour nous parler de la 4e édition du marché de l'art et de l'artisanat qui se tiendra le 7 juin prochain au Centre culturel Tchibaou. Et puis avant de se quitter complètement, les dernières infos concernant le CCT. Sachez que la pièce de théâtre Barrage de Jenny Bruffa est mise en scène par Frédéric Andreau proposera de nouvelles représentations dans la salle citière du CCT tous les soirs du jeudi 4 juin jusqu'au dimanche 7 juin avec les comédiens Laurence Boulet et Stéphane Piochot. Puis quant à moi, il ne me reste plus qu'à vous donner rendez-vous à la semaine prochaine pour de nouvelles actualités du département de la DCK CCT.
1: Merci beaucoup Alain, merci à tous.

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Excellent après-midi à tous et à toutes. Superbe chanson donc signée de Monsieur Jimmy Cliff, 13h43 à 14h. Eh bien, vous aurez notamment un autre rendez-vous, un rendez-vous qui est consacré, vous le savez, comme chaque mercredi après-midi. Vous avez notamment rendez-vous avec Par les jeunes pour les jeunes, une émission donc présentée pour vous chaque mercredi après-midi par Oum Media. Et aujourd'hui, c'est bien sûr la rediffusion de l'entretien avec John Bassa, sociologue engagé, et c'est le rendez-vous cet après-midi à partir de 14h. En attendant, voici Lenny et Kravitz.

Eh bien, superbe chanson signée donc de monsieur Lenny Kravitz, une chanson qui s'appelle Stand by a Woman. Et bien sûr, en attendant, je vous le disais, l'émission par les jeunes pour les jeunes. Et cet après-midi, Ouma Media vous propose donc de suivre un message de prévention intergénérationnelle. Et c'est une rediffusion de l'entretien avec John Bassa, sociologue engagé. Et le rendez-vous est prévu donc à 14h. Le temps pour nous de retrouver pour continuer en musique Bon Jovi.

Voilà, 13h58, et bien le temps pour nous de retrouver la rediffusion de l'entretien donc avec John Pass, un sociologue engagé, et il nous propose donc, Ouma Media nous propose bien sûr ce message de prévention intergénérationnelle, et c'est l'émission Par les jeunes pour les jeunes proposée par Ouma Media cet après-midi sur les ondes de Tchido Radio. 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Eh bien, très bonne écoute à l'écoute de nos programmes cet après-midi. Eh bien, dans quelques instants, vous aurez bien ce rendez-vous avec l'émission Parole autochtone, vision autochtone, qui reçoit donc sur les ondes de Tchido Radio John Passa, sociologue, qui nous parlera des risques sanitaires et environnementaux dans le contexte du développement économique. Et c'est une émission, bien sûr, présentée pour vous sur les ondes de Tchido Radio par Ouma Media Production.

0: Merhem Shangahuadadei, Koi Nedeng, Parole Autochtone, Vision Autochtone, bienvenue sur les ondes de la RDK et puis merci de votre fidélité. Cet après-midi, nous sommes avec Monsieur John Passa, sociologue, et nous allons parler de risques sanitaires et environnementaux dans un contexte de développement économique. John, bonjour.
1: Bonjour.
0: Voilà. Donc, on va parler de cette thématique-là, mais en introduisant, quand on a annoncé cette problématique-là, quelque part, on interpelle une dimension de ce qu'est, on va dire, parce qu'on parle de paroles autochtones, vision autochtone, mais cette dimension de tout ce qui est traditionnel, ruralité, ce lien à la terre, ce lien à la nature, où il y a une dimension d'être attentif, de faire attention à la nature, parce que ce lien à la terre, mais en même temps, ce vivier-là, cette mer nourricière, que ce soit la terre ou que ce soit la mer, c'est une dimension qui est propre à tous les peuples, pas seulement ici dans notre pays, mais dans tous les peuples autochtones du monde, en disant que cette relation avec la nature, c'est quelque chose qui est fondamental dans leur relation avec l'autre.
1: Oui, je pense que l'environnement, c'est un peu le support des liens, des échanges, des enrichissements mutuels. Donc c'est ça qui est fondamental, qui est fondamental à tous les peuples du monde, quel que soit leur état d'évolution maintenant. Il y a beaucoup de sociétés dites modernes, on va mettre plein de guillemets dans ces choix-là de vocabulaire, mais parce que les gens ils ont oublié la dimension rural, de paysan, comme on dit, au sens de lien à la terre. Toutes les sociétés, toutes les communautés humaines, ils ont eu ce rapport-là à la terre, cette espèce de prudence, parce qu'ils savent que la terre, c'est l'élément qui conditionne leur vie, leur survie, qui conditionne aussi leur entité, leur identité. Et nous, on n'échappe pas à ce rapport-là, et tous les peuples autochtones dans leur lutte, quel que soit l'endroit du monde, ils ont souligné comme un élément important, mais ils ont aussi rappelé que sans la terre, on est rien, on n'est pas grand-chose. Et l'état de la terre au sens de culture, il y a aussi un appauvrissement global. C'est-à-dire que maintenant, on a de plus en plus besoin d'intrants, comme ils disent, d'engrais, des choses pour se substituer, pour garder la capacité de développer. Mais parce que la terre s'est appauvrie, elle est devenue une terre morte. Et je pense que c'est pour nous qui avons encore la chance d'avoir une terre riche, ça doit nous faire quelque chose, nous mobiliser et donner du sens à cette notion-là de lien à la terre. On le crie par dans tous les temps et dans tous les espaces, mais dans les faits, on s'interroge aussi sur la sincérité de nos propos et de notre lien à la terre.
0: Inévitable, parce que quand la modernité vient nous inviter vers ce monde-là où plus en plus facile, cette relation, mais en même temps, aller vers la modernité oblige des fois. Et je pense que c'est ce qui nous caractérise, toutes les sociétés, quand on va vers la modernité, à un moment donné, c'est faire du mal à nous-mêmes, mais à un moment donné, quand il a fallu extraire des matériaux, des minerais de la terre, à un moment donné, c'est quasi inévitable.
1: C'est inévitable. Maintenant, avec toute l'évolution technologique, on se dit, on a technologiquement, nous pouvons avoir les moyens pour ménager le plus longtemps possible notre terre, mais le choix de la technique, je prends le cas de chez nous, d'extraction du nickel, oui, on se pose la question, au-delà des questions que vous avez pu poser à d'autres invités sur le rapport à la richesse, à cette richesse-là, il n'empêche que le fait d'enlever de la terre de chez nous et de disparaître complètement parce que la terre est envoyée ailleurs, nous interroge sur notre responsabilité. Quelle est notre responsabilité à nous, peuple autochtone, quelle est notre part de responsabilité. Moi, je fais bien la différence entre peuple autochtone et peuple kanak, parce qu'on parle pas tout à fait de la même chose. Donc, nous, peuple autochtone, c'est-à-dire que c'est quoi notre rapport à la terre à l'heure actuelle, notre rapport au foncier aussi à l'heure actuelle, qui fait que on continue à gratter. On continue à gratter la terre, on continue à exporter, et en même temps, on a été pris. On a été pris dans ce mouvement-là d'extraction parce qu'on sent qu'on a besoin, mais en même temps, on n'a pas clairement identifié les besoins que nous avons réellement. Et notre entrée de plein pied dans la modernité, entre guillemets, nous est beaucoup plus préjudiciable. C'est-à-dire qu'on est rentré dans un système qui nous noie dans ses codes à lui. Dans ses attentes. Nous, on pense aller avec notre habit d'autochtone, mais en face, l'exigence, elle n'est pas sur ton autochtonie, elle est sur ta capacité à vendre tes richesses. Et si on peut t'accaparer tes richesses à petit prix, c'est un peu ce qui se passe aussi, on le fait sans état d'âme. On n'est pas là pour avoir des cas de conscience. Quand le capitalisme est en marche, on n'est pas là pour avoir des états d'âme. Après...
0: Mais quand vous dites tout à l'heure en disant il faut faire la différence entre peuple autochtone et peuple kanak, vous touchez du doigt un hiatus de statut où, ici dans notre pays, on a choisi deux éléments de langage, mais en même temps fondamental, parce que c'est deux discours et deux réalités auxquelles nous sommes confrontés, et le va-et-vient entre être kanak et être faire partie du peuple autochtone, des fois il faut savoir définir les limites, les contours.
1: Oui, pour moi, il faut toujours faire le... il faut bien délimiter les frontières entre les deux. La facilité, on le voit aujourd'hui, c'est-à-dire utiliser indifféremment peuple kanak et peuple autochtone, mais dans les faits, on ne parle pas tout à fait de la même chose. Parce que la question de l'autochtonie, c'est la question de... si nous, on revient sur les principes de l'autochtonie tels que définis par nos prédécesseurs, pas uniquement kanak, mais tous ces peuples qui ont revendiqué leur autochtonie, c'est ce rapport à un environnement, à un lieu, à un espace, en fonction de leur cosmogonie, de leur croyance, de tout ce qui est spirituel. Donc on est dans une dimension où chaque entité, chaque individu qui s'inscrit dans l'autochtonie doit avoir cette vigilance-là, doit avoir tout le respect qui caractérise un lieu et les gens qui y habitent. Nous sommes responsables quelque part. Il est responsable de ce qui se passe. Il doit, tout en accueillant les autres, il doit pouvoir se sentir être le premier concerné par les modifications apportées par les éléments extérieurs ou ne serait-ce que par les aléas climatiques et tous ces éléments-là qui peuvent transformer profondément une culture liée à l'autochtonie.
0: Et est-ce que, à l'heure où nous parlons, dans les différents débats que nous abordons avec tout à chacun ceux qui sont accueillis ici sur cette terre, est-ce que nos organisations autochtones, s'il faut faire le lien avec tout l'espace coutumier, le monde coutumier, est-ce qu'on a cette vigilance-là ?
1: Je fais partie de ceux qui pensent que de moins en moins. De moins en moins, on a cette vigilance-là. C'est pour ça que cette thématique-là me tient à cœur. C'est-à-dire que quand on discute de plus en plus au-delà du calendrier politique, pour moi, ça peut être aussi un lieu de débat. Mais déjà, nous, quand on est chez nous et on parle d'un fléau, le Bunchitop à l'époque, et maintenant on est confronté à un autre fléau qui est rentré il y a quelques années et qui est en train de se développer, qui est le scarabée rhinocéros. Je veux dire, on s'interroge tout d'un coup dans des discussions entre familles ou entre dans nos cases, tout d'un coup on se pose la question, mais si lui, ce scarabée-là, il détruit tous nos cocoteraies, qu'est-ce qu'on va devenir? Parce que là, c'est plus construire ma case avec les feuilles de cocotier, alors que ça a toujours été la maîtrise technique passe par la maîtrise de la feuille de cocotier. Tout d'un coup, la disparition des cocotiers pose la question, mais qu'est-ce que je deviens? Qu'est-ce qu'on va devenir? Parce qu'il n'y a plus de cocotiers. Ça veut dire qu'on va aller chercher de la paille qui appartient à d'autres entités. Et comment je vais... c'est, pour moi, c'est une question qui est fondamentale. D'ailleurs, c'est fondamental parce que c'est le cocotier, comme dans toute société qui est concernée par cette plante-là, une partie de ce qu'il est définie par ce rapport. Mmh. Et nous, on l'oublie. On pense que le cocotier, c'est un simple végétal. Non, c'est inscrit. C'est inscrit dans nos façons de dire. On a plusieurs façons de nommer les choses. Et le jour où on n'aura plus ça, il ne fera plus partie des végétaux qui nous est familier et qui nous est familial. Qu'est-ce qu'on va devenir ? Peut-on imaginer des îles chez nous, aux îles, mais ici en grand air, on n'a plus de cocotiers. On fait quoi ? Maintenant, on fait quoi ?
0: Plus ou moins, tout le Pacifique est pas concerné, mais c'est tous les pays où, en termes de tradition, il y a ce lien à la terre, et puis ce lien, du moins, en parlant de cet exemple-là que vous dites, mais à un moment donné, donc, du coup, c'est la capacité de chaque société à un seul mot en parler, mais en même temps à réfléchir sur les modalités d'adaptation. Puisque si j'ai à ce risque-là, comment faut-il s'organiser et comment faudra-t-il demain se réorganiser face à ce risque?
1: On peut retourner la question d'une autre façon, dire comment on aurait pu éviter. Mmh. Et c'est cela où j'ai envie d'appuyer là-dessus. C'est-à-dire que les choses, quand elles sont rentrées, ça veut dire que est-ce que nous, habitants de ce pays, quelle que soit son origine, nous sommes suffisamment vigilants sur la pénétration sur notre île de tous ces produits-là. Et est-ce que les règles sont respectées? Parce que ça pose aussi la question de la responsabilité. Qu'est-ce qui a fait que cet animal-là est rentré? Est-ce qu'on a eu, on a trop envie d'avoir des richesses parce que c'était lors des échanges de l'ordre du capitalisme, c'est aussi la réalité des échanges contemporains. C'est-à-dire que, est-ce que parce qu'on a trop envie d'avoir des plantes d'extérieur, qu'on a manqué de vigilance par rapport à des choses qui sont à l'intérieur. Donc c'est d'abord cette question-là, qu'est-ce qui a fait que les barrages que nous avons, les normes que nous avons n'ont pas été appliquées et qui fait que maintenant on doit vivre avec. Mais vivre avec, c'est accepter qu'il y a des absences. Accepter qu'il y a des choses qui vont disparaître. Mais comment, pour des peuples autochtones dans ces cas-là, ils vont reproduire un discours d'une plante qui ne va plus exister?
0: Exercice, pas difficile, mais exercice qu'il faudra s'y confronter. Mais là, vous posez aussi la question sur comment est-ce qu'on sécurise les entrées. Comment est-ce qu'il faut placer des dispositifs? Et là, s'agissant des végétaux, comment est-ce que l'organisation actuelle que nous avons suffisamment des barrières, que ça soit via les avions, via les bateaux, comment est-ce qu'on pose des organisations, ne serait-ce que sur la dimension vétérinaire et la dimension de tout ce qui est importation d'éléments de l'extérieur?
1: Oui, je pense que est-ce que nous avons suffisamment cette vigilance c'est-à-dire que même est-ce que le politique dans sa globalité a cette vigilance-là? Je suis pas en train de dire qu'il faut des mesures sévères, mais on se pose la question. Nous sommes une île, mais nous sommes devenus une île qui est poreuse, c'est-à-dire que n'importe qui peut faire rentrer n'importe quoi. Et parce que ça obéit à un schéma de développement capitaliste, on baisse la garde parce que c'est nécessaire pour l'emploi ou pour je ne sais quoi. Mais dire le coût, c'est quoi le coût humain et environnemental quand on n'aura plus on n'aura plus de palmiers, on n'aura plus de... Même les palmiers endémiques vont disparaître, même les différentes variétés de cocotiers vont disparaître. Je me focalise là-dessus parce que j'espère que... Enfin, les gens qui vont être après le 28, là. J'espère qu'ils vont aussi prendre en compte ces questions-là qui fait partie de l'identité de ce pays. Mmh.
0: Donc cette préoccupation, mais en même temps dire, interpeller en disant que en échangeant de cette manière-là, c'est ne pas s'interdire dans chacune de nos espaces, parce qu'on va au champ, on a un espace où on plante tout cela pour dire la réflexion doit être partagée, doit être collective.
1: Je pense que c'est une réflexion collective parce que c'est dans l'intérêt général. C'est-à-dire c'est l'intérêt général de tous les habitants de ce pays. Et c'est pas la question que pose un peuple autochtone par rapport à la modification de son environnement, de ses espaces. C'est aussi l'espace global dans lequel vivent les gens qui vivent en Calédonie. De dire c'est comment on repense tout ça. Parce que si d'autres bêtes vont rentrer encore ici, puis vont encore détruire d'autres types de végétaux, parce qu'on n'a pas, je veux dire, on est en train de scier complètement la branche sur laquelle nous sommes assis. Dire c'est ça que j'ai envie d'alerter. C'est-à-dire que si on n'a plus tout ça, dire des endroits comme Yaï, tout ça, qui eux leur matière première c'est le cocotier. Je veux dire, je croise les doigts pour qu'il n'y ait jamais de scarabée qui rentre à Ouvert. Donc ça veut dire comment on fait la part des choses. On fait la part des choses entre un intérêt économique. Et puis la sauvegarde d'une entité, d'un espace, d'une culture, d'un végétal qui fait partie de la dimension, sacrée, de la dimension spirituelle des peuples. Je veux dire, tous les peuples ont ce côté-là spirituel, même ceux qui disent qu'ils ne sont athées. Si un athée, c'est bien quelqu'un qui croit en rien, donc il croit en rien, mais ça, il croit quand même. Donc c'est, il y a toutes ces enjeux-là qui doivent nous garder, nous continuer à nous mettre en veille. Il faut qu'on soit. Même ceux qui disent qu'ils ne sont athées, un athée, c'est bien quelqu'un qui croit en rien, donc il croit en rien. Mais ça, il croit quand même. Donc c'est, il y a toutes ces enjeux-là qui doivent nous garder, nous continuer à nous mettre en veille. Il faut qu'on soit systématiquement en veille pour pouvoir à la fois dénoncer et

0: aucune dans les recherches scientifiques et dans toutes les mesures qui peuvent être prises, que ça évolue d'une manière croissante et puis on ne pourra plus l'arrêter. Mais on parle de cette petite bestiole, j'allais dire, cette bestiole de ce scarabée-là, mais on peut l'étendre à d'autres dimensions. Quand on parle de risque, on dit risque sanitaire, on peut toucher d'autres éléments aussi en disant mais, c'est...
1: Ben, effectivement, on a la question du risque, on n'a jamais pris la mesure, on oublie. Je pense que l'effet de la mondialisation fait oublier que nous vivons dans un monde insulaire. Le problème de la mondialisation, c'est qu'on peut suivre ce qui se passe à New York, en Iran, dans le monde. On peut suivre le PSG, mais on oublie que là où nous sommes assis, c'est une île. Et le fait de l'insularité comporte des fragilités. Et nous, on a oublié. On a oublié la dimension de fragilité, que c'est la dimension de fragilité nous oblige à être toujours dans ce point de vigilance pour pas qu'on tombe, pour pas qu'on se fasse envahir par un ensemble de choses. Mais dire, on le voit sur les traitements de, je pense à la Covid, on s'est posé les mêmes questions. Dire, nous sommes sur une île, comment on peut réguler les choses dans l'intérêt général sans forcément mettre la pression et tomber dans des débats sans fin entre des pseudo-scientifiques. Donc c'est toute cette... la question du risque en Calédonie fait partie. La question du risque urbain ou le risque en tribu, ce n'est pas les mêmes choses. Mais ça veut dire qu'on a la capacité de décliner la notion de risque en fonction des espaces dans lesquels nous sommes et des populations qui y habitent. Et ça veut dire que le politique, en tout cas de manière générale, le politique doit pouvoir intégrer la notion de risque dans les choix et les décisions qui va prendre. C'est pas simplement le risque au sens, ben, y a un cyclone, ben, y a un tremblement de terre et on va intervenir. Non, le risque, c'est aussi la préparation, une espèce de prévention systématique, de dire on prévient pour ne pas être dépassé. Et on n'a pas cette culture-là. On n'a pas cette culture-là de dire on est sûr de nos forces, on est sûr de notre capacité et on connaît aussi nos vulnérabilités. Nous, les vulnérabilités, c'est quand le risque est arrivé. Quand le danger nous frappe, quand les aléas nous frappent, tout d'un coup, on se dit, mais on aurait dû prévoir. Oui, pendant qu'il faut prévoir, tu ne prévois pas. Parce que tu as cette prétention, mais après ça, c'est la nature humaine qui a toujours la prétention de dire, je vais tout voir, tout réguler, et tout régler, et tout maîtriser. En fait, on ne maîtrise pas grand-chose.
0: Poser sur la table ces sujets de discussion, ces choix de société, in fine, c'est interpeller l'ensemble des sociétés, mais en même temps les responsables pour dire au cœur des politiques publiques, c'est comment est-ce que cette dimension-là doit primer avant tout, puisque si on le regarde bien, ça touche un peu tous les aspects de notre vie, finalement.
1: Ben, oui, c'est quand on prend les exemples là, qu'on a pris. C'est des gens qui ont fait pour leur business. Et de leur business, tout d'un coup, nous sommes tous concernés parce qu'en fait, on a tous des cocotiers chez nous. Et tout d'un coup, c'est devenu une question nationale au sens du pays. Qu'est-ce qu'on va faire? Si maintenant on veut lancer la filière copra, comment on va faire la filière copra? Est-ce que la filière copra, ses jours sont comptés? Est-ce que bientôt, on va sauvegarder, essayer de protéger le dernier cocotier qui va résister? C'est un peu excessif de dire ça comme ça, mais c'est ça. C'est la question quand on pose ces risques et on prend ces exemples-là. C'est des choix individuels qu'on n'a pas régulés, qu'on n'a pas regardés. Tout d'un coup, c'est toute la communauté, c'est tout un pays qui va subir ces affres-là, ces aléas-là d'un insecte qui va modifier profondément la façon que nous avons de notre environnement.
0: Faire le choix de parler cet après-midi, de poser sur la table des risques sanitaires et environnementaux dans le contexte du développement économique, c'est le sujet qui nous a été proposé, c'est-à-dire par le sociologue John Passa cet après-midi dans Parole autochtone, vision autochtone. John, je vais te proposer

0: De faire une petite pause avec juste un extrait avec ce qu'on a pu retirer dans ce week-end dans l'espace du marché Nattée du côté de Saint-Louis, plus exactement, et en parlant des éléments de langage qu'il faut faire attention, c'est monsieur Koroma qui nous propose, enfin, du moins qui nous interpelle sur ce sujet-là. Donc, on va faire une petite pause avec John pour pouvoir qu'on puisse entendre l'extrait de cette courte intervention de Monsieur Courma.
1: Faut qu'on fasse attention. Et un message, attention à nos langages, parce que c'est nos langages qui déconstruisent au lieu de construire. Donc souvent, on va se demander, ça vient d'où? Mais c'est parce que ça vient de notre langage. Et je pense que les vieux nous ont pas appris à, ils ont appris aussi à avant de parler, je pense que c'est des fois mieux bien réfléchir avant de dire quoi que ce soit. C'est une fois qu'on a dit quelque chose, il y a un proverbe qui dit, c'est comme quand tu lances une parole, c'est comme les plumes d'un oiseau. Une fois que le vent le prend, tu ne peux plus recoller les plumes. Donc forcément, quand c'est très difficile après de recoller. Voilà. Si c'est voilà le message que je peux passer à toute la population qui vit dans Toubia Kapoumé. Voilà, olé.
0: Voilà juste un extrait pour illustrer parmi les dimensions des risques. Là, Monsieur Koroma parlait un peu de comment est-ce que chacun puisse faire attention sur les propos qu'on tient dans les différents espaces au moment où il y a on va dire, la démocratie ou l'organisation politique qui nous est proposée, où il y a une course où tout un chacun essaye de pour pouvoir gagner le maximum de voix. Il y a des paroles qui sont posées puis qui sont dites. Les éléments de langage font partie des risques là où notre société, la cohésion, il y a un terme que vous utilisez souvent ici dans l'espace sur Radio Gido, sur le contrat social. Ces risques-là existent aussi. Et puis c'est important d'y faire attention aussi.
2: On a le défi de construire quelque chose, on a le défi de construire un pays. Alors c'est pas facile ces derniers temps, c'est assez l'histoire coloniale, l'histoire de des affrontements, des confrontations, c'est un champ qui nous concerne, où on est aussi pris dans ces échanges-là, où ces échanges sont assez violents. Et c'est aussi l'autre défaut, je ne sais pas, mais c'est aussi l'autre réalité de ce pays. Donc la réalité de ce pays, c'est une réalité où la violence ce que je dis toujours, la violence en Calédonie, c'est un élément qui a structuré la société, et qui, qu'on le veuille ou non, qu'on l'accepte ou non, qu'on le partage ou non, c'est-à-dire la violence fait partie. Et à quel moment, quand on parle de aujourd'hui avec l'envie de se projeter avec les autres, ou avec les ceux qui ne partagent pas forcément les mêmes regards, c'est-à-dire comment on arrive à trouver un compromis? C'est quoi les compromis que nous allons essayer de faire pour pouvoir créer ce pays qu'on a? C'est un élément qui est, quand la personne parle de tout ça, les effets de langage, ça a toujours, ici au pays, ça a toujours été un élément qui est à l'origine aussi de beaucoup de contentieux. Le contentieux, il n'est pas uniquement colonial, ça c'est le contentieux de départ, mais après, beaucoup de contentieux se sont installés tout doucement à l'intérieur de rapports interpersonnels. C'est-à-dire que maintenant on ne peut plus dire, parce que ça va créer encore d'autres, c'est le paradoxe, c'est-à-dire qu'en même temps il faut dire le choix des mots, le choix du moment de prononcer ces mots-là, le choix de l'endroit où tu vas prononcer ces mots-là, ça devient un exercice hyper compliqué. C'est-à-dire que ça demande une gymnastique intellectuelle qui des fois nous préfère nous enfermer dans le silence, parce que c'est beaucoup plus simple, même si on sait que ça ne résout pas le problème. Mais en tout cas, ça jalonne un peu notre vie à l'heure actuelle. Je pense que c'est important par rapport à le choix que nous avons sur cette thématique-là, c'est le choix de dire Il y a des problèmes, et les problèmes ne sont pas du fait qu'ils n'ont rien à voir avec l'avenir politique de ce pays. C'est comment, nous, malgré ces incertitudes politiques, comment on préserve. Parce qu'on se doit de préserver, quelles que soient les tensions à un autre niveau, c'est préserver notre richesse. Et notre richesse, c'est-à-dire d'être intransigeant sur les choses qui rentrent. C'est-à-dire, s'il y a des règles pour tout le monde, c'est pour tout le monde. Mmh. Mais ça a été aussi le gros problème de chez nous, c'est que les règles ne sont jamais pour les mêmes. Il n'y a pas la même règle pour tout le monde. Donc, c'est de re-questionner aussi ces espèces de passe-droits que les gens s'octroient parce qu'ils seraient plus riches que d'autres.
0: Cet exercice-là, si on doit regarder sur, si on doit pas seulement se limiter, mais quand on est dans le monde du développement économique, en parlant des risques sanitaires et environnementaux, quels doivent être les mesures, parce que nous y sommes confrontés, que nous soyons au nord ou que nous soyons au sud, à Goro ou à la SLN ou bien à KNS, autour des usines, de l'exploitation minière ou bien d'autres développements, quels sont, quand on parle de risques sanitaires, c'est quelque part, ben, comment est-ce que ces entreprises-là, ils peuvent être non seulement sollicitées, mais là, que ce soit une préoccupation. On voit chacune des entreprises produire un nickel vert ou bien avoir une politique de RSE qui sont attentifs. Est-ce que on va pouvoir y aboutir, comment est-ce qu'on va limiter notre impact sur l'environnement, et puis comment est-ce qu'on doit réfléchir pour les prochaines générations?
2: On a plusieurs problèmes en même temps. C'est-à-dire qu'on a à la fois la préservation, les manières d'extraire, mais on a aussi, et là quand on va sur la santé, on sait que les premières causes de mortalité, c'est les cancers de poumons. Donc ça se pose aussi la question. Il y a déjà eu des choses qui sont sorties il y a des années sur comment la SLN pollue. Et les voitures polluent en Calédonie. Donc c'est comment on va trouver le juste milieu, même si c'est une question qui gêne systématiquement, mais c'est une question qui a le mérite d'être posée. Et il faut discuter à un moment donné de... Parce que le coût de ces cancers-là, on va dire, mais le nickel, c'est pour le développement. Mais en même temps, l'augmentation des cancers du monde, c'est aussi, dire ça a un coût aussi de la santé des Calédoniens. Donc il faut qu'on puisse faire le choix. Dire que si ça nous coûte, le nickel nous rapporte de l'argent, mais de l'autre côté, le nickel, elle pèse énormément sur la balance de la santé. Dire comment on fait? Comment on construit un pays où les équilibres, mais... Il y a des normes, des choses qui ont été démontrées partout. Comment on va chercher quelque chose où la génération qui va arriver après, elle sera épargnée par tous ces problèmes-là? Parce qu'on le voit, ça augmente chaque année. Ça augmente chaque année, partout dans le monde, c'est l'augmentation des cancers du poumon. Et on se pose la question. Ça veut dire que c'est notre environnement. C'est pas uniquement la modification des montagnes, c'est aussi ce que nous respirons. Est-ce que notre impact sur cet environnement-là? Mais on fait comme si, non, ça doit être une question taboue parce que on doit d'abord parler de richesse. Mais en même temps, après 70 ans d'exploitation, j'ai l'impression qu'on n'a pas beaucoup avancé. Au niveau des richesses, c'est un peu compliqué.
0: Quand vous énoncez tout cela, c'est l'image de la forêt qui a été submergée, parce que pour que la SLN fonctionne, il y a ce barrage de Yaté, ce barrage hydraulique-là, et il a fallu sacrifier tout un pan de forêt pour pouvoir construire le barrage et puis dire, OK, à un moment donné, ces risques-là, est-ce que c'est le niveau de conscience-là pour dire, c'est le choix de société où, quand il a fallu implanter ces grosses machines-là, nous-mêmes, on parle des peuples autochtones en disant, c'est inévitable, on y va. Et puis, si on voit à chaque fois, si on doit poser ces repères-là, on risque de dire, ben, on ne pourra plus rien faire.
2: Je pense que c'est pas de dire qu'on ne pourra plus rien faire, c'est de dire on doit poser toutes les directions. C'est-à-dire que si on se lance dans un projet, on connaît les effets des projets, ces projets-là sur nous. Mais il faut que les gens soient au même niveau d'information. Toutes les hypothèses que génère un projet, il faut que les gens soient au courant pour dire, ben, si nous on fait ce choix-là, on sait que ça va aboutir à ça. Mais nous prenons le risque de valider. Mais en même temps, quand on prend le risque de valider, on va essayer déjà de réfléchir sur l'après. Comment on va essayer de réguler malgré tout, parce que la disparition ou l'extraction avec les moyens qu'on a et tout ça, comment on anticipe ? C'est-à-dire qu'on est dans l'extraction pour l'extraction. On est dans un rapport qui est un rapport brutal. C'est comme ça, et si vous ne voulez pas, vous n'aurez plus d'emploi. Mais ça, ce n'est pas la construction d'un pays. La construction d'un pays, ce n'est pas un chantage à l'emploi. C'est le sens de l'emploi et de la richesse redistribuée à l'ensemble de la population. Mais comme la redistribution n'est pas apparemment jusqu'à présent, et encore plus depuis, la distribution n'est plus à l'ordre du jour, et on est plus dans des espaces où on va cibler pour pouvoir relancer, parce que c'est un peu le mot à la mode, après le rééquilibrage, on est dans la relance. Alors, je ne sais pas le prochain mot qu'on va avoir au pays.
0: La fondation.
2: Mais on est dans... Quand on monte un projet, on doit pouvoir dire aux gens le coût à la fois économique, le coût social, le coût humain, le coût sanitaire de ce genre de projet. Peu importe, mais il y a une lisibilité, une clarté dans la structuration même d'un projet. Si on ne le fait pas, il y aura toujours des suspicions. Mais en même temps, le coût, je pense que le coût humain, ce n'est pas uniquement un coût économique. Le coût humain, c'est aussi le coût de la santé des gens qui, maintenant, posent énormément de... Maintenant, ça nous coûte cher. Oui, la santé coûte cher, mais parce que la population, elle est malade. Et la population, elle n'est pas malade parce qu'elle a envie d'être malade. Elle est malade parce que son environnement ne permet pas d'avoir une vie qui est saine.
0: Il y a ces corrélations-là. Je reparle toujours dans la même zone, on est toujours sur la zone de Yaté, on parlait du barrage hydroélectrique, mais maintenant, actuellement, avec l'usine de Goro, avec les rejets au niveau, au large de la Havana, au large de Goro, sur cette eau-là qu'on n'a pas pu revaloriser, et l'autre partie sur le barrage de Bou, où il y a un risque qu'on a couvert, du moins qu'au Brésil, on a connu de tels... voilà. Maintenant, est-ce qu'en parlant des risques sanitaires et environnementaux, au moment où il y a cette course-là aux élections, il y a la problématique du développement économique et de refondation, comment est-ce que ces sujets-là ils puissent reprendre, être au cœur de nos discussions pour dire il faut y penser, il faut mettre ça au cœur de notre des choix qui vont se faire demain, après-demain.
2: Je pense que c'est toute l'ambiguïté du discours politique, c'est-à-dire que le discours politique, c'est un discours qui est construit sur à la fois la richesse des nations et comment cette richesse elle est redistribuée. On le voit aujourd'hui avec le capitalisme, la question de la redistribution, elle est plus sur la concentration que plus sur la redistribution. Et nous, on n'échappe pas. C'est des projets d'envergure internationale. Donc c'est des multinationales d'ailleurs qui viennent chez nous pour exploiter. Donc ça veut dire que les gens du pays doivent pouvoir faire la part des choses entre cette richesse-là, qui est la richesse minière, qui, dans le processus, nous ne sommes pas les grands gagnants. Les Africains qui ont, les pays africains qui ont de la ressource, ce n'est pas les grands gagnants de leurs ressources. Et nous, on suit le même schéma. Donc ça veut dire que si nous, on se dit, mais la richesse, c'est comment on arrive à cultiver, à avoir d'autres ressources, et que la terre, c'est l'élément central de notre réflexion, et c'est plutôt vers ça qu'on doit pouvoir préparer. L'après, on essaye de garder les équilibres. Là, aujourd'hui, on garde les équilibres, ils sont plus là où ils devaient être.
0: On n'a plus la main, en fait.
2: Est-ce qu'on a eu la main à un moment donné? Peut-être. En tout cas, on a eu l'idée, mais la main, on n'en a pas. Et on a été aussi emmené dans cette réflexion-là. C'est-à-dire que la richesse facile, parce que travailler la terre, c'est travailler la terre. Ça demande physiquement d'être en capacité de travailler la terre. Conduire un camion, on peut conduire un camion. L'effort, Maintenant, avec l'évolution technologique de ces engins-là, ça se pilote. Maintenant, ils disent on conduit plus un camion, on pilote un camion. Ça veut dire que l'évolution technologique, bientôt on aura des camions où il n'y a pas de chauffeur. Il y a déjà des mines dans le monde qui circulent avec des camions sans chauffeur. Donc nous, on est dans pas longtemps, les gens qui vont venir investir sur le pays, ils veulent avoir de retour sur investissement très rapide. Donc c'est nous, comment nous gardons l'équilibre ancré chez nous pour dire ma terre, en fait ma richesse, c'est la terre. C'est là ma richesse. Donc la reconquête, entre guillemets, des savoirs, de ce que les vieux ont pu maîtriser, ont pu développer, comment on va rechercher? Mais quand vous parlez de Yaté pour être un peu, pour avoir un peu travaillé sur Yaté, c'est compliqué. C'est-à-dire que les gens, ils sont systématiquement tournés vers la mine. Et ça, pour moi, ça immobilise leur capacité à être créatifs sur leur propre espace. Et ça, c'est très difficile. C'est la mentalité, elle a changé. C'est-à-dire on a affaire à une mentalité d'ouvrier. On n'a plus la mentalité de terrien. Et ça, c'est une des transitions où les trois usines, ils vont accélérer ces transitions-là. Parce que quand les vieux travaillaient à la mine, les premiers qui travaillaient à la mine, à la SLN avant les deux autres, les vieux, ils continuent à maintenir le lien à la terre, ils continuent à cultiver. On voit les vieux Wallisiens qui ont tout autour de Nouméa, qui vont essayer de garder ce lien-là à la terre. Et les vieux de chez nous qui vont garder. Parce que pour eux, c'est fondamental. Maintenant, on n'a plus. On n'a plus parce que le salariat nous a fait de nous des consommateurs basiques. C'est-à-dire que ce qu'on n'a pas, on achète. On va jusqu'à acheter aussi des ignames parce qu'on est happé dans le système. On n'a plus, la capacité de dire non, je fais une pause. Peut-être que si je modifie certaines choses, je vais pouvoir m'y retrouver et pas complètement être absorbé par un système qui finalement n'est pas le mien.
0: Un système qui n'est pas forcément le lien, mais en même temps, dans un monde mondialisé où tout est interconnecté, tout est interrelié, c'est comment est-ce qu'il faut garder, est-ce qu'il faut tendre vers une forme d'autarcie, tout en sachant que ça soit dans les airs ou par les fonds marins, toutes les technologies de ces nations occidentales-là, c'est des nations de prédation. Et puis donc, du coup, comment les petits peuples, pas seulement ici en Calédonie, tu parles de Wallis et Futuna, mais des petites îles comme Tuvalu, Kiribati, des petites îles, comment est-ce qu'il faut maintenir ce qui reste maintenant, qui peut rester dans ces, du moins dans ces, ce caractéristique-là des îles de l'Océanie?
2: De prendre conscience qu'on est, nous sommes riches, c'est-à-dire toute communauté, tout groupe est riche de ses savoirs, de l'accumulation de savoirs hérités de plusieurs générations. Et comment cette richesse-là, elle s'exprime à partir de l'environnement dans lequel les gens sont enracinés. Donc, le système capitaliste, c'est un système de prédation. On est dans la prédation systématique, c'est-à-dire qu'on va faire des coups, on va aller chercher, on va avec l'argent, on est capable de tout transformer. C'est-à-dire ce système-là, elle a pris de la distance, elle a pris de l'avance, elle a modifié. Et maintenant, les gens pensent que pour pouvoir avoir une planète saine, c'est le développement économique, le développement technologique qui va pouvoir nous redonner. Une virginité à notre planète, parce que vous voyez bien le mécanisme de la pensée. C'est-à-dire quand les gens commencent à penser comme ça, c'est-à-dire que nous, petits peuples, qui disons, mais non, en fait, c'est pas la technologie, c'est ce que la terre sur laquelle tu as posé tes pieds, parce que c'est ça qui va te nourrir. Nous sommes des petits peuples en confrontation systématique avec une autre façon de penser. C'est-à-dire que c'est pas l'autochtonie, c'est pas uniquement de revendiquer une culture, c'est comment la pratique culturelle est une pratique qui te génère de la richesse à partir des choses que tu connais, pas à partir des choses que tu ne connais pas. Parce que quand on dit on maîtrise, on voit ce qui se passe ailleurs parce qu'on maîtrise l'outil qu'est le portable, en fait on maîtrise rien. On est en train de dupliquer un système qui nous a été mis entre les mains et qu'on se sent tout d'un coup être en phase avec ça. Mais Et après, on va dire, ben, de plus en plus de gens ben, meurent de faim. Mais en même temps, même le dernier SDF, entre guillemets, il a son téléphone portable. Tu dis, mais c'est quoi exactement? Qu'est-ce qui s'est passé pour que lui, il a son téléphone portable pour pouvoir être connecté ailleurs, mais en même temps, il va aller, aller à son sandwich à la vallée du Tir. Mais c'est, ça pose aussi notre question à nous dans les, en tribu, où on se dit, mais c'est bien d'être connecté, mais avec la Terre, c'est encore mieux. C'est-à-dire, comment on se connecte avec la Terre? Parce que c'est la richesse, et c'est une richesse qui nous appartient, on n'a pas besoin de négocier. Il faut simplement la travailler.
0: Deux termes qui apparaissent quand vous posez cet argumentaire-là. Il y a deux termes qui ressortent à travers, dans les échanges, le mot de résilience et le mot de résistance. Faut-il résister ou faut-il tendre vers une forme de résilience?
2: Moi, je suis anti-résilience. Moi, je suis pas. C'est un mot qui est très utilisé, qui est très à la mode, mais pour moi, je suis pas. Je suis pas pour la résilience. C'est-à-dire que la résilience, c'est une forme de. On va s'adapter, mais adviendra que pourra. Voilà, on va s'adapter. Si c'est les autres qui fixent les règles, ben c'est pas grave, on va suivre. Je suis pas dans cette résilience-là. Et beaucoup de programmes de la Nouvelle-Calédonie, on parle de résilience. On n'est pas dans. Moi, je suis plus pour. La résistance, on doit résister parce que si on ne résiste plus, on ne sommes plus en capacité de se repenser à partir de ce que nous sommes, ce que nous avons et des richesses que nous avons. Je suis pour cette résistance-là, je ne suis pas pour la résilience. Pour moi, la résilience, c'est accepter de subir. C'est pas de ta faute finalement. Si tu te prends un cyclone dans la tête et puis tu n'as plus de maison, ben voilà, on va te donner des bâches en attendant qu'on va que l'assurance va t'indemniser. Non, on n'est pas là pour, on n'est pas pour cette résilience-là. Pour moi, la résilience, c'est un côté inactif. La résistance, c'est être actif. On est acteur de ce que nous sommes et on n'a pas à être résilient parce qu'on n'a pas tout, parce que les choses que nous avons, on l'a subi. Il faut à un moment donné qu'on puisse dire aussi qu'on n'a pas envie de subir, qu'on a envie de partager ce qu'on a avec les autres, mais pas de subir systématiquement ce que les autres nous imposent. C'est ça qui, à l'heure actuelle, pour moi, ça c'est ma. Peut-être quelqu'un d'autre dira ben, la résilience c'est bien. Pour moi, la résilience, c'est pas dans ma façon de voir les choses.
0: Sociologue engagé, John Passa est avec nous cet après-midi dans Parole autochtone, Vision autochtone. Il nous reste moins de 10 petites minutes pour pouvoir tendre vers la fin et puis dire, par rapport aux propos que nous avons tenus et avec ces paroles de, on va dire, dimension de prévention, comment dans nos quartiers, comment est-ce que dans la ville, puisque c'est là où nous y sommes, dans les quartiers ou en plein cœur de la ville, comment est-ce que ces dimensions-là peuvent être partagées et tendent vers, on dit résistance, résilience, mais comment les gens ils doivent s'organiser donc à partir de ce que nous sommes en train de partager avec eux cet après-midi?
2: Il y a des sursauts. Je veux dire, les gens le disent, il y a des sursauts. Et les gens essayent de s'organiser, les gens essayent de se débrouiller pour avoir des pièces. Mais c'est aussi l'autre enseignement de mai 2024. C'est-à-dire que il y a un retour à quelque chose. Souvent, les retours à quelque chose, c'est toujours un peu, pour moi, c'est toujours signe de faiblesse. Mais en même temps, dans l'actualité, dans notre réalité aujourd'hui, c'est ce petit retour à travailler une petite parcelle de terre, c'est de reprendre contact. On reprend contact avec notre environnement, on reprend contact avec la terre, on reprend contact avec un élément qui est essentiel dans ce que nous sommes. Et je pense qu'il ne faut pas qu'on s'arrête. C'est-à-dire que si on commence à reprendre contact là, il faut aussi qu'on arrête d'aller de l'autre côté. Et c'est facile pour moi, les gens vont dire, mais c'est facile pour M. Passa de dire ça, mais en même temps, on ne peut pas à la fois dire, on reprend contact, mais on continue à se gaver de produits bon marché qui ne coûtent pas cher et qui nous rend malade. C'est, à un moment donné, le changement, il doit être aussi dans la continuité de ce prise de contact. Je reprends contact avec la terre, donc ça veut dire que je m'engage à travailler, à manger ce que moi j'ai planté. Mais c'est sûr que si tu vas manger ce que tu as planté, ben il faut que tu le prépares. c'est pas tout cuit. Il faut le préparer. Ça veut dire que tu changes ton rapport au temps. Il faut changer le rapport au temps. Sinon, tu as beau te reconnecter à la Terre, mais le temps dans lequel tu vis, c'est le temps capitaliste. C'est pas ton temps à toi. C'est pas le temps autochtone, c'est le temps capitaliste. Et comme partout, c'est le temps capitaliste, donc on peut faire ça, et de l'autre côté, on va continuer à alimenter un système qui finalement nous fait plus de mal qu'autre chose. C'est ça qui est difficile. C'est-à-dire que c'est pour ça que je parle de résistance. La résistance, c'est que tu imposes aussi le temps social qui est ton temps à toi, par rapport aux choses. Tu fais une marche arrière pour dire, ben finalement, j'ai plus envie de subir. J'ai plus envie de subir la totalité des choses qui me sont imposées. Et c'est là on est dans une forme de révolution effectivement fondamentale qui est de dire mais si je change, mais je change radicalement ce que j'ai dans mon assiette. Parce que c'est important pour moi pour pouvoir continuer à garder les deux pieds sur ma terre.
0: L'exercice est difficile et laissé à tout à chacun. On peut voir avec ce qui se passe à l'IFU, j'ose qu'on nous invite à parler de ce qui se passe sur nos déduits au niveau social, parce qu'il y a une autorité coutumière qui a autorité sur un certain nombre de domaines et un collectif qui n'accepte plus l'organisation sociale économique d'un autre modèle. On est confronté là, en ce moment où nous parlons, où il y a ces tensions-là, mais des tensions qui font partie des relations que nous avons maintenant, parce qu'il faut parler des réalités économiques et des relations coutumières, deux domaines différents, et l'exercice est quasi, on va dire, périlleux, mais en même temps, on est invité à vivre et puis à être vigilant sur ce qui existe, enfin, ce qui se passe en ce moment dans les choix.
2: C'est le propre même des entités que sont l'institution coutumière. C'est-à-dire que moi, je continue à penser qu'une institution coutumière, c'est d'abord des hommes. Donc, c'est d'abord aussi de faire l'examen de la situation de l'espace dans lequel existe une entité coutumière. C'est-à-dire que les problèmes pour en arriver là aujourd'hui, c'est parce que la société Kanak, elle s'est fragmentée. Elle s'est fragmentée en fonction des intérêts des individus qui composent l'entité coutumière. Donc cette fragmentation-là, c'est-à-dire que la parole coutumière, c'est devenu une parole purement symbolique. C'est plus une parole structurante, c'est-à-dire que ça structure plus. Donc quand ça reste une parole symbolique, on sait très bien que le débat autour de cette parole symbolique, elle n'engage pas, elle n'apparaît pas comme un élément qui peut venir modifier. Mais c'est toute la... C'est pour moi, je vois ça comme une espèce de... l'entité coutumière, ou la culture kanak, les traditions kanak sont en train de s'affaiblir. C'est-à-dire qu'on n'a pas... On n'a pas été vigilant sur l'impact du monde extérieur, du monde économique, à l'intérieur de nos réseaux et de nos liens. On a négligé. Alors qu'on doit devoir, on aurait dû être vigilant. C'est-à-dire que si on se dit qu'on est des coutumiers, on a un rapport à la terre, on aurait dû veiller aussi à des populations vulnérables qui existent à l'intérieur du monde kanak, qu'il va falloir aussi les soutenir. C'est-à-dire que les enfants qui n'ont pas de terre, il faut les soutenir. Les mamans qui n'ont pas, il faut les soutenir. On n'a pas fait ce travail-là. Et forcément, quand on fait pas ce travail-là, la reconnaissance, elle a du mal de plus en plus à s'exercer, à être accepté. Si tu fais ton travail, ce travail-là, social, tu fais ton travail, tu es l'entité qui est. Mais tu es vigilant sur l'état de ta population, sur les populations vulnérables à l'intérieur, on n'aurait pas ce genre de problème. Parce que les gens, ils vont dire, oui, mais lui, il a fait la démonstration que lui, c'est un bon. Il regarde à la fois la réalité des réseaux du monde kanak, mais il regarde aussi comment les autres n'ont plus rien à manger chez eux, ils n'ont pas de terre à cultiver, ils n'ont pas de terre à s'installer. Il est aussi vigilant pour que l'équilibre reste de mise. Et c'est aujourd'hui, en ne restant que sur des éléments, j'allais dire, légitimes, en se focalisant sur la notion de légitimité et non pas sur la notion de droit, c'est-à-dire qu'ils auraient dû intégrer la notion de droit, parce que les Kanaks ont aussi changé. Les Kanaks, ils ont vécu, il y a des Kanaks qui sont sortis, qui ont été voir ailleurs. Donc, ils sont confrontés à la notion de droit. Nous, on a gardé le discours qui nous structure, qui nous lie, qui est le discours de légitimité. La fameuse histoire, c'est la terre à qui. Mais quand les gens ils posent la terre à qui, toujours, pour moi, c'est très dangereux. C'est dangereux, ça veut dire qu'on n'accepte plus qu'il y ait des gens de notre propre famille qui puissent être reconnus à l'intérieur du cercle. Or, on doit pouvoir intégrer tout le monde. Si on intègre tout le monde, on peut intégrer le reste du pays. Mais c'est un exercice qu'on doit faire et se re-questionner. C'est quoi une chefferie kanak au XXIe siècle? Puisqu'on est toujours en train de défendre ça, mais c'est quoi? Par rapport aux problématiques du XXe siècle, XXIe siècle. Pas par rapport à des histoires de vieux. Parce que quand on commence à me dire les vieux avant, j'ai envie de dire, mais ça c'est avant. Ça c'est les vieux, mais nous, par rapport aux défis de maintenant, qu'est-ce qu'on apporte sur la natte? Sinon, c'est pas la peine qu'on discute. Voilà un peu comment je peux aller dans le sens de la question.
0: Je vais retenir ce mot-là sur la place, la fonction de la natte, qui est un espace, créer des espaces, on s'arrête, on s'assoit, et il y a des personnes qui ont la légitimité de pouvoir provoquer et puis dire, organisons des espaces, on s'assoit pour dire, on a un rythme et on peut discuter pour pouvoir déboucher sur quelque chose. Le dernier mot, M. John Passa.
2: Oh, mais je pense que la question que vous ouvrez sur la fin par rapport aux les risques, pour moi c'est lié, c'est-à-dire qu'à partir du moment où l'entité chefferie, chaque entité kanak se saisissent des questions des risques où nous sommes soumis, pour moi ça doit faire l'écho de la prise de conscience de notre situation. Il faut qu'à un moment donné on prenne les choses à bras le corps, c'est-à-dire qu'on prenne les choses à bras le corps de tous les individus qui composent le monde kanak. Parce que c'est quand on va faire ça, le rapport avec l'autre est beaucoup plus aisé. On sait de quoi on va parler à l'autre parce qu'on sait déjà, on sait déjà soucié des gens de chez nous. Et pour moi, le risque, la maladie, des choses comme ça, il faut qu'à un moment donné qu'on puisse prendre des décisions fortes pour ne pas voir notre population disparaître tout doucement et dans des conditions de misère. Voilà un peu comment je termine les choses.
0: Donc, exercice qui est, du moins, on invite les propos que vous tenez, nous invite tout à chacun dans son espace pour être, il y a cette vigilance-là, et en même temps, un sujet, ne pas enfermer, mais du moins, de l'élargir. En tous les cas, merci d'être venu. D'autres sujets que vous voulez proposer à nos auditeurs où il faudra qu'on puisse prendre le temps, on est contraint aussi au niveau de la radio, mais qui mérite d'être posé aussi. Je pense que notre radio joue ce rôle-là pour pouvoir partager et du moins nous guider aussi sur les choix, sur des thématiques que vous voudrez aborder par la suite, une fois que les courses, ou bien au moment où les courses s'organisent, pour terminer.
2: Non, moi je pense que c'est le sujet qu'on a pris avec les risques, il faut qu'on creuse encore un peu, on peut faire l'objet d'une émission supplémentaire, mais je pense que sur la question de la santé aussi, où on voit, on fait des constats, quand on écoute les avis de décès que vous développez, que vous faites tous les jours, je veux dire, pour moi c'est très questionnant sur l'état de santé, c'est-à-dire que c'est aussi, ça doit faire l'objet d'une discussion, mais que pour que les institutions, que ce soit coutumières, religieuses ou politiques, se saisissent aussi. Parce que sinon, on vit une vraie tragédie. Une vraie tragédie liée à la mauvaise santé des gens.
0: Monsieur John Passa, merci beaucoup d'être passé dans Parole autochtone, Vision autochtone.

0: Voilà, 14h58 minutes, et bien, vision autochtone, et bien, parole autochtone qui est devenue cet après-midi, donc, par les jeunes, pour les jeunes, donc, à travers la structure Human Media. 14h58 minutes, dans quelques instants, c'est le journal du Pacifique.
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Le projet porteur du Quad au Fidji va remettre en question la domination de la Chine sur la chaîne d'approvisionnement dans le Pacifique. Un projet des États-Unis, du Japon, de l'Inde et de l'Australie visant à investir conjointement dans les infrastructures portuaires des Fidji constitue un pas vers la contestation de l'hégémonie chinoise sur les chaînes d'approvisionnement de la région, tout en signalant aux pays insulaires du Pacifique que les quatre puissances régionales peuvent leur offrir une meilleure solution que Pékin, ont déclaré des experts à Radio Free Asia. Le plan a été dévoilé en début de semaine à New Delhi, après une réunion des ministres des Affaires étrangères des pays membres de l'Alliance du dialogue quadrilatéral de sécurité Quad. Les Fidji ont probablement été choisis en raison de leur situation stratégique en tant que point de convergence de nombreuses routes maritimes mondiales, a déclaré Gregory Brown, directeur de l'Alliance Future Initiative, un groupe de réflexion basé à Washington à RFA. Les Fidji se situent au carrefour du Pacifique Sud et constituent une plateforme logistique naturelle pour toutes les marchandises circulant entre l'Australie, la Nouvelle-Zélande et l'ensemble de l'archipel, a déclaré Brown. Si l'on veut construire un port qui dessert tout le Pacifique, il faut le construire au carrefour des routes maritimes et c'est souvent le point névralgique de la région. Selon une fiche d'information publiée par le département d'État américain, la réunion de mardi a porté sur la sécurité maritime et transnationale, la prospérité et la sécurité économique, les technologies critiques émergentes, ainsi que l'aide humanitaire et les interventions d'urgence. À la suite de la conférence du partenariat Quad sur les ports du futur organisée en Inde en octobre 2025, le Quad s'est engagé à identifier les projets portuaires essentiels qu'il peut soutenir afin d'accroître le commerce et la prospérité économique en augmentant les infrastructures et les capacités portuaires des principaux corridors indo-pacifiques, indique la fiche d'information. Par conséquent, nous sommes fiers d'annoncer que les pays du Quad travailleront avec le gouvernement fidjien pour faire progresser les infrastructures portuaires et les activités connexes dans le pays. Ce projet portuaire constituerait un important projet d'infrastructure occidentale dans une région qui a connu une augmentation des investissements chinois ces dernières années, alors que Pékin et l'Occident rivalisent d'influence géopolitique. Grâce à ce projet portuaire, le Quad espère faire comprendre aux Fidji et aux autres pays insulaires du Pacifique qu'il existe des alternatives à une collaboration étroite avec la Chine. Ces dernières années, Pékin a investi massivement dans les infrastructures des îles du Pacifique dans le cadre de son initiative Ceinture et Route. Ce plan a été critiqué comme un piège de la dette. Les pays partenaires empruntent donc massivement pour financer des ponts, des routes ou des ports maritimes, mais lorsqu'ils peinent à rembourser, la Chine gagne en influence et en contrôle. Les Fidji doivent environ 110 millions de dollars américains aux banques d'État chinoises, soit environ 6,5% de leur dette extérieure, selon leur ministère des Finances. Bien que ce chiffre soit relativement faible comparé à d'autres créanciers, comme le Japon, 9,7%, la Banque mondiale, 36,3% et la Banque asiatique de développement, 38,7%, les prix de ces autres grands créanciers sont très avantageux et assortis de délais de remboursement plus longs que les prix chinois. Le modèle chinois dans le Pacifique repose sur les prêts, a déclaré Brown. La dette devient un instrument stratégique. Brown a fait remarquer que le plan du Quad consiste à financer le projet portuaire des Fidji, principalement par le biais de subventions, permettant ainsi à Suva d'éviter de tomber dans le piège de la dette. La Chine prête, le Quad donne, a-t-il déclaré. Pour un pays de la taille des Fidji, c'est tout le calcul. La Chine octroie également des subventions à ses partenaires internationaux, mais dans une proportion bien moindre que les États-Unis. Selon un rapport de mars 2025 de l'Institut Brookings, basé à Washington, les dépenses d'aide chinoises représentaient environ 14,6% de celles des États-Unis entre 2013 et 2018, et les subventions
ans ont constitué 47,3%. Le rapport indique que les subventions sont des projets d'aide étrangère traditionnelle au sens occidental du terme et précise qu'il s'agit d'une idée fausse et courante selon laquelle l'initiative chinoise Ceinture et Route serait une forme d'aide. Néanmoins, la perspective d'un partenariat avec Pékin pour ces projets est séduisante. Brown a rappelé comment le premier ministre fidjien Sidi Benir Abuka avait visité des ports lors d'une visite en Chine en 2024 et discuté de partenariats potentiels pour la modernisation des ports. Le Quad n'a pas choisi Fidji au hasard, a-t-il déclaré. Cette proposition est une contre-offre directe. Il a déclaré que les Fidji sont la nation insulaire la plus grande et la plus visible du Pacifique et que si le projet aboutit, il l'enverrait et donc un message qui résonnera dans toute la région. Je pense que tout l'enjeu est de montrer aux pays insulaires du Pacifique qu'il existe une meilleure offre que celle de Pékin, a déclaré Brown. Si le projet portuaire du Quad au Fidji s'avère concluant, le contexte pourrait être propice à la modernisation des ports dans d'autres parties de la région. Le secrétaire d'État américain Marco Rubio a déclaré lors d'une conférence de presse suivant la réunion du Quad que le projet fidjien servirait de modèle pour d'autres projets à l'avenir. Les infrastructures portuaires dans le Pacifique sont absolument nécessaires, a déclaré Cléo Pascal, chercheuse principale à la Fondation pour la défense des démocraties, un institut de recherche basé à Washington à RFA. Le choix des Fidji constitue une première étape relativement facile, un lieu prestigieux qui correspond aux priorités australiennes et indiennes, a-t-elle déclaré. Idéalement, le prochain choix portera sur des infrastructures dans des lieux et qui auront un impact encore plus fort et marqueront une différence significative, comme le port de Binan aux îles Salomon. Elle a également noté que les pays insulaires du Pacifique qui reconnaissent encore Taïwan, les îles Marshall, les Palau et Tuvalu seraient mûrs pour une coopération avec le Quad, car les projets d'infrastructures chinois dans ces pays seraient problématiques du point de vue de Pékin. Je pense qu'il s'agit d'un projet pilote. S'il est concluant, nous le reproduirons, a déclaré Brown. La vraie question est de savoir si le Quad peut mener à bien ce projet dans les délais et le budget imparti. Bien que le port ait été annoncé, sa construction ne commencera pas du jour au lendemain, car les Fidji n'ont pas encore donné leur accord pour le projet, a déclaré le ministre fidjien des Affaires étrangères, Sakiasi Ditoka, aux médias indiens Hindu. Ditoka a confirmé que les Fidji étaient en discussion avec le Millennium Challenge Corporation, MCC, une agence d'une étrangère bilatérale américaine, au sujet des infrastructures portuaires. Le département d'État américain a annoncé en mars que le MCC avait signé un accord avec les Fidji pour une subvention de 12 millions de dollars américains destinée à soutenir les études de conception et de faisabilité qui, selon Ditoka, étaient axées sur les ports et l'environnement réglementaire des entreprises aux Fidji. Interrogé sur le port et sur une initiative de surveillance maritime discutée lors de la réunion du Quad, le porte-parole du ministère chinois des Affaires étrangères, Mao Ning, a réaffirmé la position de la Chine sur le Quad, selon laquelle la coopération entre les pays ne doit pas viser une tierce partie et que la Chine s'oppose à la formation de groupements exclusifs ou à l'engagement dans une confrontation en bloc. Outre la surveillance portuaire et maritime, d'autres projets dévoilés lors de la réunion comprenaient un cadre d'investissement minier, une initiative sur la sécurité énergétique et la promesse de garantir que les pays de la région soient connectés par des câbles sous-marins d'ici 2026. Brown estime que ces engagements témoignent d'un changement qualitatif qui passe des discussions sur la stratégie et pour le Pacifique à l'annonce de résultats concrets.
C'est dans le Pacifique que se jouera la compétition entre grandes puissances et le Quad vient de le reconnaître, a déclaré Brown. Autrement dit, les États-Unis disposent de ressources limitées et doivent les concentrer là où les enjeux stratégiques sont les plus importants. Il a déclaré que ce port constituait la reconnaissance tardive dont le Quad a besoin pour être compétitif dans la région. Le Quad affirme en substance, nous n'allons pas laisser un seul pays contrôler les infrastructures par lesquelles transitent les ressources stratégiques, a-t-il déclaré. Pacifica for Palestine, Australia et Japan condamnent l'ouverture de l'ambassade israélienne aux Fidji. Pacifica for Palestine, Australia et Australia Palestine Advocacy Network Japan ont fermement condamné l'ouverture de l'ambassade d'Israël à Suva, accusant le gouvernement fidjien d'approfondir ses liens avec Israël malgré les critiques internationales constantes concernant la guerre à Gaza et l'occupation par Israël des territoires palestinien. Ces critiques interviennent alors que le ministre israélien des Affaires étrangères, Gideon Saar, se rend au Fidji pour inaugurer officiellement la nouvelle mission diplomatique. Dans un communiqué conjoint, les deux groupes ont déclaré que l'ouverture de cette ambassade représente un renforcement supplémentaire des relations entre les Fidji et Israël, suite à la décision des Fidji d'ouvrir une ambassade à Jérusalem en septembre 2025. Saar aurait décrit les Fidji comme l'un des plus fidèles soutiens d'Israël aux Nations Unies. Ces groupes ont fait valoir que l'engagement diplomatique des Fidji envers Israël contrevient aux obligations juridiques internationales et ont exprimé des inquiétudes quant à la coopération croissante entre les deux pays dans les domaines du commerce, de la sécurité et de la technologie. La déclaration mettait en avant un protocole d'accord sur la cybersécurité signé en octobre 2025 et des discussions concernant la position fourniture de patrouilleurs israéliens à la marine fidjienne. Nous sommes solidaires de notre communauté du Pacifique qui dénonce l'ouverture d'une ambassade israélienne au Fidji. La Cour internationale de justice, CIJ, a été sans équivoque. Les États ne doivent ni reconnaître, ni soutenir, ni normaliser la présence illégale d'Israël dans les territoires palestiniens occupés. Or, les Fidjiens font tout cela. Dans tout le Pacifique, notre complicité dans le génocide et l'apartheid doit cesser. Kavita Naidoo, porte-parole de Pacifica for Palestine, a déclaré que les communautés du Pacifique et les Palestiniens partagent une lutte commune. Du Pacifique à la Palestine, nous sommes unis dans notre responsabilité de mettre fin au génocide, à l'occupation et à l'apartheid israélien. L'ouverture de l'ambassade israélienne à Suva et la répression des manifestants constituent un acte de complicité. Là où les gouvernements australiens et fidjiens ont failli, le peuple continuera de résister. Cathy Chamas, directrice générale d'APAN, a déclaré que le soutien des fidjiens à Israël surprendrait beaucoup d'Australiens. Nombre d'Australiens seraient choqués d'apprendre que, loin de son image paradisiaque, les Fidji sont devenus l'un des plus fervents soutiens d'Israël dans la région pacifique. Le gouvernement fidjien réprime également les communautés qui protestent contre les atrocités commises à Gaza et en Cisjordanie. Chamas a également remis en question les priorités des Fidji à un moment où le pays est confronté à des défis sociaux et économiques. Les Fidji sont aux prises avec une crise sanitaire et économique. Il est donc incompréhensible que leur priorité ne soit pas leur peuple, mais l'établissement de relations diplomatiques avec un état d'apartheid comme étant un génocide. Elle a ajouté, il est profondément embarrassant que les gouvernements du Pacifique exigent du monde qu'ils respectent le droit international sur le changement climatique tout en dissimulant activement les violations de ce même droit commises aux Palestiniens. Les deux organisations ont appelé le gouvernement fidjien à faire
fermé sa mission diplomatique à Jérusalem, à suspendre toute coopération sécuritaire et militaire avec Israël et à protéger le droit de manifester passivement. Ils ont également exhorté le gouvernement australien à s'opposer aux initiatives diplomatiques des Fidji et à rejeter toute implication dans la coopération militaire ou sécuritaire israélienne dans le Pacifique. Ces groupes ont également appelé les membres du Forum des îles du Pacifique à respecter le droit international et à résister à ce qu'ils ont décrit comme des efforts israéliens visant à se constituer un soutien diplomatique au sein de la région Pacifique. Le président des Palau, Surungel Whip, co-présidera cette semaine à Tokyo le premier sommet des États insulaires sur les océans réunissant les dirigeants d'une trentaine de nations insulaires pour aborder les questions de résilience climatique, de gouvernance des océans et de gestion durable des ressources marines. Le sommet des 3 et 4 juin organisé par la Fondation Nippon en partenariat avec le ministère japonais des Affaires étrangères et la Commission océanographique intergouvernementale COI devrait attirer environ 300 participants dont des chefs d'État, des ministres, de hauts fonctionnaires et des représentants d'agences des Nations Unies et d'organisations internationales. La participation de Palau place cette nation insulaire du Pacifique au centre des discussions mondiales sur la protection des océans et l'adaptation au changement climatique. WIPS agissant en tant que co-président dans le cadre de ses fonctions de président de l'Alliance des petits États insulaires AUSIS. Le sommet portera sur la planification et la gestion durable des océans SOEPM, un cadre fondé sur des données probantes conçues pour aider les nations à équilibrer la conservation et l'utilisation économique des ressources océaniques tout en renforçant leur résilience face au changement climatique. Les organisateurs ont indiqué que les États insulaires demeurent à parmi les pays les plus vulnérables à la montée du niveau de la mer, à la pollution des océans et à la dégradation de l'environnement causée par les changements climatiques. Le sommet vise à créer une plateforme plus ciblée, spécifiquement dédiée aux défis océaniques auxquels sont confrontés les États insulaires. WIP co-présidera les discussions aux côtés de Yohei Sasakawa, président honoraire de la Fondation Nippon, et de Vidar L. Gessen, secrétaire exécutif du CIOFO. Ce sommet se tient dans le cadre de la décennie des Nations Unies pour les sciences océaniques au service du développement durable 2021-2030. Les résultats de cette réunion devraient contribuer aux futures négociations internationales sur la biodiversité, les changements climatiques et la gouvernance des océans, notamment la COP17 de la Convention sur la diversité biologique et la COP31 de la Convention cadre des Nations Unies sur les changements climatiques. Selon les organisateurs, le sommet réunira des dirigeants gouvernementaux, des scientifiques, des représentants de l'industrie et des membres de la communauté océanique afin d'explorer de nouveaux plans d'action visant à protéger les écosystèmes marins tout en soutenant le développement économique durable des nations insulaires. Une nouvelle initiative international axé sur la transformation et l'innovation dans le domaine des océans devrait également être annoncé lors de la dernière journée du sommet. La Fondation Nippon a déclaré qu'elle soutenait les nations insulaires depuis des décennies, en particulier dans le Pacifique, par le biais de formations maritimes, de programmes de sciences océaniques et de la fourniture de patrouilleurs et de petites embarcations. La COI, principal organisme des Nations Unies pour les sciences océaniques, coordonne la coopération mondiale dans des domaines tels que les systèmes d'alerte aux tsunamis, l'observation des océans, la sensibilisation aux océans et la gouvernance durable des océans parmi ses 153 États membres.
Le Pacifique intensifie ses préparatifs pour la COP 31 tandis que les dirigeants définissent les priorités climatiques. De hauts responsables du Pacifique ont intensifié les préparatifs de la COP 31 la semaine dernière, se réunissant pour renforcer la coordination régionale et préciser les priorités du Pacifique en vue des négociations climatiques cruciales qui auront lieu plus tard cette année. Les hauts responsables du groupe de travail du Pacifique sur la COP 31 se sont réunis le 29 mai dans un format hybride pour faire progresser la planification régionale en amont de la réunion des ministres du climat du Pacifique et du sommet mondial sur le climat à Antalya en Turquie. De hauts responsables des pays membres du Forum des îles du Pacifique ont participé à la COP 31 se sont réunis le 29 mai dans un format hybride pour faire progresser la planification régionale en amont de la réunion des ministres du climat du Pacifique et du sommet mondial sur le climat à Antalya en Turquie. De hauts responsables des pays membres du Forum des îles du Pacifique ont participé à des discussions stratégiques visant

secrétariat des îles Salomon-Fidji et puis Sally Box, vice-présidente australienne des négociations et négociatrice en chef pour la COP 31. Les discussions ont principalement porté sur la préparation d'une série de rencontres de haut niveau sur le climat, notamment des réunions préparatoires à la COP 31 qui se tiendront au Fidji et à Tuvalu du 5 au 8 octobre 2026 avant la conférence principale en Turquie. La COP 31 constitue un accord important dans le cadre de la Convention cadre des Nations Unies sur les changements climatiques. Nous avons un partenariat unique entre la Turquie et l'Australie, tout en plaçant le Pacifique au centre des discussions mondiales sur le climat. Au terme de cet accord, la Turquie assurera la présidence de la COP 31, l'Australie présidera les négociations et le Pacifique accueillera les réunions préparatoires à la COP 31. Ce partenariat témoigne de la reconnaissance internationale croissante du leadership du Pacifique sur les questions climatiques, notamment dans les domaines de la résilience climatique, de l'adaptation et du financement climatique. Le secrétariat du Forum des îles du Pacifique, le secrétariat du Programme régional océanien pour l'environnement et le gouvernement australien constituent le secrétariat du groupe de travail de la COP 31, apportant leur soutien aux pays insulaires du Pacifique alors que les préparatifs s'intensifient en vue de la conférence. Des responsables du Pacifique évaluent la crise énergétique au Moyen-Orient avant la réunion des ministres de l'économie. De hauts responsables du Pacifique ont évalué la crise énergétique croissante au Moyen-Orient et son impact potentiel sur les pays insulaires du Forum, alors que les préparatifs s'intensifient en vue de la réunion des ministres de l'économie du Forum FEMM de 2026 qui se tiendra plus tard ce mois-ci. Le sous-comité économique du Pacifique, PESC, s'est réuni la semaine dernière dans un format hybride sous la présidence du haut-commissaire des îles Salomon au Fidji, Joseph Mahanua. Les responsables ont tenu des discussions approfondies sur les perspectives économiques régionales en utilisant une analyse basée sur des scénarios pour examiner comment la crise qui se développe au Moyen-Orient pourrait affecter les économies du Pacifique. Ces discussions contribueront à éclairer le mécanisme de réponse régionale approuvé par les ministres des Affaires étrangères du Forum comme cadre de coordination régionale pour répondre à la crise énergétique suite à l'activation de la déclaration de Biketawa. De hauts responsables ont également examiné les progrès réalisés dans le cadre de diverses initiatives régionales menées dans le cadre de la feuille de route du Pacifique pour le développement économique près de ces informations comprenaient des mises à jour sur les travaux visant à établir un fonds régional de développement des pêches, l'élaboration du plan de mise en œuvre de la stratégie régionale du secteur privé du Pacifique, les principes de qualité des infrastructures du Pacifique, les initiatives de financement climatique, le mécanisme de résilience du Pacifique et le mécanisme régional de coordination de la gestion des finances publiques et le projet de renforcement des relations bancaires correspondantes dans le Pacifique. La réunion a également permis de faire le point sur les préparatifs et les dispositions logistiques de la réunion des ministres de l'économie du Forum de 2026, au cours de laquelle les dirigeants régionaux examineront les principaux défis et priorités économiques auxquels est confronté le Pacifique. L'Australie, la Nouvelle-Zélande et les Tonga achèvent la liaison par câble sous-marin international. L'Australie et la Nouvelle-Zélande se sont jointes au Royaume de Tonga pour célébrer l'achèvement du système de câble sous-marin Tonga-Waiki, le deuxième câble sous-marin international du pays. Le câble a été financé conjointement par l'Australie par le biais du mécanisme australien de financement des infrastructures pour le Pacifique, AIFFP, et la Nouvelle-Zélande. Élément essentiel au renforcement de la résilience et de la sécurité régionale, ce câble offre aux communautés et aux entreprises d'Ongène un accès à un réseau plus fiable et à une plus grande capacité soutenant les services essentiels et favorisant la croissance sociale et économique. Le deuxième câble sous-marin international renforcera également

Résilience est la capacité de réaction des Tonga face aux catastrophes en réduisant le risque de perturbation du réseau tel que celle observée en 2019 et 2022. Le câble Tonga à Waiki, long de 405 km, fait partie d'un réseau plus vaste de câbles de télécommunications sous-marins déployés à travers le Pacifique avec le soutien de l'AIFFP et dont plusieurs projets devraient être mis en service cette année. Le partenariat trilatéral entre l'Australie, les Tonga et la Nouvelle-Zélande témoigne d'un engagement commun à fournir des infrastructures critiques de haute qualité qui répondent aux priorités nationales et régionales, renforcent les services essentiels et proposent des solutions à long terme menées par les pays du Pacifique qui améliorent la sécurité de notre région. La ministre australienne des Affaires étrangères Penny Wong a déclaré que l'Australie est heureuse de s'associer au Tonga et à la Nouvelle-Zélande pour fournir l'infrastructure numérique fiable et de haute qualité nécessaire au soutien de la croissance économique, de la sécurité et de la prospérité régionale. L'Australie est le principal partenaire de développement de la région et un membre fer de la famille du Pacifique. Notre région est plus forte et est plus prospère lorsque nous travaillons en partenariat pour dynamiser et renforcer nos économies et nos communautés. Le ministre des Affaires des îles du Pacifique, Pat Conroy, a déclaré que cette initiative soutiendra les entreprises, les industries et l'emploi et contribuera à informer, à mobiliser et à responsabiliser les populations. Elle contribuera à bâtir une région plus forte et plus unie. L'Australie, par le biais de l'AIFFP, renforce la résilience des télécommunications dans tout le Pacifique afin de garantir aux communautés l'accès à une connectivité numérique fiable. Ce câble offrira de nouvelles opportunités aux Tongiens et aux entreprises tout en renforçant la capacité du pays à rester connecté en cas de perturbation, a-t-il déclaré.

15h30 sur nos ondes. On va retrouver tout de suite les grands titres du journal du soir. Voici les grands titres provinciaux. La campagne électorale est bel et bien lancée dans le sud. Air Calédonie, un premier vol pour les Foufous par l'ATR-72 effectué ce matin. Et enfin, actualité dans la région, 32 femmes et enfants liés à l'organisation État islamique ont regagné l'Australie. Voici les grands titres qui vous seront développés à 16h30 par Romain Mioun.

Bonjour Kanakichi, bonjour mon beau pays, bonjour à tous les auditeurs branchés sur les 97.4. Vous avez reconnu la voix, c'est Hélène qui vient de prendre l'antenne, il est 15h passé de 32 minutes sur les ondes de Jido et j'espère que votre après-midi se passe bien. En ce troisième jour de la semaine, ce mercredi 3 juin 2020.

En ce jour, nous fêtons les Kevin, les Kelvin, en l'honneur de la Sainte Kevin. Belle fête à tous les Kevin du pays. Aussi, natifs de ce jour, on vous souhaite un bel anniversaire, longue vie, et profitez bien de votre jour ensoleillé. Ah, le prénom Kevin vient d'un mot celte qui signifie « celui qui est bien planté ». Et avec ça, encore un joyeux anniversaire à tous les natifs de ce mercredi 3 juin. Comme toujours, je vous annonce la couleur pour cette fin de journée sur Jito Radio. À 15h45, c'est notre rendez-vous au quotidien avec la voix des jeunes et l'écho de la nature. Aujourd'hui, on parle des solanacées. À 16h, on s'envolera pour le pays Rintu et l'émission Rompi Uvahara. Pour ce troisième jour de la semaine, nous serons avec un récit en langue Kharangura sur une tuerie dans la rivière Nefasia et nous serons du côté de Tchou, Borendi. À 16h et 20 minutes, on se fera un petit point météo établi par Météo France. À 16h30, ça sera en information, on retrouvera Romain Mioun pour le développement des grands titres et le journal du soir. À 17h05, on continuera en information avec la lecture des avis de décès et celle des

Pour la suite, à 17h30, on poursuivra avec les quelques prévisions de la météo marine cette fois-ci, toujours établie par Météo France. En même temps et juste après, on amorcera notre séquence musicale du jour. Nous serons en reggae de 17h30 jusqu'à 18h. À 18h ensuite, on retrouvera la rediffusion du journal du Pacifique. Et à 18h30, on retrouvera l'émission Au coin du feu, préparée par Nina Sinso pour un retour au calme. Et pour l'ultime rendez-vous de la journée, de cette fin de journée sur Jido Radio. En tout cas, j'espère que votre journée s'est bien passée, que votre après-midi se passe bien. Nous, on va poursuivre en musique. À 15h45, on sera avec la voix des jeunes et l'écho de la nature. On repart avec DJ Yells, R&Boy, le titre Boosie Boy. Belle écoute.

0: 15h45 sur nos ondes à l'instant. Vous avez écouté chez DJ Merka le titre Franco Love de Kenich Haïti. Nous, on retrouve notre rendez-vous au quotidien avec la voix des jeunes et l'écho de la nature aujourd'hui. Nous parlons des solanacées. Belle écoute.
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1: Bonjour, moi c'est Christine et aujourd'hui, je te présente la famille des solanacées. Derrière ce nom un peu savant se cache une réalité, les stars incontournables de nos assiettes. La tomate, l'aubergine, le poivron, le piment. Leur point commun, ce sont les championnes des légumes du soleil. Elles adorent la chaleur de notre climat et sont de grandes gourmandes. Pour nous donner de beaux fruits, elles ont besoin d'une terre riche, bien nourrie en compost et en potassium. Mais attention, être de la même famille signifie aussi partager les mêmes galères. Les solanacées sont sensibles aux mêmes insectes et surtout aux mêmes champignons comme le fameux mildiou. Si vous plantez vos piments, vos tomates et vos aubergines toujours au même endroit, le sol s'épuise et les maladies s'installent durablement. Alors, voici le secret du jour, la rotation des cultures. L'année prochaine, changez vos solanacées de place. À l'endroit où étaient vos tomates, plantez plutôt des haricots ou des légumes racines comme des carottes. Cela laissera la terre se reposer. Apprenez à connaître les familles de vos légumes. Votre potager vous le rendra au centuple. 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

À l'instant, le titre Espoir de Cheja. Une petite pépite entre deux morceaux, ça se passe demain, ce jeudi 4 juin, du côté de l'aire de repos, Col de Poya. C'est un forum de l'entrepreneuriat organisé par l'ADI qui se prépare. C'est une journée qui va débuter à 9h demain matin. Les stands présents seront le CMA, la CCI, le CAPNC, le Cap Emploi, la DEFIGE, SFI, l'H de Bouraille, la CAFAT, la mairie, la DDHI et la SDCF. Allez vous informer, échanger et entreprendre. Allez nombreux et construisez vos projets. N'oubliez pas, c'est demain que ça se passe, jeudi 4 juin. La journée débute à 9h. Le forum de l'entrepreneuriat organisé par l'ADI. Et ça se passe à l'aire de repos, au col de Poya. Nous, on continue en musique à 16h juste après. On se retrouve pour le pays Rintu et l'émission Ranfi Ouvahara. Stefeta et le titre Baguette Magique.

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1: Sur nos ondes, on retrouve dans quelques instants l'émission Ronfiche ou Vahara avec la chronique en langue.

Aujourd'hui, je vous emmène au-dessus des brumes pour atteindre Botamana, montagne sacrée où se scellent les alliances du monde Hanaura. Écoutons cette histoire racontée par Madame Tonwiri Agnès, une histoire collectée par la linguiste Claire Maurice Foury en 1977. Je l'ai repris sur le site de Pangloss. Merci à tous et je vous laisse écouter Botamana, raconté en Hanaura, langue de Tchoborandi. Chandahota. Cette histoire sera coupée en 8 parties. Une partie racontée en langue Hanaura et suivra la traduction. Bonne écoute. Un jour, la cadette dit à sa sœur aînée. C'étaient tous deux des filles de Neto. Grande sœur, allez donc vous décolorer les cheveux à la mer. Son aînée lui répondit. Pourquoi faire? Je suis trop vieille. La cadette. Mais non, allez vous teindre les cheveux à la mer. L'aînée s'en alla et, arrivée à la plage, elle s'enduisit les cheveux de cendre. La cendre se répandit dans l'eau et elle dériva au fil de l'eau. Elle dériva encore jusqu'au domaine de Botamana. Elle parvint jusqu'au pied du maître de Botamana. Botamana sortit de chez lui et suivit du regard la cendre. Il se dit, d'où peut donc venir cette cendre à la dérive? Je vais aller voir. Il remonta le courant, dépassa Borandi. Il franchit la rivière Ni, il atteignit Kakwe et vit que c'était le point de départ de la cendre. L'enfant des deux sœurs de Neto était en train de jouer au bord de mer. Tous les matins, il pêchait au lance-pierre. Il prit son lance-pierre pour lancer des cailloux dans l'eau. Regardant soudain autour de lui, il aperçut quelque chose de blanc qui voguait sur l'eau. Il courut rejoindre les deux femmes et leur dit « Mère, devinez quoi? Je viens d'apercevoir quelque chose de brillant au loin, sur l'eau. » Sa mère lui répondit « Tais-toi, arrête de dire des bêtises. » As-tu pêché quelque chose? Viens donc manger, il est midi. Après le repas, en fin d'après-midi, ils descendirent vers le bord de mer. L'enfant dit aux deux femmes, « Restez là, je retourne m'exercer au lance-pierre pour essayer d'attraper quelque chose. » Il découvrit alors un individu qui se cachait sous les alluvions. L'être sortit sa tête, puis son corps. L'enfant cria, « Mère, mère, venez voir, j'ai trouvé quelque chose. » « J'ai trouvé quelque chose !» Il alla tout en bas de la plage. Sa mère lui dit, «
Tais-toi, tu dis encore des bêtises. D'où viendrait-il? Venez, venez, venez, venez le voir. Il appela ainsi sa mère et l'autre femme, qui s'approchèrent du bord de mer. La cadette s'adressa à Botamelin. « D'où venez-vous ? » Botamelin lui répondit. « Je viens de Botamelin. »« Qu'es-tu venu faire ici ? » ?»« J'ai suivi cette cendre qui dérivait. Elle m'a fait quitter ma maison et me voici. » La cadette lui répondit. « Ah oui, tu es le serpent de mer ? Monte !» Arrivée en haut, elle souffla dans sa conque. Et ses servantes, les frégates, apparurent. « Vous allez tresser 4 paniers, leur dit-elle. » Les frégates tressèrent 4 paniers. La cadette appela ensuite le serpent Botamelin et le coupa en morceaux au-dessus des paniers. Elle répartit les morceaux dans les 4 paniers. Elle les emporta et les déposa à terre. Après cela, elle prit une couverture et en recouvrit les paniers. Elle prit aussi un couvre-lit et disposa par-dessus le tout une natte. Puis elle dit à ses servantes les frégates, « Allez couper une canne à sucre d'Ormont et allez chercher une igname poya dans le grenier à igname. » Les frégates s'en allèrent chercher l'igname et couper la canne à sucre. Elles s'en allèrent puis revinrent. La cadette leur dit ensuite, « Vous allez faire griller cette igname. » Et les servantes firent griller l'igname. À présent, coupez un morceau de la canne à sucre d'Ormont. Les servantes coupèrent un morceau de la canne à sucre d'Ormont et l'apportèrent en sautillant dans la maison de la cadette. La cadette prit alors son panier magique. Elle tourna autour du paquet recouvert de la natte en prononçant des paroles magiques. Elle fit la magie sur la tête du serpent. Elle continua la magie jusqu'à son pied. Elle remonta le long du corps tout en continuant sa magie. Et voilà que quelqu'un se mit à bouger à l'intérieur du paquet. C'était un homme d'une extraordinaire beauté, aussi beau qu'un coucher de soleil. La cadette retira les nattes et fit lever l'homme qui s'approcha pour goûter l'igname.
Il mangea l'igname grillée qui était cuite à point. Quand il eut fini l'igname, la cadette lui dit « Mâche ce morceau de canne à sucre. » Il mâcha le morceau de canne à sucre et la cadette ajouta « Essaie de piétiner ce foyer. » Il souleva un pied et le posa dans le foyer qu'il piétina. La cadette appela alors sa sœur. « Grande sœur, venez !» La sœur aînée arriva avec son fils. Tous deux se tinrent debout côte à côte. La cadette dit « Botamena, voici ta femme et voici ton fils. Vous habiterez la maison qui est là-haut, devant la place coutumière. » Botamena accepta la femme et le mariage fut prononcé. Ils s'installèrent dans leur maison, là-haut devant la place coutumière, et la cadette s'en alla chez elle, derrière cette place. Le temps passa, le panier magique fut mis de côté. Plusieurs mois s'écoulèrent. Botamena en vint à ne plus parler à sa femme et à son fils. L'aîné alla trouver sa sœur cadette. « Petite sœur, devine ce qui se passe. L'homme ne nous parle plus depuis plusieurs jours quand nous lui donnons à manger et il ne nous adresse plus la parole. Peut-être veut-il rester seul et nous quitter ?» La cadette lui dit « Attends, je vais aller lui parler. » Elle fit venir Botamena. « Botamena, que se passe-t-il ? Pourquoi tu ne parles plus à ta femme et à ton enfant ? Tu es en colère ou quoi ?»« Non, répondit-il, je pense à ma mère. Et où habite-t-elle ? » ?»« Elle habite à Botamena, là-bas dans notre village. » La cadette souffla alors dans sa conque. Les quatre femmes frégates surgissent en sautillant. La cadette leur dit « Allez à Botamena chercher la mère de Botamena. Vous la ramènerez ici, car son fils s'ennuie d'elle. » Les servantes partirent. Elles sautillèrent tout autour de la montagne, mais ne trouvèrent pas la mère de Botamena. La vieille femme était allée désherber un Norma. Les servantes se rendirent à Norma et la trouvèrent effectivement en train de désherber. Alors deux des frégates vinrent se glisser sous ses ailes. Les deux autres la saisirent par les pieds et elles l'emmenèrent ainsi. Elles l'emmenèrent jusqu'à Neto. La cadette appela Botamena, sa femme et son fils, et dit « Botamena, voici ta mère. Mes servantes sont allées la chercher. » La mère de Botamena était originaire de Kumo. Elle s'installa désormais à Neto. Fin de la chronique. Juanu Rendina, Tchoko.

0: Olé, 16h21 minutes sur nos ondes, on se fait un point météo avec les bulletins émis par Météo France.
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0: Voici le bulletin émis en ce jour, ce 3 juin 2026 à 15h29, heure locale. Pas de vigilance particulière, voyant cette nuit. Le ciel est étoilé sur l'ouest, tandis que des bandes de nuages se forment progressivement sur les autres régions, notamment sur le nord-est et le nord des Loyautés. Le vent de secteur est souffle entre 5 et 10 nœuds. Voire autour de 10 nœuds en début de nuit aux Loyautés. En seconde partie de nuit, il devient variable faible sur l'ouest. Les températures nocturnes sont fraîches, avec 12 à 17 degrés à l'intérieur des terres et 17 à 21 degrés sur le littoral. Voilà tout ce que l'on peut dire concernant nos quelques prévisions météo. Il commence à faire froid. Faites attention à vous et couvrez-vous le soir. Nous, on va poursuivre en musique. Le prochain arrêt, ça sera à 16h30, c'est Romain Méhoun que l'on aura pour les éditions du soir. En attendant, on repart avec Dick et Natch, un coup de mi-fa-sol.

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À l'instant, notre histoire de Adjel. Il est 16h32 minutes sur nos ondes. On poursuit en musique et dans quelques instants, on retrouvera Romain Mioun pour le journal du soir. Maalia et le titre Pity.

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2: Bonsoir Kanaki, merci d'être avec nous pour notre édition de la soirée et bienvenue à celles et ceux qui viennent de se caler sur la RDK provinciale pour commencer notre journal. La campagne électorale est bel et bien lancée dans le sud à Dimbéa, à la salle des communautés au parc Fayard. L'UNI a présenté sa tête de liste cet après-midi. Nous y reviendrons dans nos prochaines éditions. Rappelons-le, hier soir, le FLNK et sa liste étaient du côté de la vallée du Tir. Toujours en campagne électorale, les loyalistes et le rassemblement étaient ce matin du côté de Dimbéa à Dimbéa Mall.
3: Programme, sécurité, lutte contre les cambriolages et délinquance des mineurs, des thèmes qu'ils présentent comme prioritaires à l'approche du scrutin. Les élus maires et candidats loyalistes de l'agglomération ont donc échangé avec les habitants et les commerçants du secteur, évoquant une hausse des intrusions et un sentiment d'insécurité dans plusieurs quartiers de la commune. Ils défendent un renforcement des moyens pour la police municipale, la mise en place des caméras et une réponse plus ferme face aux mineurs récidivistes et un soutien accru aux victimes de cambriolage. J'en écoute les précisions de Cynthia Jean.
4: Calédoniens, on en a vraiment assez des situations d'insécurité dans lesquelles ils vivent. On a cité quelques chiffres ce matin, près de 500 véhicules volés l'an dernier, une hausse de 50% des cambriolages entre 2023 et 2025 et de plus en plus de mineurs qui sont les auteurs de ces faits de délinquance. Donc les habitants des quartiers ont besoin d'une province forte pour lutter contre ces phénomènes et nous proposons avec notre liste, les loyalistes, le rassemblement, un plan global pour lutter contre l'insécurité et aussi pour retrouver de la tranquillité dans les quartiers, que ce soit en Brousse ou dans l'agglomération ici près de Nouméa. Il y a trois axes forts. Un premier axe qui est un plan de lutte contre les cambriolages avec le doublement des caméras de surveillance, l'aide au développement sur le terrain pour avoir davantage de forces de l'ordre, le doublement de la brigade provinciale qui alerte les forces de l'ordre sur le terrain, l'aide au recrutement de policiers municipaux et le déploiement, l'extension du dispositif Sud Sécurité avec le doublement des sommes allouées pour sécuriser les maisons des particuliers et les commerces. On a également tout un axe de développement pour lutter contre la délinquance des mineurs, notamment le développement des TIG, les travaux d'intérêt général, puisqu'on sait qu'il y a moins de récidives avec des travaux d'intérêt général. Et enfin, une lutte contre l'alcoolisation massive. On sait que les ivresses publiques manifestes et les violences intrafamiliales sont des fléaux en Nouvelle-Calédonie. Et nous avons à cœur de développer tout un plan pour lutter contre ce phénomène. C'est l'État, évidemment, qui est compétent en matière de sécurité, mais la province dispose de différents leviers, notamment des dispositifs qu'elle a créés. On l'a vu sur cette mandature, qu'il convient de développer. Et dans les mairies, évidemment, cette aide, elle est visible immédiatement avec le déploiement, justement, des fameuses caméras de vidéosurveillance et puis l'aide au recrutement de policiers municipaux. Nous ferons des expérimentations avec des caméras intelligentes le but n'est pas du tout le délit de faciès ou la reconnaissance faciale, c'est juste des caméras dont le dispositif permet de repérer instantanément des comportements suspects. On sait aujourd'hui la technologie permet tout de suite que la caméra alerte les forces de l'ordre en cas d'attroupement ou de comportement qui sont suspects. Donc il faut s'engager vers cette modernisation et c'est ce que nous proposons avec la liste, les loyalistes, le rassemblement pour le 28 juin prochain.
3: Adembea, la sécurité des commerces et le désengorgement routier restent les deux priorités majeures des commerçants. Le secteur attend beaucoup du projet de liaison d'Adembea-Duco. C'est un axe stratégique qui doit enfin voir le jour cette année et qui pourrait changer le quotidien des professionnels comme des clients. Ronan Dali, président du syndicat des commerçants, détaille les attentes du secteur et les solutions espérées. On l'écoute.
1: C'est vrai que la commune de Dabea a souffert, hein, parmi d'autres, des émeutes de 2024, la destruction de Kenuin, et puis il y a eu un impact fort également sur le centre commercial de Dabea, et toute la zone en fait sur laquelle nous sommes. Donc il y a des stigmates qui restent vis-à-vis de l'insécurité du secteur, la peur pour beaucoup de commerces, hein, que des émeutes éclatent à nouveau, que leur commerce soit pillé, vandalisé, brûlé. Nous avons un gros problème assurantiel aujourd'hui qui fait peser une épée de Damoclès sur la tête de tous les commerçants. Et donc, effectivement, les commerces attendent justement de la mandature à venir, un retour à la sécurité, beaucoup de fermeté vis-à-vis des élus qui gèrent cette commune et les autres environnantes. Qu'on arrête de parler indépendance, non-indépendance, élections, gel, etc. Il faut qu'on puisse passer à autre chose. Donc là, on aura 5 ans devant nous pour reconstruire l'économie du territoire. Mais sans sécurité, on n'y arrivera pas non plus, parce que les assurances nous ayant lâchées, plus ou moins, les entrepreneurs en Nouvelle-Calédonie aujourd'hui sont dans le doute vis-à-vis de l'avenir et vis-à-vis de la sécurité. Ils doivent se protéger eux-mêmes et ils croisent les doigts tous les jours que leur commerce ne soit pas vandalisé. Donc on ne peut pas faire l'un sans l'autre. Dans la commune de Dabea, la sécurité est un point important. Ensuite, toujours un point clé, la circulation, effectivement, avec un axe de la RT1 qui est souvent congestionné, difficile d'accès. Je sais que Madame le maire a évoqué un projet d'une route qui partirait de Dabea vers Ducos, si je ne m'abuse, et qui doit débuter dès cette année, qui va être un projet vraiment structurant et qui va permettre le désengorgement de la zone. Et ensuite, il faut pouvoir reconstruire, avoir un endroit sécurisé pour faire revenir du monde également. Trop de gens ont quitté la Calédonie, beaucoup de gens ont quitté cette commune également à cause des problèmes d'insécurité. Il faut que des habitants reviennent pour pouvoir faire vivre les commerces, faire vivre l'économie et pouvoir générer des recettes qui soient profitables justement pour l'ensemble des collectivités de la commune.
3: Air Calédonie, un premier vol pour l'Ifupa, la Terre 72, a été effectué donc ce matin. Les précisions de Gabriel Awasaumi.
5: Bonjour Kamaki, bonjour Romain. Effectivement, à 8h40, le premier vol d'Air Calédonie a atterri à Wanham ce matin, après 3 mois de blocage. À son bord, depuis la Tontouta, 9 passagers et 3 départs de Djihou. Avant l'arrivée du premier vol, les forces de l'ordre étaient présentes à l'aérogare de Wanham. L'entrée de l'aérogare était filtrée. Seuls les passagers étaient autorisés à y entrer. Hier, un courrier du haut commissaire a été adressé au collectif pour une libre circulation à l'aérogare de Wanham, tout en rappelant que s'il y a effraction, c'est le président du collectif qui serait tenu pour responsable. Et enfin, du côté de la mobilisation, ce matin, le comité de coordination coutumière Medjihoum a continué le blocage à Wanham avec une banderole écrite « Djihou, Ngone Iyai, ne prenez pas Air Calédonie, privilégiez les bateaux, non Tontouta, oui Magenta ». C'était Gabriela Wassaumi de Nord Djihou pour Radio Djido.
3: Des nouvelles de la région tout de suite avec Jonathan Tonga d'abord.
6: L'Australie, la Nouvelle-Zélande et les Tonga achèvent la liaison par câble sous-marin international. L'Australie et la Nouvelle-Zélande se sont jointes au Royaume de Tonga pour célébrer l'achèvement du système de câble sous-marin Tonga-Waiki, le deuxième câble sous-marin international du pays. Le câble a été financé conjointement par l'Australie par le biais du mécanisme australien de financement des infrastructures pour le Pacifique, AIFFP, et la Nouvelle-Zélande Nouvelle-Zélande. Élément essentiel au renforcement de la résilience et de la sécurité régionale, ce GAP offre aux communautés et aux entreprises d'Angers un accès à un réseau plus fiable et à une plus grande capacité soutenant les services essentiels et favorisant la croissance sociale et économique. Le deuxième câble sous-marin international renforcera également la résilience et la capacité de réaction des Tonga face aux catastrophes en réduisant le risque de perturbation du réseau tel que celle observée en 2019 et 2022. Le câble Tonga-Hawaiki, long de 405 km, fait partie d'un réseau plus vaste de câbles de télécommunications sous-marins déployés à travers le Pacifique avec le soutien de l'AIFFP et dont plusieurs projets devraient être mis en service cette année. Le partenariat trilatéral entre l'Australie, les Tonga et la Nouvelle-Zélande témoigne d'un engagement commun à fournir des infrastructures critiques de haute qualité qui répondent aux priorités nationales et régionales, renforcent les services essentiels et proposent des solutions à long terme menées par les pays du Pacifique qui améliorent la sécurité de notre région. La ministre australienne des Affaires étrangères Penny Wong a déclaré que l'Australie est heureuse de s'associer au Tonga et à la Nouvelle-Zélande pour fournir l'infrastructure numérique fiable et de haute qualité nécessaire au soutien de la croissance économique, de la sécurité et de la prospérité régionale. L'Australie est le principal partenaire de développement de la région et un membre fer de la famille du Pacifique. Notre région est plus forte et est plus prospère lorsque nous travaillons en partenariat pour dynamiser et renforcer nos économies et nos communautés. Le ministre des Affaires des îles du Pacifique, Pat Conroy, a déclaré que cette initiative soutiendra les entreprises, les industries et l'emploi et contribuera à informer, à mobiliser et à responsabiliser les populations. Elle contribuera à bâtir une région plus forte et plus unie. L'Australie, par le biais de l'AIFFP, renforce la résilience des télécommunications dans tout le Pacifique afin de garantir aux communautés l'accès à une connectivité numérique fiable. Ce câble offrira de nouvelles opportunités aux Tongiens et aux entreprises tout en renforçant la capacité du pays à rester connecté en cas de perturbation, a-t-il déclaré.
2: Toujours dans la région en Australie, après plusieurs années passées dans le camp de Rouge, dans le nord-est de la Syrie, 32 femmes et enfants liés à l'organisation djihadiste et État islamique ont finalement pu regagner l'Australie. Le rapatriement s'est toutefois effectué sans soutien financier ni assistance logistique du gouvernement australien. Une femme ainsi que sa fille en situation de handicap demeurent quant à elle bloquées à Damas. Le 25 mai, un groupe composé de 8 femmes et 13 enfants a quitté le camp de Rouge administré par les forces kurdes et destiné à accueillir les familles de combattants présumés de l'État islamique. Leur objectif était d'embarquer depuis l'aéroport de Damas sur des vols commerciaux à destination de Melbourne et Sydney. Cependant, alors que leur départ semblait imminent, la compagnie Qatar Airways a été informée d'une interdiction d'embarquement transmise par les autorités australiennes chargées du contrôle des frontières, empêchant temporairement leur voyage. Et puis toujours lié au Moyen-Orient, cette semaine, les tensions restent très fortes en Israël et le Hezbollah au Liban. Malgré l'annonce d'une trêve par le président américain Donald Trump, de nouveaux affrontements ont eu lieu dans le sud du Liban. L'armée israélienne dirigée par le premier ministre Benjamin Netanyahou a mené plusieurs frappes près de la ville de Nabatieh, faisant plusieurs victimes. Du côté libanais, le mouvement armé Hezbollah a accepté le principe d'une cessation mutuelle des attaques, mais les combats n'ont pas totalement cessé. Israël a même menacé de frapper la banlieue sud de Beyrouth si de nouvelles attaques étaient lancées contre son territoire. Par ailleurs, l'Iran a suspendu ses négociations avec les États-Unis après les frappes israéliennes au Liban. Téhéran estime que les conditions ne sont pas réunies pour poursuivre les discussions. Ces décisions pourraient compliquer les efforts diplomatiques visant à stabiliser la région. Et enfin, la Coupe du Monde. Pour terminer notre journal, la préparation pour la Coupe du Monde 2026 se poursuit pour plusieurs équipes nationales à travers le monde avec une série de matchs amicaux destinés à ajuster les derniers détails avant le début de la compétition. Le Maroc s'est imposé largement face à Madagascar sur le score de 4-0 lors d'un match amical maîtrisé. Les Lions de l'Atlas continuent ainsi de peaufiner leur préparation avant le mondial avec un dernier test prévu contre la Norvège le 7 juin.
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0: L'essentiel de notre journal provincial, la campagne électorale est bel et bien lancée dans le sud. Air Calédonie, un premier vol pour l'IFU par la Terre 72 a été effectué ce matin. Et enfin, actualité dans la région, 32 femmes et enfants liés à l'organisation État islamique ont regagné l'Australie. C'est la fin de ce journal, merci de l'avoir suivi. Très bonne fin de journée sur Djido Radio.
1: minutes sur la fréquence. Vous pourrez réécouter ces éditions à partir de 21h. Il y aura une rediffusion sur la fréquence et une deuxième rediffusion sur la fréquence à partir de 1h du matin. Donc deux rediffusions pour ces éditions que vous venez de suivre, une à 21h et une à 1h du matin. Nous en poursuivons musique. À 17h05, on ouvrira le radioservice avec la lecture des avis de décès. En attendant, on repart avec Smokeless, Stove, le titre Local Remedy. Belle écoute!

Nous ouvrons le radioservice avec la première partie et la lecture des avis de décès. Son épouse, Madame Teignaro, Thérèse Terraï, ses enfants Carlos, Clément, Francis, Jean-Christophe, Véronique, Marie-Thérèse et François, et leurs conjoints, ses petits-enfants et arrière-petits-enfants, famille et amis, ont la douleur d'annoncer le décès de Monsieur Teignaro Taïa, décès survenu ce samedi 30 mai à l'âge de ses 83 ans. Une veillée se tiendra demain au centre funéraire du Pont des Français ce jeudi 4 juin de 16h à 19h. La cérémonie sera célébrée ce même jour ce jeudi 4 juin à partir de 17h30. Dans le respect de ses volontés, il y aura la présence d'une corbeille à dents. La crémation se fera au Pont des Français. Les enfants Arjo Myriam, Anthony Gabriel, Arjo Tony, Mezanovic, Marc et Nadia, Moison, Pascal et Marilyn, ainsi que Nibécon, Marie-Claude et Plateau Michel, et les petits-enfants Anthony, Alexandre, Moison, Carla et Frémont Taïna, ont la douleur d'annoncer le décès de monsieur. Arjo Roussam Jacques, décès survenu ce dimanche 31 mai 2026. À l'âge de ses 80 ans. Une veillée se tient actuellement au centre funéraire de Nouméa. La veillée s'achève à 20h. Une deuxième veillée aura lieu demain, jeudi 4 juin, de 8h à 13h. Une cérémonie religieuse sera célébrée en la chapelle du centre funéraire à 13h15, suivie de l'inhumation au cimetière communal de Saint-Louis, à partir de 14h30. À la chefferie d'Oumaï, à son clan Fatou, aux familles Poulawa, Kapuri, Taupoulou, Ouigui, Djarima, à ses tontons maternels Faoutolo, Tokotoko, Laloïne, Adjilima, aux familles Katsier, Bali, Aima, Laoumana, Poumeli, Wageta, Goni et Djeouni, à la famille Meaou, aux familles Alozio, Bolo, Waboula, Baïa, Toulou, Tiaou, aux familles Saoulo, Matao, Soulouf, Wala, à Madame Daye, Marguerita Poum, Madame Nikéine Marthe, Alifou, la famille Poulawa, à la profonde douleur d'annoncer le décès de Monsieur Madame Poulawa, Marie-Rose Wageyoué, née à Lozio, décès survenu ce 1er juin à l'âge de ses 79 ans. Une veillée a lieu actuellement au centre funéraire de Nouméa ce mercredi. La veillée s'achève à 20h et se poursuivra à Kutchio chez Madame Poulawa, Marie-Roseline. La veillée reprendra demain au centre funéraire à partir de 7h jusqu'à la levée du corps. Un office religieux sera célébré en la chapelle du centre funéraire ce jeudi 4 juin à 9h15, suivi de l'inhumation au cimetière du 5e kilomètre à partir de 10h. La famille s'excuse auprès des familles des personnes qui n'auraient pas été citées. Cet avis est signé par les enfants. À la grande chefferie Boarata Yengen clan et allié, à la grande chefferie Goa Yengen clan et allié, à la famille Boano Atilung Yengen, aux familles Chibao, Kuya, Monja, Maipas, Pei, Watea, Folje et Yaounit de la tribu de Tiendanit Yengen, à Madame Bine et Thérèse à la tribu de Wanjik Yengen, Madame Ino Monique à la tribu de Joge Lifou, Madame Kuya Mireille à la tribu de Tiendanit Yengen, à Madame Enoka Lorenza à la tribu de Tour Marie, à la famille Nonke à la tribu de Koetou, à ses enfants Ghislaine, Sabine, Corinne et ses petits-enfants, ainsi que leur maman Marie, au mouvement d'Union calédonienne.
la famille Chibaou a la douleur d'annoncer le décès de monsieur. Chibaou Unjie Viane, chef de la tribu de Tiandanit, décès survenu ce dimanche 31 mai dans sa 80e année. La veillée du corps se tient actuellement ce mercredi 3 juin à la tribu de Tiandanit. Sera suivi de son inhumation ce jeudi 4 juin à partir de 9h à la tribu de Tiandanit et Yengen. Cet avis est signé par la famille. Au clan Aamawayo, aux familles Pawande, Yebemouin, Nongai, au clan Talop, à la famille Beluma Ouigwa et la famille Deli, à Touo, le clan Tembouanou a la profonde douleur d'annoncer le décès de leur sœur, mère et grand-mère. Madame Wedio Irma, décès survenu au Médipol ce 2 juin à l'âge de ses 66 ans. Le corps a été transféré aujourd'hui, ce mercredi 3 juin, à 10h vers Puibou. Une veillée a lieu actuellement à son domicile, suivie de l'inhumation qui se fera demain, jeudi 4 juin, au cimetière de la commune de Puibou. La famille s'excuse auprès de ceux et celles qui n'auraient pas été cités. Cet avis est signé par sa fille, Mireille. Ses enfants Jacqueline Viber, Chantal Dufieux, Christian Dufieux, Roland Dufieux, Marianne Dufieux et Sylvie Dufieux, ainsi que leurs conjoints. Ses petits-enfants et arrière-petits-enfants ont la douleur d'annoncer le décès de Madame Dufieux, née sœur Paulette, décès survenu ce 1er juin à l'aube de ses 97 ans. La veillée se déroulera demain, jeudi 4 juin, de 15h à 20h. La deuxième veillée reprendra ce vendredi 5 juin, de 7h à 9h, au centre funéraire de Nouméa. Une cérémonie religieuse sera célébrée en la chapelle du centre funéraire à 9h15, suivie de l'inhumation à partir de 10h.

Soanaï Philippe Girardi, Malia Ponia Bouideng, Sosefoué Christiane Soko, Salia Sousitina, Ouloui, Ilalio Golégol, et Meliana Soko, Vao Eilala, Innocete et Marie-Ghislaine Soko, Malia Sanel et Maurice Ihoye, Malia Ilena et Eric Mafoa, Malaya et Harry Robson, Villanova, Soko et Soamanou et Wilfried Deraman, ses enfants et leurs conjoints, ses petits-enfants, ses arrière-petits-enfants, les familles Soko, Soko Taoua, Bagay, Finaou, Amosala, Vao Eilala, Ala Iganou, Tunavailelei, excusez-moi, aux familles Tunavailei, Moala, Falaeou, Poile, Kele Kele et Tuia, Lai Fatai. Ont la douleur d'annoncer le décès de leur maman, grand-mère, arrière-grand-mère, sœur, belle-sœur, tante et cousine. Madame Soko Telei Sia, née à Moussala, Kele Kele, Vao Eilala, Moala. Décès survenu ce dimanche 31 mai 2026. La veillée aura lieu ce jeudi 11 juin, de midi à 20h dans un salon du centre funéraire de Nouméa. Le transfert sur son île natale Futuna se fera ce lundi 18 juin. Pour respecter les volontés de la défunte, les hommages coutumiers se feront à la morgue municipale.

À l'instant, la première partie du radioservice avec la lecture des avis de décès. On continue avec la deuxième partie et la lecture des communiqués. Émanant de la province Nord, la province Nord informe la population de la commune de Canala qu'à compter du lundi 8 juin au 30 juin 2027, des travaux d'opération de réaménagement et de mise en conformité électrique seront réalisés au dispensaire de Canala. Durant toute la durée des travaux, le dispensaire restera ouvert au public et assurera la continuité du service à la population, en maintenant au jour et aux heures habituelles du lundi au vendredi les consultations et téléconsultations médicales, les renouvellements d'ordonnances, les soins infirmiers, pansements et les injections, les prises de sang, la PMI et la vaccination, les consultations de la sage-femme et enfin les consultations des vacataires. Les week-ends et les nuits, les urgences ne seront pas assurées par le CMS. Il faudra donc contacter le SAMU, le centre de régulation au numéro gratuit le 15 au besoin. Permanence aide médicale relocalisée au centre médico-commercial au village. L'agent AMN vous accueillera en permanence les mardis matin, mercredi matin et jeudi matin aux horaires habituels au centre médico-commercial du village. La province Nord s'excuse auprès des usagers des désagréments occasionnés, remercie la population de Canala de sa compréhension bienveillante et appelle à la plus grande prudence durant cette période. La province Nord informe la population de Kouaoua que le centre médico-social se réorganise comme suite. À compter du jeudi 4 juin à midi au lundi 29 juin, à 8 heures, il n'y aura pas de médecin. Les consultations médicales se feront par téléconsultation dont le planning hebdomadaire est affiché au CMS. Les soins infirmiers ainsi que les autres activités sont maintenues aux horaires habituels d'ouverture. Les urgences ne seront pas assurées en dehors des horaires d'ouverture. Donc en cas d'urgence, veuillez contacter le SAMU, le centre 15, à savoir que le numéro est gratuit. Pour plus d'informations, contactez le CMS au 47 75 50. Je répète, le 47 75 50 pour plus d'informations. La province Nord remercie la population de sa compréhension et l'appelle à la prudence et à la vigilance. Ces deux communiqués précédents sont signés par la directrice adjointe de la Direction des affaires sanitaires, sociales, de la prévention et de la solidarité, Madame Milenka Oudaré.

Et à l'instant, c'était chez la deuxième partie chez du radio service avec la lecture des communiqués. On clôture donc le radio service de ce soir. Et n'oubliez pas, pour ceux qui l'ont loupé, ceux qui l'ont pris en cours de route, je vous invite à vous rebrancher sur la fréquence et il y aura une rediffusion du radio service à partir de 20h15. Nous, on va repartir avec level 4. Said it before. Belle écoute à tous.

du Radio Service à partir de 20h15. Nous, on va repartir avec Level 4, Said It Before. Belle écoute à tous.

on retrouve les quelques prévisions établies par Météo France pour les bulletins de la météo marine. C'est un bulletin rédigé ce jour, ce mercredi 3 juin à 16h50, heure locale. Faible anticyclone à 1018 hectopascales entre Norfolk et Kanaky-Nouvelle-Calédonie, s'éloignant vers le sud-est du pays. Voyons les prévisions par zone valable pour cette nuit du mercredi 3 juin à demain jeudi 4 juin. Commençons par le Lagan Sud. Au secteur est, le vent soufflera autour des 5 à 10 nœuds, mollissant au cours de nuit près de la côte, variable jusqu'à 0 à 5 nœuds. La houle d'est avoisinera les 1 mètre à 1,5 mètre, localement sur l'ouest au nord de la passe de Mato. La houle courte de sud-sud-ouest avoisinera les 0,5 m à 1 m. Passant au Lagan Ouest, mollissant au secteur nord-est, le vent soufflera autour des 5 à 10 nœuds, localement près du bord, variable jusqu'à 0 à 5 nœuds. La houle courte de sud-ouest avoisinera les 0,5 m à 1 m. Au Lagan Nord, le vent des secteurs est soufflera autour des 10 nœuds. La houle, elle, avoisinera les 0,5 m à 1 m. La houle courte de sud-sud-ouest sur l'ouest et d'est-sud-est sur l'est. En poursuit au Lagan Est, le vent de secteur est-sud-est soufflera autour des 5 à 10 nœuds. La houle de sud-est sera inférieure à 1 mètre localement sur le nord. Et pour le Lagan Est, ce sera des averses rares. Enfin, on termine du côté des loyautés au nord de l'Ifou et d'Ouvéa. Le vent de secteur est-sud-est soufflera autour des 10 à 15 nœuds. Ailleurs, il soufflera autour des 5 à 10 nœuds. La houle d'est-sud-est avoisinera les 1 mètre à 1,5 m localement à l'ouest de l'Ifou et d'Ouvéa. Et la houle de sud-est avoisinera les 0,5 m à 1 m. minutes sur nos ondes. À l'instant, c'était chez nous quelques bulletins de la météo marine. Nous, on va poursuivre avec la programmation de cette fin de journée en ce mercredi. On va ouvrir notre séquence musicale du jour. Alors, pour ce troisième jour de la semaine, nous sommes en reggae. Du reggae jusqu'à 18h. Ensuite, on retrouvera l'ami John Natanga avec la rediffusion du Journal du Pacifique. On part avec Bob Marley, Zion Train.

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1: minute sur nos ondes. On clôture donc la séquence reggae du jour et on enchaîne tout de suite avec la rediffusion du journal du Pacifique préparé par l'ami John Natanga. Belle écoute à tous.
2: Eh bien, vous écoutez Radio Tido, le journal du Pacifique. Le projet portuaire du Quad do Fidji va remettre en question la domination de la Chine sur la chaîne d'approvisionnement dans le Pacifique. Un projet des États-Unis, du Japon, de l'Inde et de l'Australie visant à investir conjointement dans les infrastructures portuaires des Fidji constitue un pas vers la contestation de l'hégémonie chinoise sur les chaînes d'approvisionnement de la région, tout en signalant aux pays insulaires du Pacifique que les quatre puissances régionales peuvent leur offrir une meilleure solution que Pékin, ont déclaré des experts à Radio Free Asia. Le plan a été dévoilé en début de semaine à New Delhi, après une réunion des ministres des Affaires étrangères des pays membres de l'Alliance du dialogue quadrilatéral de sécurité Quad. Les Fidji ont probablement été choisis en raison de leur situation stratégique en tant que point de convergence de nombreuses routes maritimes mondiales, a déclaré Gregory Brown, directeur de l'Alliance Future Initiative, un groupe de réflexion basé à Washington à RFA. Les Fidji se situent au carrefour du Pacifique Sud et constituent une plateforme logistique naturelle pour toutes les marchandises circulant entre l'Australie, la Nouvelle-Zélande et l'ensemble de l'archipel, a déclaré Brown. Si l'on veut construire un port qui dessert tout le Pacifique, il faut le construire au carrefour des routes maritimes et c'est souvent le point névralgique de la région. Selon une fiche d'information publiée par le département d'État américain, la réunion de mardi a porté sur la sécurité maritime et transnationale, la prospérité et la sécurité économique, les technologies critiques émergentes ainsi que l'aide humanitaire et les interventions d'urgence. À la suite de la conférence du partenariat Quad sur les ports du futur organisée en Inde en octobre 2025, le Quad s'est engagé à identifier les projets portuaires essentiels qu'il peut soutenir afin d'accroître le commerce et la prospérité économique en augmentant les infrastructures et les capacités portuaires des principaux corridors indo-pacifiques, indique la fiche d'information. Par conséquent, nous sommes fiers d'annoncer que les pays du Quad travailleront avec le gouvernement fidjien pour faire progresser les infrastructures portuaires et les activités connexes dans le pays. Ce projet portuaire constituerait un important projet d'infrastructure occidentale dans une région qui a connu une augmentation des investissements chinois ces dernières années, alors que Pékin et l'Occident rivalisent d'influence géopolitique. Grâce à ce projet portuaire, le Quad espère faire comprendre aux Fidji et aux autres pays insulaires du Pacifique et qu'il existe des alternatives à une collaboration étroite avec la Chine. Ces dernières années, Pékin a investi massivement dans les infrastructures des îles du Pacifique dans le cadre de son initiative Ceinture et Route. Ce plan a été critiqué comme un piège de la dette. Les pays partenaires empruntent donc massivement pour financer des ponts, des routes ou des ports maritimes, mais lorsqu'ils peinent à rembourser, la Chine gagne en influence et en contrôle. Les Fidji doivent environ 110 millions de dollars américains aux banques d'État chinoises, soit environ 6,5% de leur dette extérieure, selon leur ministère des Finances. Bien que ce chiffre soit relativement faible comparé à d'autres créanciers, comme le Japon, 9,7%, la Banque mondiale, 36,3%, et la Banque asiatique de développement, 38,7%, les prix de ces autres grands crayons sont très avantageux et assortis de délais de remboursement plus longs que les prix chinois. Le modèle chinois dans le Pacifique repose sur les prêts, a déclaré Brown. La dette devient un instrument stratégique. Brown a fait remarquer que le plan du Quad consiste à financer le projet portuaire des Fidji principalement par le biais de subventions, permettant ainsi à Suva d'éviter de tomber dans le piège de la dette. La Chine prête, le Quad donne, a-t-il déclaré. Pour un pays de la taille des Fidji, c'est tout le calcul. La Chine octroie également des subventions à ses partenaires internationaux, mais dans une proportion bien moindre que les États-Unis. Selon un rapport de mars 2025 de l'Institut Brookings, basé à Washington, les dépenses dette chinoises représentaient environ 14,6% de celles des États-Unis entre 2013 et 2018, et les subventions ont constitué 47,3%. Le rapport indique que les subventions sont des projets d'aide étrangère traditionnelle au sens occidental du terme et précise qu'il s'agit d'une idée fausse et courante selon laquelle l'initiative chinoise ceinture et route serait une forme d'aide. Néanmoins, la perspective d'un partenariat avec Pékin pour ces projets est séduisante. Brown a rappelé comment le premier ministre fidjien Sitiveni Rabuka avait visité des ports lors d'une visite en Chine en 2024 et discuté de partenariats potentiels pour la modernisation des ports. Le Quad n'a pas choisi Fidji au hasard, a-t-il déclaré. Cette proposition est une contre-offre directe. Il a déclaré que les Fidji sont la nation insulaire la plus grande et la plus visible du Pacifique et que si le projet aboutit, il enverrait donc un message qui résonnera dans toute la région. Je pense que tout l'enjeu est de montrer aux pays insulaires du Pacifique qu'il existe une meilleure offre que celle de Pékin, a déclaré Brown. Si le projet portuaire du Quad au Fidji s'avère concluant, le contexte pourrait être propice à la modernisation des ports dans d'autres parties de la région. Le secrétaire d'État américain Marco Rubio a déclaré lors d'une conférence de presse suivant la réunion du Quad que le projet fidjien servirait de modèle pour d'autres projets à l'avenir. Les infrastructures portuaires dans le Pacifique sont absolument nécessaires, a déclaré Cléo Pascal, chercheuse principale à la Fondation pour la défense des démocraties, un institut de recherche basé à Washington à RFA. Le choix des Fidji constitue une première étape relativement facile, un lieu prestigieux qui correspond aux priorités australiennes et indiennes, a-t-elle déclaré. Idéalement, le prochain choix portera sur des infrastructures dans des lieux qui auront un impact encore plus fort et marqueront une différence significative, comme le port de Binan aux îles Salomon. Elle a également noté que les pays insulaires du Pacifique qui reconnaissent encore Taïwan, les îles Marshall, les Palau et Tuvalu seraient mûrs pour une coopération avec le Quad, car les projets d'infrastructures chinois dans ces pays seraient problématiques du point de vue de Pékin. Je pense qu'il s'agit d'un projet pilote. S'il est concluant, nous le reproduirons, a déclaré Brown. La vraie question est de savoir si le Quad peut mener à bien ce projet dans les délais et le budget imparti. Bien que le port ait été annoncé, sa construction ne commencera pas du jour au lendemain, car les Fidji n'ont pas encore donné leur accord pour le projet, a déclaré le ministre fidjien des Affaires étrangères, Sakiasi Dhitoka, aux médias indiens de Hindu. Dhitoka a confirmé que les Fidji étaient en discussion avec le Millennium Challenge Corporation, MCC, une agence d'une étrangère bilatérale américaine, au sujet des infrastructures portuaires. Le département d'État américain a annoncé en mars que le MCC avait signé un accord avec les Fidji pour une subvention de 12 millions de dollars américains destinée à soutenir les études de conception et de faisabilité qui, selon Dhitoka, étaient axées sur les ports et l'environnement réglementaire des entreprises aux Fidji. Interrogé sur le port et sur une initiative de surveillance maritime discutée lors de la réunion du Quad, le porte-parole du ministère chinois des Affaires étrangères, Mao Ning, a réaffirmé la position de la Chine sur le Quad, selon laquelle la coopération entre les pays ne doit pas viser une tierce partie et que la Chine s'oppose à la formation de groupements exclusifs ou à l'engagement dans une confrontation en bloc. Outre la surveillance portuaire et maritime, d'autres projets dévoilés lors de la réunion comprenaient un cadre d'investissement minier, une initiative sur la sécurité énergétique et la promesse de garantir que les pays de la région soient connectés par des câbles sous-marins d'ici 2026. Brown estime que ces engagements témoignent d'un changement qualitatif qui passe des discussions sur la stratégie et pour le Pacifique à l'annonce de résultats concrets. C'est dans le Pacifique que se jouera la compétition entre grandes puissances et le Quad vient de le reconnaître, déclarait Brown. Autrement dit, les États-Unis disposent de ressources limitées et doivent les concentrer là où les enjeux stratégiques sont les plus importants. Il a déclaré que ce port constituait la reconnaissance tardive dont le Quad a besoin pour être compétitif dans la région. Le Quad affirme en substance, nous n'allons pas laisser un seul pays contrôler les infrastructures par lesquelles transitent les ressources stratégiques, a-t-il déclaré. Pacifica pour Palestine, Oshel et Japan condamnent l'ouverture de l'ambassade israélienne aux Fidji. Pacifica pour Palestine, Australia et Australia Palestine, Ad Abokesi Nedwakapan ont fermement condamné l'ouverture de l'ambassade d'Israël à Suva, accusant le gouvernement fidjien d'approfondir ses liens avec Israël malgré les critiques internationales constantes concernant la guerre à Gaza et l'occupation par Israël des territoires palestiniens. Ces critiques interviennent alors que le ministre israélien des Affaires étrangères, Gideon Saar, se rend aux Fidji pour inaugurer officiellement la nouvelle mission diplomatique. Dans un communiqué conjoint, les deux groupes ont déclaré que l'ouverture de cette ambassade représente un renforcement supplémentaire des relations entre les Fidji et Israël, suite à la décision des Fidji d'ouvrir une ambassade à Jérusalem en septembre 2025. Saar aurait décrit les Fidji comme l'un des plus fidèles soutiens d'Israël aux Nations Unies. Ces groupes ont fait valoir que l'engagement diplomatique des Fidji envers Israël contrevient aux obligations juridiques internationales et ont exprimé des inquiétudes quant à la coopération croissante entre les deux pays dans les domaines du commerce, de la sécurité et de la technologie. La déclaration mettait en avant un protocole d'accord sur la cybersécurité signé en octobre 2025 et des discussions concernant la position fourniture de patrouilleurs israéliens à la marine fidjienne. Nous sommes solidaires de notre communauté du Pacifique qui dénonce l'ouverture d'une ambassade israélienne aux Fidji. La Cour internationale de justice, CIJ, a été sans équivoque. Les États ne doivent ni reconnaître, ni soutenir, ni normaliser la présence illégale d'Israël dans les territoires palestiniens occupés. Or, les Fidjiens font tout cela. Dans tout le Pacifique, notre complicité dans le génocide et l'apartheid doit cesser. Kavita Naidu, porte-parole de Pacifica for Palestine, a déclaré que les communautés du Pacifique et les Palestiniens partagent une lutte commune. Du Pacifique à la Palestine, nous sommes unis dans notre responsabilité de mettre fin au génocide, à l'occupation et à l'apartheid israélien. L'ouverture de l'ambassade d'Israël Hélène Souba et la répression des manifestants constituent un acte de complicité. Là où les gouvernements australiens et fidjiens ont failli, le peuple continuera de résister. Cathy Chamas, directrice générale d'APAN, a déclaré que le soutien des fidjiens à Israël surprendrait beaucoup d'Australiens. Nombre d'Australiens seraient choqués d'apprendre que, loin de son image paradisiaque, les Fidji sont devenus l'un des plus fervents soutiens d'Israël dans la région pacifique. Le gouvernement fidjien réprime également les communautés qui protestent contre les atrocités commises à Gaza et en Cisjordanie. Chamas a également remis en question les priorités des Fidji à un moment où le pays est confronté à des défis sociaux et économiques. Les Fidji sont aux prises avec une crise sanitaire et économique. Il est donc incompréhensible que leur priorité ne soit pas leur peuple, mais l'établissement de relations diplomatiques avec un état d'apartheid comme étant un génocide. Elle a ajouté, il est profondément embarrassant que les gouvernements du Pacifique exigent du monde qu'il respecte le droit international sur le changement climatique tout en dissimulant activement les violations de ce même droit commises aux Palestiniens. Les deux organisations ont appelé le gouvernement fidjien à fermer sa mission diplomatique à Jérusalem, à suspendre toute coopération sécuritaire et militaire avec Israël et à protéger le droit de manifester pacifiquement. Ils ont également exhorté le gouvernement australien à s'opposer aux initiatives diplomatiques des Fidji et à rejeter toute implication dans la coopération militaire ou sécuritaire israélienne dans le Pacifique. Ces groupes ont également appelé les membres du Forum des îles du Pacifique à respecter le droit international et à résister à ce qu'ils ont décrit comme des efforts israéliens visant à se constituer un soutien diplomatique au sein de la région Pacifique. Le président des Palau, Solengel Whip, co-présidera cette semaine à Tokyo le premier sommet des États insulaires sur les océans réunissant les dirigeants d'une trentaine de nations insulaires pour aborder les questions de résilience climatique, de gouvernance des océans et de gestion durable des ressources marines. Le sommet des 3 et 4 juin organisé par la Fondation Nippon en partenariat avec le ministère japonais des Affaires étrangères et la Commission océanographique intergouvernementale COI devrait attirer environ 300 participants dont des chefs d'État, des ministres, de hauts fonctionnaires et des représentants d'agences des Nations Unies et d'organisations internationales. La participation de Palau place cette nation insulaire du Pacifique au centre des discussions mondiales sur la protection des océans et l'adaptation au changement climatique. WIPS agissant en tant que co-président dans le cadre de ses fonctions de président de l'Alliance des petits États insulaires AUSIS. Le sommet portera sur la planification et la gestion durable des océans SOEPM, un cadre fondé sur des données probantes conçues pour aider les nations à équilibrer la conservation et l'utilisation économique des ressources océaniques tout en renforçant leur résilience face au changement climatique. Les organisateurs ont indiqué que les États insulaires demeurent parmi les pays les plus vulnérables à la montée du niveau de la mer, à la pollution des océans et à la dégradation de l'environnement causée par les changements climatiques. Le sommet vise à créer une plateforme plus ciblée, spécifiquement dédiée aux défis océaniques auxquels sont confrontés les États insulaires. WIP co-présidera les discussions aux côtés de Yohei Sasakawa, président honoraire de la Fondation Nippon, et de Vidar L. Gessen, secrétaire exécutif du CIO. Ce sommet se tient dans le cadre de la décennie des Nations Unies pour les sciences océaniques au service du développement durable 2021-2030. Les résultats de cette réunion devraient contribuer aux futures négociations internationales sur la biodiversité, les changements climatiques et la gouvernance des océans, notamment la COP17 de la Convention sur la diversité biologique et la COP31 de la Convention cadre des Nations Unies sur les changements climatiques. Selon les organisateurs, le sommet réunira des dirigeants gouvernementaux, des scientifiques, des représentants de l'industrie et des membres de la communauté océanique afin d'explorer de nouveaux plans d'action visant à protéger les écosystèmes marins tout en soutenant le développement économique durable des nations insulaires. Une nouvelle initiative international axé sur la transformation et l'innovation dans le domaine des océans devrait également être annoncé lors de la dernière journée du sommet. La Fondation Nippon a déclaré qu'elle soutenait les nations insulaires depuis des décennies, en particulier dans le Pacifique, par le biais de formations maritimes, de programmes de sciences océaniques et de la fourniture de patrouilleurs et de petites embarcations. La COI, principal organisme l'organisme des Nations Unies pour les sciences océaniques coordonne la coopération mondiale dans des domaines tels que les systèmes d'alerte au tsunami, l'observation des océans, la sensibilisation aux océans et la gouvernance durable des océans parmi ses 153 États membres. Le Pacifique intensifie ses préparatifs pour la COP31 tandis que les dirigeants définissent les priorités climatiques. De hauts responsables du Pacifique ont intensifié les préparatifs de la COP31 la semaine dernière, se réunissant pour renforcer la coordination régionale et préciser les priorités du Pacifique en vue des négociations climatiques cruciales qui auront lieu plus tard cette année. Les hauts responsables du groupe de travail du Pacifique sur la COP 31 se sont réunis le 29 mai dans un format hybride pour faire progresser la planification régionale en amont de la réunion des ministres du climat du Pacifique et du sommet mondial sur le climat à Antalya en Turquie. De hauts responsables des pays membres du Forum des îles du Pacifique ont participé à des discussions stratégiques visant à garantir une approche unie du Pacifique en amont de la planification régionale, en amont de la réunion des ministres du climat du Pacifique et du sommet mondial sur le climat à Antalya en Turquie. De hauts responsables des pays membres du Forum des îles du Pacifique ont participé à des discussions stratégiques visant à garantir une approche unie du Pacifique en amont de la COP31. La réunion a été

rédactrice en chef pour la COP 31. Les discussions ont principalement porté sur la préparation d'une série de rencontres de haut niveau sur le climat, notamment des réunions préparatoires à la COP 31 qui se tiendront au Fidji et à Tuvalu du 5 au 8 octobre 2026 avant la conférence principale en Turquie. La COP 31 constitue un accord important dans le cadre de la Convention cadre des Nations Unies sur les changements climatiques. Nous avons un partenariat unique entre la Turquie et l'Australie, tout en plaçant le Pacifique au centre des discussions mondiales sur le climat. Au terme de cet accord, la Turquie assurera la présidence de la COP 31, l'Australie présidera les négociations et le Pacifique accueillera les réunions préparatoires à la COP 31. Ce partenariat témoigne de la reconnaissance internationale croissante du leadership du Pacifique sur les questions climatiques, notamment dans les domaines de la résilience climatique, de l'adaptation et du financement climatique. Le secrétariat du Forum des îles du Pacifique, le secrétariat du Programme régional océanien pour l'environnement et le gouvernement australien constituent le secrétariat du groupe de travail de la COP 31, apportant leur soutien aux pays insulaires du Pacifique alors que les préparatifs s'intensifient en vue de la conférence. Des responsables du Pacifique évaluent la crise énergétique au Moyen-Orient avant la réunion des ministres de l'économie. De hauts responsables du Pacifique ont évalué la crise énergétique croissante au Moyen-Orient et son impact potentiel sur les pays insulaires du Forum, alors que les préparatifs s'intensifient en vue de la réunion des ministres de l'économie du Forum FEMM de 2026 qui se tiendra plus tard ce mois-ci. Le sous-comité économique du Pacifique, PESC, s'est réuni la semaine dernière dans un format hybride sous la présidence du haut-commissaire des îles Salomon au Fidji, Joseph Mahanua. Les responsables ont tenu des discussions approfondies sur les perspectives économiques régionales en utilisant une analyse basée sur des scénarios pour examiner comment la crise qui se développe au Moyen-Orient pourrait affecter les économies du Pacifique. Ces discussions contribueront à éclairer le mécanisme de réponse régionale approuvé par les ministres des Affaires étrangères du Forum comme cadre de coordination régionale pour répondre à la crise énergétique suite à l'activation de la déclaration de Biketawa. De hauts responsables ont également examiné les progrès réalisés dans le cadre de diverses initiatives régionales menées dans le cadre de la feuille de route du Pacifique pour le développement économique PRED. Ces informations comprennent des mises à jour sur les travaux visant à établir un fonds régional de développement des pêches, l'élaboration du plan de mise en œuvre de la stratégie régionale du secteur privé du Pacifique, les principes de qualité des infrastructures du Pacifique, les initiatives de financement climatique, le mécanisme de résilience du Pacifique et le mécanisme régional de coordination de la gestion des finances publiques et le projet de renforcement des relations bancaires correspondantes dans le Pacifique. La réunion a également permis de faire le point sur les préparatifs et les dispositions logistiques de la réunion des ministres de l'économie du Forum de 2026, au cours de laquelle les dirigeants régionaux examineront les principaux défis et priorités économiques auxquels est confronté le Pacifique. L'Australie, la Nouvelle-Zélande et les Tonga achèvent la liaison par câble sous-marin international. L'Australie et la Nouvelle-Zélande se sont jointes au Royaume de Tonga pour célébrer l'achèvement du système de câble sous-marin Tonga-Waiki, le deuxième câble sous-marin international du pays. Le câble a été financé conjointement par l'Australie par le biais du mécanisme australien de financement des infrastructures pour le Pacifique, AIFFP, et la Nouvelle-Zélande. Élément essentiel au renforcement de la résilience et de la sécurité régionale, ce gap offre aux communautés et aux entreprises d'Angers un accès à un réseau plus fiable et à une plus grande capacité soutenant les services essentiels et favorisant la croissance sociale et économique. Le deuxième câble sous-marin international renforcera également la résilience et la capacité de réaction des Tonga face aux catastrophes en réduisant le risque de perturbation du réseau.

0: telles que celles observées en 2019 et 2022. Le câble Tonga-Waikiki, long de 405 km, fait partie d'un réseau plus vaste de câbles de télécommunications sous-marins déployés à travers le Pacifique avec le soutien de l'AIFFP et dont plusieurs projets devraient être mis en service cette année. Le partenariat trilatéral entre l'Australie, les Tonga et la Nouvelle-Zélande témoigne d'un engagement commun à fournir des infrastructures critiques de haute qualité qui répondent aux priorités nationales et régionales, renforcent les services essentiels et proposent des solutions à long terme menées par les pays du Pacifique qui améliorent la sécurité de notre région. La ministre australienne des Affaires étrangères Penny Wong a déclaré que l'Australie est heureuse de s'associer aux Tonga et à la Nouvelle-Zélande pour fournir l'infrastructure numérique fiable et de haute qualité nécessaire au soutien de la croissance économique, de la sécurité et de la prospérité régionale. L'Australie est le principal partenaire de développement de la région et un membre fer de la famille du Pacifique. Notre région est plus forte et est plus prospère lorsque nous travaillons en partenariat pour dynamiser et renforcer nos économies et nos communautés. Le ministre des Affaires des îles du Pacifique, Pat Conroy, a déclaré que cette initiative soutiendra les entreprises, les industries et l'emploi et contribuera à informer, à mobiliser et à responsabiliser les populations. Elle contribuera à bâtir une région plus forte et plus unie. L'Australie, par le biais de l'AIFFP, renforce la résilience des télécommunications dans tout le Pacifique afin de garantir aux communautés l'accès à une connectivité numérique fiable. Ce câble offrira de nouvelles opportunités aux Tongiens et aux entreprises tout en renforçant la capacité du pays à rester connecté en cas de perturbation, a-t-il déclaré.
1: Eh bien, on retrouvera l'ami John Matanga demain à partir de 15h pour les prochaines éditions du Pacifique. Avant de repartir en émission, je vous délivre le programme nocturne pour cette fréquence de niche sur Jido. À 20h15, ce sera le radioservice de 17h05. À 21h, vous retrouverez Romain Méhoun pour le journal du soir. À 22h, ce sera la rediffusion de l'émission La Boîte à Partage, réalisée par Nina Sinso, Kenji Wiwan et Jamie. À 23h ensuite, on vous propose la rediffusion de l'émission Vision Autochtone avec notre invité John Tassa. Une émission Taruma Media Production à 1h du matin. Retour avec Romain Méhoun pour le journal du soir. Et enfin, à 2h du matin, ce sera Gabriela Wasaumi que vous aurez pour les éditions de la mi-journée. À 5h45, le Jido Réveil se fera avec Kenji Wiwan et nous, comme toujours, on se retrouve à partir de 15h30 sur les ondes. Voilà. Voilà pour cette fréquence de nuit prochaine sur les ondes. Maintenant, on va pouvoir retrouver Nina Sinso et Gabriela Wasaumi pour l'émission Au coin du feu, tout en vous souhaitant un excellent voyage.

0: Bonsoir auditrices, auditeurs et bienvenue sur votre espace au coin du feu. J'espère que vous allez bien. Vous remercie d'être avec nous ce soir et vous propose de vous éloigner de tous ces écrans tactiles et de rester en notre compagnie pour les prochaines minutes pour partager avec nous l'écriture et les mots. Ce soir, je ne suis pas toute seule puisque je suis accompagnée de Gabriela Ouassaoumi qui est journaliste du côté de Nodegeo et qui nous propose une œuvre pour ce soir éditée par la maison d'édition Collection Contes d'ici, édition Plume de Notou, un ouvrage pensé par un enfant du pays. Gabi, bonsoir et merci d'être avec nous ce soir. Alors, je te laisse présenter l'œuvre, l'ouvrage littéraire que tu as choisi pour nous ce soir.
1: Voilà, bonsoir Kanaki, bonsoir chers auditeurs, ma collègue Nina que je remercie vous a introduit cet espace qui est le coin du feu et l'ouvrage qu'on va partager ce soir, ça s'appelle « Avis et le soleil ».
0: Et pour ce soir, on va privilégier notre aventure lecture en mettant en avant les langues vernaculaires. Pour ce fait, pour nos auditeurs, sachez que ce livre est écrit en djéou et en français. Donc, Gabi, je te laisse commencer la lecture.

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1: Il y a bien longtemps, sur une île du Pacifique nommée Egena, les animaux vivaient en harmonie. Thou, le lézard, se confondait au branchage. Il observait sans être vu et rapportait les activités de tous au grand mana, le grand banyan. Fénifène se servait de ses jolies ailes de papillon pour porter les bonnes et les mauvaises nouvelles dans toute l'île. Pomme, le notou des îles, sélectionnait minutieusement les graines qui allaient devenir de grands arbres dans la forêt. Michéang, le Bernard l'ermite, était un habile bricoleur qui fabriquait ou réparait tout et n'importe quoi. Oujou, les mouchers gris, veillaient sur chacun des habitants de l'île du haut des airs, prêts à prendre leur défense devant n'importe quel ennemi. Unelok, le boa du Pacifique, montait la garde.
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1: Un jour, le son de la toutoute envahit toute l'île. C'était l'appel du grand banyan. Tout le monde devait se réunir autour de lui pour l'écouter et pour rencontrer un nouveau venu. Mes enfants, annonça solennellement le grand mana. Je vous présente Avi, le petit rat qui sera chargé de la récolte des fruits. Je vous prie de lui réserver le meilleur accueil. Cette arrivée mit les animaux dans une immense joie et ils dansèrent ensemble toute la nuit.
0: Tu n'es pas là, Edjena. Et nous devons déjà être unis à Isaku Shidolen. Moi, mes avis, Père Kushadol, n'y en a là pas. Hi Amadjin. 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
1: Les jours passés, et sur Edjena, chacun s'attelait à sa tâche. Chacun, sauf Avi, qui contemplait le soleil pendant des heures, fasciné. Assurément, de tous les fruits qu'il avait récoltés jusqu'à présent, aucun n'était aussi beau que celui-ci. Il regrettait de ne pouvoir avoir les ailes de Ouzou pour pouvoir aller le cueillir.
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Il regrettait tellement qu'il sollicita une audience auprès du grand Mana afin de lui réclamer des ailes. Le grand Mana refusa et le renvoya. Entêté, le rat revint le voir plusieurs fois, le supplia à genoux, insista et rampa même devant le banyan en vain. Quand Pomme eut vendu désir d'Adi, il fut vexé. Ses cris de dépit retentirent dans la forêt. Les fruits de ces arbres ne suffisaient-ils pas à ce petit rat? Il remit un message à Fénifen qui le transmit au grand Mana. Avec sagesse, Mana rassura Pomme. Il ne cédera pas à la demande d'Adi.

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1: Perché sur un pont d'Anus, Abby se mit à épier ses amis ailés pour savoir comment ils s'y prenaient pour voler. Il fixa une plume d'oiseau à chacune de ses pattes et sauta de l'arbre. Bim, bam, boum! Avi s'écrasa au sol, plus peur que de mal, heureusement. Avi demanda de l'aide à Messiong, le Bernard l'ermite, bricoleur, qui accepta le défi. Les inventions et les tentatives se multiplièrent, des ailes en feuilles de bananier aux hélices en palmes de cocotier, de gris-gris en incantations magiques et de catastrophe en catastrophe. Déçu et fourbu, Avi rentra.
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1: Un soir, alors qu'il assistait au coucher de son fruit préféré, Avi triste entendit une voix lui susurrer.
2: Veux-tu des ailes?
1: Je peux t'en donner, mais es-tu prêt? Qui es-tu? La chauve sourit. Mais je ne t'ai jamais vu par ici. Autrefois, Khetiap, connu sous le nom de Nekoi Evi, la souris, était un savant. Ses connaissances devaient servir tous les habitants de l'île, mais il voulut défier l'ordre et l'équilibre établi par le grand Mana. Dans sa folie, il poussa ses expériences jusqu'à un terrible accident qui le métamorphosa et il disparut dans la nuit. « Je vis caché dans l'obscurité, » expliqua Khetiap. « Mais dis-moi, veux-tu vraiment des ailes ? Mais oui, bien sûr ! En acceptant, Avi était loin d'imaginer ce qu'il attendait.
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1: Dès le lendemain matin, Avi déplia ses ailes toutes neuves, prit son envol et s'éleva très haut dans le ciel. Mais Ouzou, qui patrouillait constamment, l'aperçut de loin et se lança à sa poursuite. Avi dut ruser, slalomer, accélérer, afin de semer le veilleur.
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1: Débarrassé de l'opportun, Avi continua de s'approcher du soleil qui grossissait et devenait de plus en plus chaud. Dans un dernier effort, il essaya de l'attraper. C'est alors qu'il sentit ses ailes prendre feu et qu'il entama une chute vertigineuse.
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1: Il s'écrasa sur le sol. Ses ailes étaient entièrement calcinées. De plus, une très mauvaise surprise l'attendait. Personne ne le reconnaissait. Tout le monde avait peur de lui. Certains même lui jetèrent des pierres. Avi s'écria, c'est moi mes amis, vous ne me reconnaissez pas? N'écoutant pas, les animaux effrayés hurlaient, va-t'en, tu n'es pas Avi. Avi ne vole pas, va-t'en, tu es laid, tu sens mauvais. Au Nelok en tête, ils le chassèrent.
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1: Affolé, avi trouva refuge sur une branche du banyan. Le grand Mana tenta de calmer tous les animaux. N'ayez pas peur, ce n'est qu'Avi. Puis il se tourna vers Avi. Celui-ci, pris de remords, supplia le grand Mana de bien vouloir lui pardonner. Et en signe d'humilité, il se présenta la tête en bas et s'enveloppa de ses ailes noires.
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1: Tu as désobéi et tu dois assumer tes propres choix, tonna Mana sévèrement. Tu continueras donc à récolter les fruits, mais seulement la nuit. Pourtant, incapable de rejeter l'un de ses enfants, il poursuivit. Désormais, je te nomme Thilé, qui signifie roussette. Et c'est à la faible lueur blanche de la lune et des étoiles que tu feras ton travail. Voyez-vous, habitant d'Edjina, malgré ce qu'il a fait, Thilé restera toujours votre frère. Vous ne toucherez pas à un seul poil de sa tête et j'espère que cette mésaventure nous servira tous.
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1: Le grand Mana estima que Thilé avait reçu une bonne leçon, lui offrit sa protection et recommanda à chacun d'en faire autant. C'est pourquoi aujourd'hui encore on trouve souvent les roussettes dans les banyans. Chers auditeurs et chères auditrices, c'est ainsi que se termine cette histoire, ce conte qui a été écrit par Ixon et illustré par Julie Dupré. Une rencontre entre ces deux artistes, une lecture par Gabi et moi-même. Gabriela, si je devais te demander pourquoi est-ce que tu as choisi cet ouvrage?
0: Je l'ai choisi parce que tout d'abord ça a été en Djihu. Et Radio Djido, eh bien c'est la radio hein, qui véhicule les valeurs kanak et j'encourage les auditeurs hein, dans la de la région de Haute-Maroua jusqu'aux îles Loyauté que Radio Djido est là pour médiatiser hein, notre culture et les contes et les légendes et bien ça fait toujours à l'intérieur d'un conte ou d'une légende de chez nous il y a toujours une moralité et c'est pour ça que voilà dans cette histoire là je l'ai choisi parce qu'il y a une moralité voilà souvent et bien on n'arrive pas à se contenter de ce qu'on a. Et pourtant, hein, c'est la différence qui fait la richesse de nos vies.
1: Alors, c'est un ouvrage qui a été donc réalisé grâce au partenariat de la maison d'édition Plume de Noto. Hein, c'est un ouvrage qu'on va retrouver dans la catégorie jeunesse, un livre qui s'adresse aussi bien aux plus jeunes qu'aux adultes. Un très bel ouvrage avec un bel écrit, comme tu le soulignais, en Djéhou, avec cette traduction donc en français à côté, et puis de belles réalisations en illustration. Moi, Gabi, ça a été vraiment une belle expérience de partager ce moment avec toi au coin du feu. J'espère que ça se renouvellera très très vite sur les ondes de Djido. Bonsoir aux auditrices et auditeurs avant que je te laisse conclure. Bonsoir, bonne fin de semaine et surtout, ayez tous de bons moments de rencontre de belles lectures. À bientôt.
0: Voilà également, bonne soirée à tous. J'espère, nous espérons, voilà ma collègue et moi, que cet espace vous a bercé, hein, vous a bercé, voilà, et continuera de vous bercer sur les ondes de la radio, la RDK.

son épouse Madame Teignarujo Thérèse Tiraille, ses enfants Carlos, Clément, Francis, Jean-Christophe, Véronique, Marie-Thérèse et François, et leurs conjoints, ses petits-enfants et arrière-petits-enfants, famille et amis, ont la douleur d'annoncer le décès de Monsieur Teignarujo Thérèse. Décès survenu ce samedi 30 mai à l'âge de ses 83 ans. Une veillée se tiendra demain au centre funéraire du Pont des Français ce jeudi 4 juin de 16h à 19h. La cérémonie sera célébrée ce même jour ce jeudi 4 juin à partir de 17h30. Dans le respect de ses volontés, il y aura la présence d'une corbeille à dents. La crémation se fera au Pont des Français. Les enfants Arjo Myriam, Anthony Gabriel, Arjo Tony, Mesanovic, Marc et Nadia, Moison, Pascal et Marilyn, ainsi que Nibécon, Marie-Claude et Plateau Michel, et les petits-enfants Anthony, Alexandre, Moison, Carla et Frémont Taïna, ont la douleur d'annoncer le décès de monsieur Arjo Roussam Jacques, décès survenu ce dimanche 31 mai 2026 à l'âge de ses 80 ans. Une veillée se tient actuellement au centre funéraire de Nouméa. La veillée s'achève à 20h. Une deuxième veillée aura lieu demain, jeudi 4 juin, de 8h à 13h. Une cérémonie religieuse sera célébrée en la chapelle du centre funéraire à 13h15, suivi de l'inhumation au cimetière communal de Saint-Louis à partir de 14h30. À la chefferie d'Oumaï, à son clan Fatou, aux familles Poulawa, Kapuri, Taupulu, Ouigui, Djarima, à ses tontons maternels Faoutolo, Tokotoko, Laloïne, Adjilima, aux familles Katie, Bali, Aima, Laoumana, Poumeli, Wageta, Goni et Djeouni, à la famille Meaou, aux familles Alozio, Bolo, Waboula, Baïa, Toulou, Tiaou, aux familles Saoulo, Matao, Soulouf, Wala, à Madame Daye, Marguerite Apoum, Madame Nikéine Marthe, Alifou, la famille Poulawa, à la profonde douleur d'annoncer le décès de Monsieur Madame Poulawa, Marie-Rose Wageyoué, née à Lozio, décès survenu ce 1er juin à l'âge de ses 79 ans. Une veillée a lieu actuellement au centre funéraire de Nouméa ce mercredi. La veillée s'achève à 20h et se poursuivra à Kutchio chez Madame Poulawa Marie-Roseline. La veillée reprendra demain au centre funéraire à partir de 7h jusqu'à la levée du corps. Un office religieux sera célébré en la chapelle du centre funéraire ce jeudi 4 juin à 9h15, suivi de l'inhumation au cimetière du 5e kilomètre à partir de 10h. La famille s'excuse auprès des familles des personnes qui n'auraient pas été citées. Cet avis est signé par les enfants. À la grande chefferie Boarata Yengen clan et allié, à la grande chefferie Goa Yengen clan et allié, à la famille Boanoa Tilung Yengen, aux familles Chibao, Kuya, Monja, Maipas, Pei, Watea, Folje et Yaounit de la tribu de Tiendanit Yengen, à Madame Bine Thérèse à la tribu de Wanjik Yengen, Madame Inou Monique à la tribu de Joge Lifou, Madame Kouya Mireille à la tribu de Tiendanit Yengen, à Madame Enoka Lorenza à la tribu de Tou Marie, à la famille Nonke à la tribu de Koetou, à ses enfants Ghislaine, Sabine, Corinne et ses petits-enfants, ainsi que leur maman Marie, au mouvement d'Union calédonienne. La famille Chibao a la douleur d'annoncer le décès de monsieur Chibao
Unjie, Vianney, chef de la tribu de Tiendanit, décès survenu ce dimanche 31 mai dans sa 80e année. La veillée du corps se tient actuellement ce mercredi 3 juin à la tribu de Tiendanit. Sera suivie de son inhumation ce jeudi 4 juin à partir de 9h à la tribu de Tiendanit et Yengen. Cet avis est signé par la famille. Au clan Ahamawayo, aux familles Pawande, Yébémoin, Nongaï, au clan Talup, à la famille Beluma Ouigwa et la famille Deli, à Touo, le clan Témboanou a la profonde douleur d'annoncer le décès de leur sœur, mère et grand-mère. Madame Wedio Irma, décès survenu au Médipol ce 2 juin à l'âge de ses 66 ans. Le corps a été transféré aujourd'hui, ce mercredi 3 juin, à 10h vers Puebo. Une veillée a lieu actuellement à son domicile, suivie de l'inhumation qui se fera demain, jeudi 4 juin, au cimetière de la commune de Puebo. La famille s'excuse auprès de ceux et celles qui n'auraient pas été cités. Cet avis est signé par sa fille, Mireille. Ses enfants Jacqueline Viber, Chantal Dufieux, Christian Dufieux, Roland Dufieux, Marianne Dufieux et Sylvie Dufieux, ainsi que leurs conjoints. Ses petits-enfants et arrière-petits-enfants ont la douleur d'annoncer le décès de Madame Dufieux, née sœur Paulette, décès survenu ce 1er juin à l'aube de ses 97 ans. La veillée se déroulera demain, jeudi 4 juin, de 15h à 20h. La deuxième veillée reprendra ce vendredi 5 juin, de 7h à 9h, au centre funéraire de Nouméa. Une cérémonie religieuse sera célébrée en la chapelle du centre funéraire à 9h15, suivie de l'inhumation à partir de 10h. La deuxième veillée reprendra ce vendredi 5 juin de 7h à 9h au centre funéraire de Nouméa. Une cérémonie religieuse sera célébrée en la chapelle du centre funéraire à 9h15, suivie de l'inhumation à partir de 10h.

Soussitina, Uloui, Ilalio, Golégol, et Meliana Soko, Vao Eilala, Inosete et Marie-Ghislaine Soko, Malia Sanel et Maurice Ihoye, Malia Ilena et Eric Mafoa, Malaya et Harry Robson, Villanova, Soko et Soamanou et Wilfried Deraman, ses enfants et leurs conjoints, ses petits-enfants, ses arrière-petits-enfants, les familles Soko, Soko Taoua, Bagaï, Finaou, Amosala, Vao Eilala, Ala Iganou, Tunavailelei, excusez-moi. Aux familles Tunavailei, Moala, Falaeou, Poilech, Kelekelech et Tuia, Laifatai. Ont la douleur d'annoncer le décès de leur maman, grand-mère, arrière-grand-mère, sœur, belle-sœur, tante et cousine. Madame Soko Teleisia, née Amosala, Kelekele, Vao Eilala, Moala. Décès survenu ce dimanche 31 mai 2026. La veillée aura lieu ce jeudi 11 juin, de midi à 20h dans un salon du centre funéraire de Nouméa. Le transfert sur son île natale Futuna se fera ce lundi 18 juin. Pour respecter les volontés de la défunte, les hommages coutumiers se feront à la morgue municipale.

À l'instant, la première partie du radio service avec la lecture des avis des décès. On continue avec la deuxième partie et la lecture des communiqués. Émanant de la province Nord, la province Nord informe la population de la commune de Canala qu'à compter du lundi 8 juin au 30 juin 2027, des travaux d'opération de réaménagement et de mise en conformité électrique seront réalisés au dispensaire de Canala. Durant toute la durée des travaux, le dispensaire restera ouvert au public et assurera la continuité du service à la population en maintenant au jour et aux heures habituelles du lundi au vendredi les consultations et téléconsultations médicales, les renouvellements d'ordonnances, les soins infirmiers, pansements et les injections, les prises de sang, la PMI et la vaccination, les consultations de la sage-femme et enfin les consultations des vacataires. Les week-ends et les nuits, les urgences ne seront pas assurées par le CMS. Il faudra donc contacter le SAMU, le centre de régulation au numéro gratuit le 15 au besoin. Permanence aide médicale relocalisée au centre médico-commercial au village. L'agent AMN vous accueillera en permanence les mardis matins, mercredis matins et jeudi matin aux horaires habituels au centre médico-commercial du village. La province Nord s'excuse auprès des usagers des désagréments occasionnés, remercie la population de Canala de sa compréhension bienveillante et appelle à la plus grande prudence durant cette période. La province Nord informe la population de Kouaoua que le centre médico-social se réorganise comme suite. À compter du jeudi 4 juin à midi au lundi 29 juin à 8h, il n'y aura pas de médecin. Les consultations médicales se feront par téléconsultation dont le planning hebdomadaire est affiché au CMS. Les soins infirmiers ainsi que les autres activités sont maintenues aux horaires habituels d'ouverture. Les urgences ne seront pas assurées en dehors des horaires d'ouverture. Donc, en cas d'urgence, veuillez contacter le SAMU, le centre 15, à savoir que le numéro est gratuit. Pour plus d'informations, contactez le CMS au 47 75 50. Je répète, le 47 75 50 pour plus d'informations. La province Nord remercie la population de sa compréhension et l'appelle à la prudence et à la vigilance. Ces deux communiqués précédents sont signés par la directrice adjointe de la Direction des affaires sanitaires.

Et à l'instant, c'était chez la deuxième partie chez Dieu Radio Service avec la lecture des communiqués. En clôture donc le radio service de ce soir.

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1: Bonsoir Kanaki, merci d'être avec nous pour notre édition de la soirée et bienvenue à celles et ceux qui viennent de se caler sur la RDK provinciale. Pour commencer notre journal, la campagne électorale est bel et bien lancée dans le sud à Dimbéa, à la salle des communautés au parc Fayard. L'UNI a présenté sa tête de liste cet après-midi, nous y reviendrons dans nos prochaines éditions. Rappelons-le, hier soir, le FLNKS et sa liste étaient du côté de la vallée du Tir. Toujours en campagne électorale, les loyalistes et le rassemblement étaient ce matin du côté de Dimbéa à Dimbéa Mall.
2: Au programme, sécurité, lutte contre les cambriolages et délinquance des mineurs, des thèmes qu'ils présentent comme prioritaires à l'approche du scrutin. Les élus maires et candidats loyalistes de l'agglomération ont donc échangé avec les habitants et les commerçants du secteur, évoquant une hausse des intrusions et un sentiment d'insécurité dans plusieurs quartiers de la commune. Ils défendent un renforcement des moyens pour la police municipale, la mise en place des caméras et une réponse plus ferme face aux mineurs récidivistes et un soutien accru aux victimes de cambriolage. J'en écoute les précisions de Cynthia Jean.
3: Calédoniens, on en a vraiment assez des situations d'insécurité dans lesquelles ils vivent. On a cité quelques chiffres ce matin, près de 500 véhicules volés l'an dernier, une hausse de 50% des cambriolages entre 2023 et 2025 et de plus en plus de mineurs qui sont les auteurs de ces faits de délinquance. Donc les habitants des quartiers ont besoin d'une province forte pour lutter contre ces phénomènes et nous proposons avec notre liste, les loyalistes, le rassemblement, un plan global pour lutter contre l'insécurité et aussi pour retrouver de la tranquillité dans les quartiers, que ce soit en Brousse ou dans l'agglomération ici près de Nouméa. Il y a trois axes forts. Un premier axe qui est un plan de lutte contre les cambriolages avec le doublement des caméras de surveillance, l'aide au développement sur le terrain pour avoir davantage de forces de l'ordre, le doublement de la brigade provinciale qui alerte les forces de l'ordre sur le terrain, l'aide au recrutement de policiers municipaux et le déploiement, l'extension du dispositif Sud Sécurité avec le doublement des sommes allouées pour sécuriser les maisons des particuliers et les commerces. On a également tout un axe de développement pour lutter contre la délinquance des mineurs, notamment le développement des TIG, les travaux d'intérêt général, puisqu'on sait qu'il y a moins de récidives avec des travaux d'intérêt général. Et enfin, une lutte contre l'alcoolisation massive. On sait que les ivresses publiques manifestes et les violences intrafamiliales sont des fléaux en Nouvelle-Calédonie. Et nous avons à cœur de développer tout un plan pour lutter contre ce phénomène. C'est l'État, évidemment, qui est compétent en matière de sécurité, mais la province dispose de différents leviers, notamment des dispositifs qu'elle a créés. On l'a vu sur cette mandature qu'il convient de développer. Et dans les mairies, évidemment, cette aide, elle est visible immédiatement avec le déploiement justement des fameuses caméras de vidéosurveillance et puis l'aide au recrutement de policiers municipaux. Nous ferons des expérimentations avec des caméras intelligentes le but n'est pas du tout le délit de faciès ou la reconnaissance faciale, c'est juste des caméras dont le dispositif permet de repérer instantanément des comportements suspects. On sait aujourd'hui la technologie permet tout de suite que la caméra alerte les forces de l'ordre en cas d'attroupement ou de comportement qui sont suspects. Donc il faut s'engager vers cette modernisation et c'est ce que nous proposons avec la liste, les loyalistes, le rassemblement pour le 28 juin prochain.
2: À Dimbéa, la sécurité des commerces et le désengorgement routier restent les deux priorités majeures des commerçants. Le secteur attend beaucoup du projet de liaison Dimbéa-Duco. C'est un axe stratégique qui doit enfin voir le jour cette année et qui pourrait changer le quotidien des professionnels comme des clients. Ronan Dali, président du syndicat des commerçants, détaille les attentes du secteur et les solutions espérées. On l'écoute.
0: C'est vrai que la commune de Dabea a souffert, hein, parmi d'autres, des émeutes de 2024, la destruction de Kenuin, et puis il y a eu un impact fort également sur le centre commercial de Dabea et toute la zone en fait sur laquelle nous sommes. Donc il y a des stigmates qui restent vis-à-vis de l'insécurité du secteur, la peur pour beaucoup de commerces, hein, que des émeutes éclatent à nouveau, que leur commerce soit pillé, vandalisé, brûlé. Nous avons un gros problème assurantiel aujourd'hui qui fait peser une épée de Damoclès sur la tête de tous les commerçants. Et donc, effectivement, les commerces attendent justement de la mandature à venir un retour à la sécurité, beaucoup de fermeté vis-à-vis des élus qui gèrent cette commune et les autres environnantes. Qu'on arrête de parler indépendance, non-indépendance, élections, gel, etc. Il faut qu'on puisse passer à autre chose. Donc là, on aura 5 ans devant nous pour reconstruire l'économie du territoire. Mais sans sécurité, on n'y arrivera pas non plus, parce que les assurances nous ayant lâchées, plus ou moins, les entrepreneurs en Nouvelle-Calédonie aujourd'hui sont dans le doute vis-à-vis de l'avenir et vis-à-vis de la sécurité. Ils doivent se protéger eux-mêmes et ils croisent les doigts tous les jours que leur commerce ne soit pas vandalisé. Donc on ne peut pas faire l'un sans l'autre. Dans la commune de Dabea, la sécurité est un point important. Ensuite, toujours un point clé, la circulation, effectivement, avec un axe de la RT1 qui est souvent congestionné, difficile d'accès. Je sais que Madame le maire a évoqué un projet d'une route qui partirait de Dabea vers Ducos, si je ne m'abuse, et qui doit débuter dès cette année, qui va être un projet vraiment structurant et qui va permettre le désengorgement de la zone. Et ensuite, il faut pouvoir reconstruire, avoir un endroit sécurisé pour faire revenir du monde également. Trop de gens ont quitté la Calédonie, beaucoup de gens ont quitté cette commune également à cause des problèmes d'insécurité. Il faut que des habitants reviennent pour pouvoir faire vivre les commerces, faire vivre l'économie et pouvoir générer des recettes qui soient profitables justement pour l'ensemble des collectivités de la commune.
1: Air Calédonie, un premier vol pour l'IFU par la Terre 72 a été effectué donc ce matin. Les précisions de Gabriel Awassoumier.
4: Bonjour Kamaki, bonjour Romain. Effectivement, à 8h40, le premier vol d'Air Calédonie a atterri à Wanham ce matin après 3 mois de blocage. À son bord, depuis la Tontouta, 9 passagers et 3 départs de Djihou. Avant l'arrivée du premier vol, les forces de l'ordre étaient présentes à l'aérogare de Wanham. L'entrée de l'aérogare était filtrée. Seuls les passagers étaient autorisés à y entrer. Hier, un courrier du haut commissaire a été adressé au collectif pour une libre circulation à l'aérogare de Wanham, tout en rappelant que s'il y a effraction, c'est le président du collectif qui serait tenu pour responsable. Et enfin, du côté de la mobilisation, ce matin, le comité de coordination coutumière Medjihou a continué le blocage à Wanham avec une banderole écrite « Djihou, Ningone Iyai, ne prenez pas Air Calédonie, privilégiez les bateaux, non Tontouta, oui Magenta ». C'était Gabriela Wassaumi de Nodé Djihou pour Radio Djido.
1: Des nouvelles de la région tout de suite avec Jonathan Tonga d'abord.
5: L'Australie, la Nouvelle-Zélande et les Tonga achèvent la liaison par câble sous-marin international. L'Australie et la Nouvelle-Zélande se sont jointes au Royaume de Tonga pour célébrer l'achèvement du système de câble sous-marin Tonga-Waiki, le deuxième câble sous-marin international du pays. Le câble a été financé conjointement par l'Australie par le biais du mécanisme australien de financement des infrastructures pour le Pacifique, AIFFP, et la Nouvelle-Zélande. Zélande, élément essentiel au renforcement de la résilience et de la sécurité régionale, ce câble offre aux communautés et aux entreprises d'Ongienne un accès à un réseau plus fiable et à une plus grande capacité soutenant les services essentiels et favorisant la croissance sociale et économique. Le deuxième câble sous-marin international renforcera également la résilience et la capacité de réaction des Tonga face aux catastrophes en réduisant le risque de perturbations du réseau telles que celles observées en 2019 et 2022. Le câble Tonga-Hawaiki, long de 405 km, fait partie d'un réseau plus vaste de câbles de télécommunications sous-marins déployés à travers le Pacifique avec le soutien de l'AIFFP et dont plusieurs projets devraient être mis en service cette année. Le partenariat trilatéral entre l'Australie, les Tonga et la Nouvelle-Zélande témoigne d'un engagement commun à fournir des infrastructures critiques de haute qualité qui répondent aux priorités nationales et régionales, renforcent les services essentiels et proposent des solutions à long terme menées par les pays du Pacifique qui améliorent la sécurité de notre région. La ministre australienne des Affaires étrangères, Penny Wong, a déclaré que l'Australie est heureuse de s'associer aux Tonga et à la Nouvelle-Zélande pour fournir l'infrastructure numérique fiable et de haute qualité nécessaire au soutien de la croissance économique, de la sécurité et de la prospérité régionale. L'Australie est le principal partenaire de développement de la région et un membre fer de la famille du Pacifique. Notre région est plus forte et est plus prospère lorsque nous travaillons en partenariat pour dynamiser et renforcer nos économies et nos communautés. Le ministre des Affaires des îles du Pacifique, Pat Conroy, a déclaré que cette initiative soutiendra les entreprises, les industries et l'emploi et contribuera à informer, à mobiliser et à responsabiliser les populations. Elle contribuera à bâtir une région plus forte et plus unie. L'Australie, par le biais de l'AIFFP, renforce la résilience des télécommunications dans tout le Pacifique afin de garantir aux communautés l'accès à une connectivité numérique fiable. Ce câble offrira de nouvelles opportunités aux Tongiens et aux entreprises tout en renforçant la capacité du pays à rester connecté en cas de perturbation, a-t-il déclaré.
1: Toujours dans la région en Australie, après plusieurs années passées dans le camp de Rouge dans le nord-est de la Syrie, 32 femmes et enfants liés à l'organisation djihadiste et État islamique ont finalement pu regagner l'Australie. Le rapatriement s'est toutefois effectué sans soutien financier ni assistance logistique du gouvernement australien. Une femme ainsi que sa fille en situation de handicap demeurent quant à elle bloquées à Damas. Le 25 mai, un groupe composé de 8 femmes et 13 enfants a quitté le camp de Rouge administré par les forces kurdes et destiné à accueillir les familles de combattants présumés de l'État islamique. Leur objectif était d'embarquer depuis l'aéroport de Damas sur des vols commerciaux à destination de Melbourne et Sydney. Cependant, alors que leur départ semblait imminent, la compagnie Qatar Airways a été informée d'une interdiction d'embarquement transmise par les autorités australiennes chargées du contrôle des frontières, empêchant temporairement leur voyage. Et puis toujours lié au Moyen-Orient, cette semaine, les tensions restent très fortes en Israël et le Hezbollah au Liban. Malgré l'annonce d'une trêve par le président américain Donald Trump, de nouveaux affrontements ont eu lieu dans le sud du Liban. L'armée israélienne dirigée par le Premier ministre Benjamin Netanyahou a mené plusieurs frappes près de la ville de Nabatieh, faisant plusieurs victimes. Du côté libanais, le mouvement armé Hezbollah a accepté le principe d'une cessation mutuelle des attaques, mais les combats n'ont pas totalement cessé. Israël a même menacé de frapper la banlieue sud de Beyrouth si de nouvelles attaques étaient lancées contre son territoire. Par ailleurs, l'Iran a suspendu ses négociations avec les États-Unis après les frappes israéliennes au Liban. Téhéran estime que les conditions ne sont pas réunies pour poursuivre les discussions. Ces décisions pourraient compliquer les efforts diplomatiques visant à stabiliser la région. Et enfin, Coupe du Monde. Pour terminer notre journal, la préparation pour la Coupe du Monde 2026 se poursuit pour plusieurs équipes nationales à travers le monde avec une série de matchs amicaux destinés à ajuster les derniers détails avant le début de la compétition. Le Maroc s'est imposé largement face à Madagascar sur le score de 4-0 lors d'un match amical maîtrisé. Les Lions de l'Atlas continuent ainsi de peaufiner leur préparation avant le mondial avec un dernier test prévu contre la Norvège le 7 juin.
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L'essentiel de notre journal provincial, la campagne électorale est bel et bien lancée dans le sud. Air Calédonie, un premier vol pour Lifou par la Terre 72 a été effectué ce matin. Et enfin, actualité dans la région, 32 femmes et enfants liés à l'organisation État islamique ont regagné l'Australie. C'est la fin de ce journal, merci de l'avoir suivi. Très bonne fin de journée sur Djido Radio.

0: à ceux qui sont dans les tribus, dans les villages, dans les quartiers, en ville, sur les routes de la Kanaky, bien le bonjour. Dans quelques instants, nous allons retrouver la boîte à partage avec nos fées clochettes. Alors, eh bien, bonjour le pays, bonjour à vous toutes et à vous tous hein, qui nous écoutez, aussi bien à travers la barrière des coronavirus. Pourquoi tu me fais des coups d'œil comme ça en fait hein? Bonjour Jenny, bonjour Kenji.
1: Bonjour,
0: on a Michael Jackson dans nos studios en direct.
1: Ah oui, ça sent bien ça.
0: Bah écoute, on a celui qui reprend les chansons de Johnny Hallyday. Peut-être que. Non, c'est pas Michael Jackson. C'est quoi qui passe là?
2: Michael Jackson.
0: Ah bah ouais, ok. Ok. Ok. Allez, milieu de la semaine, milieu de la semaine.
1: Réchauffé.
0: Bonnet, doudoune.
3: Ça a caillé ce matin.
0: Ah ouais, c'est sûr, pour toi, à 5h.
3: Ah là, mais ça a caillé, ça a caillé dur, doudou, hein, ça a caillé dur. Hein.
0: Pourquoi tu roules les R?
3: Oh là, jamais j'ai eu. 14 degrés la paix ce matin. Au réveil, 14 degrés. Mais ça caille hein, quand même. Hein.
0: Alors, bonnet, écharpe autour du cou,
3: la doudoune,
0: et puis les bottes.
3: Les dents, les docks.
0: Les docks, pardon, les docks.
1: Attention.
3: Oui, ce sont des docks, ce ne sont pas des bottes. Hein. Tout le monde pense que c'est des bottes, mais ce ne sont pas des bottes, c'est des docks.
0: Ok.
3: C'était okay, Doc okay. Martens.
0: Tu pourrais en fait aller bosser dans les camions réfrigérés, là, tu vois. Parce que t'es blindé quand même, hein.
3: Mais parce qu'il fait froid.
0: Oui, il fait froid le matin. Mmh. Oui, il fait froid le matin.
3: Non, mais j'ai même presque envie de venir avec ma couette.
0: viens carrément avec le matelas. Ouais, c'est sûr que c'est pas donné à tout le monde. De réveiller le pays tous les matins comme ça. Je l'ai fait, il fut un temps.
3: Voilà.
0: Pendant quelques années. Et puis, bon, t'es arrivé pour prendre le relais. Donc, il y aura sûrement quelqu'un à un certain moment.
3: La jeunesse va prendre le relais.
0: Oui. Et voilà, ainsi
1: allez
0: de suite.
1: La jeunesse.
3: Ben oui, on vous met en avant.
0: Ah, ben ça, évidemment. Hein.
3: C'est vous demain.
0: Plutôt que vous nous poussiez en. Hein ben non, on vous met en avant, comme ça, on est sûr.
3: Avant que vous nous poussiez.
0: Voilà, comme ça, on est sûr que tout se passe dans le meilleur des cas. Alors, il est 9h20 minutes.
1: Oui.
3: 9h20. Jeannie, as-tu des infos?
1: Là, je suis sur le don du sang.
3: Oui, alors.
1: Le 14 juin.
3: C'est ça, au foyer vietnamien. C'est ça?
1: Foyer vietnamien. Oui, c'est ça. C'est
3: oui,
1: ça.
3: C'est ça.
1: Ouais.
3: La grande photo.
1: Oui.
3: C'est une grande photo qui sera prise. C'est une opération qui réitère tous les ans. Et donc, c'est pour faire une grosse goutte. Une grosse goutte de sang.
1: À tout le monde en rouge et puis et après.
3: Tout le monde, donc les t-shirts sont offerts.
1: Oui.
3: Et voilà, il n'y a plus qu'à se mettre et puis la photo, elle sera prise vue du ciel.
1: Ah ouais.
3: Voilà. Donc c'est quand? C'est le 14
1: juin. Oui, c'est ça.
3: Ok.
1: À partir de 7h30.
3: Bon, ben si on ne fait rien, on va aller faire un tour.
1: Oui.
3: Ben oui, parce que le don du sang, c'est très important. C'est très très important. Donner notre sang, c'est important parce que ça sauve des vies. Mmh. Peu importe les convictions religieuses ou quoi qu'est-ce ou
1: oui.
3: Hein, de mmh, quoi que mmh. ce soit, mais donner son sang, c'est important parce que on donne la vie, on redonne la vie à d'autres personnes qui sont dans le besoin. Donc voilà. Oh, ça dring. Qu'est-ce que c'est, Kézako? Ah. C'est le faux-phone à Nina qui dring. Oui, donc voilà, c'est le 14 juin. On vous donne rendez-vous hein, à toutes et à tous.
1: C'est juste pour la photo ou c'est pour...
3: qu'est-ce qu'il y a écrit là sur ton info que tu as?
1: Ah non, ça y est, je suis perdue.
3: Alors? Alors, moi, par contre, j'ai une info, c'est le collectif Handicap qui, eux, lance une projection ciné-partage. Ciné-partage à Origine Cinéma. Origine Cinéma, c'est où? C'est où, d'après toi?
1: C'est à Couture.
3: Voilà, à Origine Cinéma. Le jeudi 11 juin, à partir de 18h, au prix de 800 francs la séance. 800 francs la séance à Origine Cinéma. Et Collectif Handicap eh bien, vous propose de venir regarder le film, le film pour le meilleur. Alors, c'est l'histoire d'une personne qui est en situation de handicap et qui s'est donné la promesse de traverser la Manche à la nage.
1: Ah oui.
3: Donc voilà, c'est la projection. Elle se fera jeudi prochain à 18h. À Origine Cinéma.
0: Jeudi prochain, c'est-à-dire de la semaine prochaine.
3: De la semaine prochaine, okay. Le 11 juin.
0: Alors, avec ou sans transition, donc les gens doivent acheter leur ticket sur place ou...
3: C'est sur place, oui. Okay. Au prix de 800 francs le ticket.
0: Et une partie de...
3: Qui sera reversée au collectif Handicap.
0: Ok. Bah, ça tombe bien que tu fasses cette annonce, Kenji, parce que j'ai eu une petite histoire qui m'a été envoyée sur ma boîte mail, donc ça commence à prendre, les gens écoutent la boîte à partage. Alors voici cette petite histoire. Alors. Ah ok, voilà. Alors bonjour les gens. Il est 16h aujourd'hui en pays Kanaki. Le néobus arrive, place Moselle. Tout le monde s'agglutine devant les portes, hein, parce que le temps que le bus arrive, que les contrôleurs donc montent à l'intérieur du bus et que les gens arrivent tout doucement. Alors des fois, il y a des chauffeurs qui n'ouvrent pas la première porte, ils ouvrent la deuxième et la troisième. Comme ça, les contrôleurs peuvent circuler avec aisance et puis on fait monter tout le monde. Donc bonjour les gens, il est 16h aujourd'hui en pays Kanaki. Le néobus arrive, place Moselle. Tout le monde s'agglutine. À l'écart se tient une personne malvoyante. Elle est visible. Elle a une canne blanche. Elle attend son tour pour monter à bord. Enfin, elle monte dans le bus, passe son badge et attend debout. Moi, je suis un peu plus loin. J'attends une autre ligne. Je regarde et je m'attends à ce que quelqu'un lui cède la place avant le départ du bus. Je vois attendre cette personne appuyée sur sa canne blanche pour seul soutien. Le car s'ébranle. Le chauffeur du bus la voit. L'agent de sécurité contrôleur la voit. Mais pourtant, la personne malvoyante reste debout alors que le car démarre.
1: Ah mince!
0: Je ne sais pas si je dois être choquée ou si je dois être triste, ma journée ayant été assez compliquée déjà.
3: Ah oui.
0: Je garde un espoir toutefois qu'une belle âme se sera aperçue de la présence de cette personne aveugle et lui aura gentiment cédé sa place. Alors c'est une histoire qui a été envoyée, c'est une histoire qui a été aussi publiée sur les réseaux sociaux. Mmh. Et évidemment que bah, tout le monde s'est un peu indigné de ce qui s'est passé. Bon, il n'y a pas le jour, il n'y a pas la date, hein, je pense pour garder, pour préserver et le chauffeur et les contrôleurs. Et évidemment, il y a un certain monsieur qui s'est permis de critiquer les gens du pays, hein, la personne qui a posté en anonymat sur les réseaux sociaux a dit que l'idée de ce texte, ce n'était pas d'avoir une attitude arrogante, discriminatoire, mais plutôt de faire réagir. La froide humanité est déjà bien en place dans l'Occident, les pays européens.
3: C'est ça.
0: C'est bien dommage qu'elles viennent grignoter nos valeurs océaniennes iliennes. Donc voilà, à vue au bon entendeur, salut, en espérant que ça fasse réagir, parce que c'est vrai que moi aussi je suis usager de bus, Et bon, c'est vrai que peut-être, vu mon very, my beautiful body, isn't it, hein,
3: yes.
0: Jenny?
3: Yes, yes.
0: Voilà. Hey. Voilà.
3: Yes, of course, you have got a beautiful body.
0: Et voilà, bah, peut-être qu'on se dit, wow, c'est qui la belle jeune dame qui monte Et puis surtout que des fois, j'ai le casque sur la tête, donc ça peut porter à confusion, mais c'est vrai que des fois, je regarde pour voir si quelqu'un va me laisser sa place. Et puis, bah, des fois, il y a des gens qui sont sur leur téléphone tactile, donc...
3: Ils captent rien.
0: Voilà, ils captent rien, ou les gens regardent par la fenêtre, ou voilà. Et c'est vrai que là, bah, je pense que la personne qui a écrit ce texte a dû être choquée, quoi, de voir que...
3: Ben, il y a de quoi. Il y a de quoi.
0: Que, bah, c'est voilà. Ne devenons pas froid comme dans certains pays. Il y a des expériences des fois sociales qui se font ailleurs où tu sais, t'as un TikToker qui va filmer pour voir comment est-ce que les gens aux alentours vont réagir parce que les gens sont devenus tellement fermés sur leur monde qu'ils voient pas autour. Ne devenons pas comme ces pays-là. Continuons à regarder nos frères, nos sœurs, nos voisins, nos voisines, nos mamies, nos pépés, tout ça là. Ça. Continuons à se dire bonjour,
3: oui,
0: dans la rue, hein,
3: oui,
0: comme on a toujours fait.
3: Ben, mais, Nina, merci hein, pour ce fait réel. C'est fou ça, parce que moi ça s'est passé hier.
0: Ah.
3: Donc voilà, je pars avec notre collègue et je me gare. Et à côté de moi, il y a une place pour handicapés.
0: Ah, yes.
3: Et donc là, je vois une voiture qui arrive qui se gare à la place de...
0: La place handicapée.
3: La place handicapée. Et là, tu as la personne qui sort de la voiture, qui n'a même pas le badge ou quoi qu'est-ce, qui est en pleine...
0: Qui annonce que...
3: Qui est en pleine forme et qui sort de la voiture.
0: Ouais.
3: Et là, moi, je suis sorti de mes gonds parce que ça, je ne supporte pas. D'ailleurs, si ça avait été arrivé... ce qui s'est passé là, la lettre que tu as reçue, si ça avait été moi, j'aurais fait quelque chose. Mais je suis sorti de la voiture, je me disais, mais vous n'avez pas le droit de stationner là. Et la personne, une femme, de quoi je me mêle?
0: Ah ben, bonjour madame.
3: Et je la regarde.
0: En espérant que vous nous écoutez ce matin.
3: J'espère que cette personne, elle nous écoute, parce que de quoi je me mêle qu'elle me dit, je me disais, mais vous n'êtes pas une personne en situation de handicap pour penser à ces gens-là. Non, mais de quoi je me mêle, qu'elle me dit.
0: Bah, surtout qu'il y a aussi les cas de personnes qui sont porteurs de handicap invisible.
3: Oui.
0: Et cette habitude aussi de se garer sur les passages cloutés. Ça arrive.
3: Oui,
0: ou en double fil, mais ils sont sur le passage clouté. Il faudrait que vous vous rendiez compte, mesdames et messieurs, les automobilistes, pour une personne qui, quand vous la regardez comme ça, elle a pas l'air, mais bon, peut-être qu'il s'est passé des choses dans sa vie. Peut-être que cette personne, elle a un handicap invisible, et de descendre du trottoir, de contourner le véhicule, et pour pouvoir traverser en toute sécurité, ah ben, c'est pas évident. Alors, soyons civiques, soyons aimants et humains, et puis faisons les choses qui feront que, bah, à 17h du matin, on n'est pas hérissé, on est à pic, on a envie d'aller...
3: Mais oui, parce que franchement, on est dans le Pacifique, quoi. Donc, on est un pays qui dit Pacifique, pays pacifique.
0: Ben,
3: ça veut dire ce que ça
0: pacifique.
3: Veut dire. Alors, ne soyons pas comme l'Europe... où ils sont tellement individualisés que ben, eux, ils n'ont pas de culture. Nous, on a la nôtre.
0: Mmh.
3: Et bon, ben voilà quoi. La dame hier, là, quand on s'est bien pris la tête, là...
0: Et alors, du coup, est-ce qu'elle est partie de... Est-ce que ça...
3: Ben, elle a vu que je lâchais pas, ben, elle est remontée dans sa voiture.
0: Ah, ben, quand
3: puis
0: même,
3: bon,
0: madame,
3: elle m'a sorti des noms d'oiseaux.
0: Ah,
3: mais moi, j'étais fin contente parce qu'elle est repartie alors qu'elle avait rien à faire sur le passage handicapé. La place handicapée. Voilà.
0: Oui.
3: Déjà, nous, la radio, on met en valeur... On met en avant, on met en lumière nos personnes en situation de handicap.
0: Ouais.
3: C'est pas pour que voilà.
1: Pour avoir des actions comme ça.
3: Exactement.
0: Oui. Ouais. Bon
3: c'est
0: ben voilà, c'était
3: ça.
0: Le petit.
3: C'était la petite parenthèse.
0: La petite parenthèse de ce matin.
3: Voilà.
0: Je vous ai entendu parler il y a quelques instants. Ou devons-nous faire une petite pause musicale parce que ça a été intense là. Hein.
3: Oui.
0: Wow.
3: Allez.
0: On fait une petite pause.
3: Allez.
0: Qu'est-ce qu'elle nous propose, Gianni?
1: Michael Jackson.
0: Ah,
1: The way you make me feel.
0: The way you make me feel. Michael, mon nom Michael. Michael, sors de ce corps. Michael. Et mais t'as appris la choré.

0: Ah, mais tout dans la gestuelle. C'est comment l'entrejambe? C'est comment l'entrejambe?
1: Non, non, non. Ah, non, mais...
0: Bon. Ah, mais, mais t'as passé ton temps devant la vidéo.
1: Eh, mais non, Michael Jackson, ça fait partie quand même de... Il a marqué mon adolescence. Mon adolescence. Il a marqué mon adolescence, Michael Jackson. Michael Jackson,
0: il a marqué
1: Madonna, et puis ben voilà quoi.
0: Puis en tout cas, c'était pas mal, vraiment.
1: À notre âge, Johnny, t'as vu, à notre âge, on n'est pas rouillé.
2: Ben c'est ça.
0: À notre âge, tu me mets pas dans le même panier à trappe, hein.
2: Ok, à ton âge.
3: À ton âge.
1: Mais parce que t'es pas rouillé toi aussi.
0: Mais à notre âge, voyons.
1: À notre âge, nous on est jeunes. On est jeunes. Nina, tu sais que Johnny chante rap très bien en chantant.
0: Ah.
1: Tu n'étais pas là ce jour-là, mais elle a fait un.
0: Vas-y, Johnny.
1: Elle a rappé derrière un son, un instrumental qu'on avait calé.
3: Oui, oui.
1: Et c'était franchement tout simplement magnifique.
0: Et j'ai raté ça.
1: Et t'as raté ça.
3: Oui.
1: Bon, voilà.
0: Ok. Alors, je vous ai entendu parler du foyer vietnamien tout à l'heure, c'était quoi?
1: Oui, c'était une invitation à tout le monde pour la photo. Pour,
0: la goutte du don du sang?
1: La goutte du don du
0: sang.
1: Et
0: c'est quand?
1: C'est le samedi 14 juin.
0: Ok. Alors moi, pour la petite info insolite, hein, voilà.
1: On c'est samedi ou dimanche, pardon,
0: Nina. Le 14 juin,
1: c'est... Le 14 juin, c'est dimanche? C'est bien ça, t'avais dit 14 juin.
0: C'est pas le 12?
1: Moi je dirais plutôt samedi ou dimanche. Bah, moi que c'est dimanche matin.
3: 14 juin, c'est un dimanche.
1: C'est le dimanche. Ben voilà, ouais. C'est bien ça.
3: Ouais.
0: Ok. Oui, c'est 14.
3: Oui,
0: c'est 14 juin. Alors moi, j'y ai assisté une fois à cette fameuse, ce fameux rassemblement. Pour la goutte du sang, alors t'as accueilli, t'as un petit déjeuner, on te donne un t-shirt. Enfin, c'est vraiment sympa comme ambiance. Et après, on te demande de te rassembler à partir de 9h-9h30. Il y a le drone qui est qui survole. Mmh. Et on dit à tout le monde, bah, penchez-vous. Penchez-vous parce qu'il y a les écriteaux... la goutte, elle est sur ton dos.
1: Ouais.
0: Elle est sur ton dos, alors tout le monde se penche, bon élève et tout.
1: Tu n'as pas intérêt de péter, quoi.
0: Et il y a quelqu'un qui sort, pas sûr, pas péter. Donc tout le monde est parti en éclat de rire. Et il a fallu rediscipliner tout le monde. Ah, c'était bien parce qu'on était quelques centaines.
1: C'était que des femmes ou
0: Non, il y a des enfants, il y a des femmes, il y a des. Mais c'est vraiment sympa comme rassemblement parce que là, au-delà de ce que nous sommes et ce que nous portons fièrement, donc c'est-à-dire nos identités culturelles, là, c'est vraiment la représentation que le sang.
1: Oui.
0: Et le même pour tout le monde.
1: C'est ça.
0: Donc, t'as des enfants, t'as des personnes un peu plus âgées, tu as des jeunes, tu as des femmes, tu as des jeunes. Et c'est vraiment dans l'idée de se dire, c'est important de donner son sang quand on le peut, évidemment.
1: Oui.
0: Et voilà, et ça se fait vraiment dans une ambiance conviviale. Et cette fois-ci, là, qu'on l'a. Mais c'est sorti de nowhere, on ne sait pas qui l'a dit, mais en tout cas, je pense que tout le monde.
3: C'était la petite pensée
0: Tout le monde devait.
1: On air.
0: Tout le monde devait la penser parce qu'on était tous. On avait tous le.
1: La tête
0: baissée. Et quelqu'un devant nous avec la tête baissée aussi. Donc tout le monde devait dire pourvu que tout se passe bien, il y a quelqu'un, ça a été un cri du cœur. Pas péter, s'il vous plaît.
1: Ah là là, trop bien.
0: Ouais,
1: super.
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0: 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Il y a eu le week-end dernier, il y a eu la journée manga.
1: Oui,
0: du côté de la médiathèque de Cuccio. Oui. Et pour une fois, bon, il y avait l'association Manga NC qui était là et le personnel de la médiathèque, mais il y avait la communauté japonaise avec tous les plats culinaires, toutes les boissons aussi. Vite fait, hein, 300, 400, 600, et puis ça monte vite. Donc emmenez de quoi quand même pouvoir vous faire plaisir si vous avez la possibilité.
1: Qu'est-ce que j'aime bien les mochis.
0: C'est bon ça.
1: Oh là là, c'est trop bon les mochis. Tu sais ce que c'est que les mochis, Janie?
3: Non.
1: Les mochis?
3: J'ai jamais mangé.
1: C'est un dessert japonais. C'est un dessert japonais.
3: Oui, c'est un peu.
0: C'est à base de pâte, voilà. C'est à base de purée de d'igname ou de taro. Hein, c'est ça.
1: De taro,
0: hein.
1: Purée de taro. C'est de la purée de taro, et puis à l'intérieur, c'est où t'as des fruits, ou c'est comme un peu de la gelée, ou tu vois. À l'intérieur, mais c'est trop bon.
0: C'est super bon.
1: C'est excellent. Quand c'est bien, c'est fait maison, là, quand c'est... franchement, c'est bon. C'est une tuerie.
0: Voilà la petite info. Les saveurs du Caillou, c'est ce week-end. Il y a le consulat indonésien aussi qui ouvre ses portes.
1: Salamat Bagi. Salamat Bagi.
0: Donc là aussi, il y aura de quoi... Et ça, c'est dimanche 7. Oui. 7 juin, consulat de l'Indonésie, de la République indonésienne. Il y a cette journée porte ouverte et il y a le foyer indonésien aussi, je crois, qui fait un repas sous réservation, donc du côté de Robinson. Du côté de Robinson, mais du côté du centre-ville, enfin c'est plutôt du côté de...
1: La baie de l'Orphelinat.
0: Voilà, la baie de l'Orphelinat.
1: C'est le consulat, voilà, c'est le consulat d'Indonésie. Ouais,
0: le consulat de la République d'Indonésie. Voilà, pour ce dimanche 7 juin 2026, et les saveurs du Caillou, donc là, on aura de quoi vraiment goûter toutes les... préparation culinaire des différents pays qui habitent ici, en Kanaky.
1: Comment on appelle les desserts indonésiens, la couleur de claquette, là?
0: Alors, ça a un nom,
1: oui,
0: mais je ne sais pas. Par contre, ils ont un gâteau, parce qu'une fois, lors d'un marché, je faisais le tour, et ils ont des gâteaux qui font cuire à la vapeur, parce que la dame qui les vendait sur son stand me disait que s'acheter un four, c'est très cher en Indonésie, donc ils font ça cuire à la vapeur, et ils mettent dans des verres, et comme ça cuit à la vapeur, la pâte, à la cuisson, elle s'éclore comme une fleur. Donc c'est fleur gâteau. Et pour que ce soit joli, ils mettent de la coloration pas trop artificielle. Donc tu peux avoir des fleurs gâteau des différentes.
1: Avec des vraies fleurs.
0: Non, c'est la pâte. Quand la pâte, elle cuit, quand tu mets dans tes verres ta farine et tu fais
1: cuire. Mais pour la déco.
0: Non, c'est de la coloration qu'ils mettent par-dessus. Ah. Donc ça fait marguerite, hibiscus, voilà, de la coloration alimentaire. Là.
1: Okay, oui.
0: Voilà.
1: Oui. Ok.
0: C'est sympa. C'est sympa. Mais gâteau claquette, moi j'ai toujours entendu le nom gâteau claquette.
1: Mmh. Oui, c'est ça, gâteau claquette.
0: Oui, c'est gâteau claquette. Mmh. Ce qui est super bon, c'est les lumpia.
1: Oui, mmh. Ah, ça c'est bon, ça, les lumpia. Mmh. Il y a aussi un autre plat indonésien où c'est du riz. C'est du riz gluant, mais à l'intérieur, c'est de la viande.
0: Oui.
1: Mmh. C'est de la viande, mais c'est une tuerie. Ah, c'est une tuerie de chez tuerie. C'est... Mmh. Ah, c'est trop bon. C'est une
3: genre
1: boule.
3: De boule.
1: C'est une boule comme ça. Oui. C'est du riz gluant, puis à l'intérieur, c'est de la viande. Mais c'est une tuerie. C'est trop bon. Ah, ça y est, je commence à avoir faim. On a parlé de nourriture, là.
0: Ben, il est 9h45, hein. Alors, si t'as pas pris ton petit déjeuner, ouais, je pense que ce sera le moment, après la sortie.
1: Oui. Oui.
0: D'aller se prendre un truc à manger.
1: Voilà. Net.
0: Donc, on rappelle aux auditrices et aux auditeurs qui nous écoutent que la boîte à partage est un espace ouvert les lundis matins de 9h à 9h50, de 9h15 à 9h55. Les lundis, mercredis, vendredis, n'hésitez pas à nous envoyer vos messages, nous contacter par téléphone, nous arrêter dans la rue si vous avez envie de partager des informations concernant ce qui se passe du côté de votre quartier populaire, votre quartier, votre maison, votre association, votre tribu, votre village, votre commune. Voilà,

0: Janie, juste dans la même lancée, tu peux mettre Shaken Stevens derrière?
1: Tu connais?
0: Tu connais? S-H-A-K-I-N.
1: Et là, ce sont les Dire Straits, Walk of Life.
0: Oui, Walk of Life.
1: Avec les frères Knopfler.
0: Il y a Mark. Mark, le chanteur. Mark
1: voilà, Knopfler. Et puis après, je sais
0: et
1: plus.
0: Tout ça, c'est Oba Oba. Tout ça, c'est Oba Oba. Tout ça, c'est Oba
1: Oba. On a une façon de communiquer entre nous, c'est par les yeux carrément là.
0: Shakins.

0: messe ou voilà, marcher. Non, on la prend et puis on la met sur les strates.
1: Ah ben non, hein.
0: Je sais pas si tu as eu l'occasion de là, ça va être salutation au frangin là où il se trouve. Je me rappelle quand on faisait c'est ce qu'on devrait faire, Jenny. On devrait, quand il y a une kermesse ou voilà, marché. Non, on la prend et puis on la met sur les strates.
1: Ah ben non, hein.
0: Je sais pas si tu as eu l'occasion de là, ça va être salutation au frangin là où il se trouve. Je me rappelle quand on faisait comment la

0: De l'homme sur Point 10 000, donc le festival des films des peuples du monde. Donc c'était tous les réalisateurs qui se réunissaient à Point 10 000, et puis il y avait ce Anuru Amburo, ce festival des films, et après on se divisait, on partait sur Paume, sur Charabine, et c'était la fête de la mer, et c'était l'occasion de faire des débats partage, et surtout eh bien de il y avait le marché, il y avait le petit bingo, il y avait la lanterne qui s'allumait à la tombée du soir, et il y avait le côté animation avec les artistes. Et il y avait un monsieur qui était réputé chaque charabine pour danser. Il était tout seul devant le podium et il dansait. Et quand il commençait à danser, tout le monde l'appelait la poisson dans l'eau, la terre dans l'eau, parce qu'il sautait et puis il se laissait tomber par terre et puis il bougeait des jambes, ça soulevait la poussière.
1: Oh purée.
0: Voilà. Et c'était sa façon de faire, mais c'était rigolo, mais beau aussi à voir, parce que il y avait un côté un peu faut savoir le faire, ça sauter et puis après se laisser retomber, et puis alors à toute sa famille, son clan et tout, on a un regard pour un petit hommage pour lui, et parce que quand il nous a approché, l'équipe de Jidou, un jour il nous a dit c'est ma manière d'honorer tous les artistes qui viennent de partout du pays Kanaki et qui viennent partager la musique sur le podium. Donc c'était leur star en fin de compte.
2: D'accord. Toi, tu n'es pas retourné depuis
0: très longtemps,
2: à Charabine. Donc, du côté de Paume, d'ailleurs, que l'on salue, on salue la commune de Paume, toutes les différentes tribus, et surtout la tribu de Arama. Et le comité, justement, Charabine, ils ont planté leur scène.
0: Ah, ouais.
2: Au bord de mer, tu vois, sur le site de Chélo,
0: oui,
2: là.
0: Oui, oui.
2: Donc, la scène, elle est déjà plantée, elle est sur place. Ah, une immense scène.
0: Ça, c'est sympa, ça.
2: Une immense scène. Et maintenant, eux, le Festival Charabine, ils invitent pas mal d'artistes de la région.
0: Oui, c'était tout timide au tout début.
2: C'était
0: puis,
2: tout timide. Et là, ça a pris vraiment de l'ampleur. On n'est pas retourné à Radio Jidou, là, ça fait peut-être 3 ans, là. 3 ans qu'on n'est pas retourné. Mais en tout cas, la dernière fois qu'on y a été, la scène, elle était franchement immense. Jeu de lumière, tout ce qu'il fallait. Et les groupes, ils étaient tous là. Alors, les groupes wallisiens, groupe de chez nous, groupe Chidori. Et les invités phares, c'était invités des îles Salomon.
0: Salomon. Parce que l'année dernière, me semble-t-il, c'était le Vanuatu, parce qu'il y avait Vanessa Kwai qui était descendue, il y avait Stan and the Air Force.
2: Voilà.
0: Donc c'est vrai que il y a cet échange avec les artistes du Pacifique. Aussi, c'est devenu un rendez-vous incontournable.
2: Incontournable.
0: Ouais. Donc ça se fait vers la période
2: septembre-octobre. Voilà. Okay. Ouais. C'est 5 heures de route pour aller jusqu'à Paume.
0: Ah oui, mais
2: ça vaut le coup. Ouais. Parce que dès que tu arrives là-haut, là, après, c'est au bord de la mer. Donc, et puis, comme ça se déroule sur 3 jours, le vendredi, tout le monde s'installe, le vendredi, le samedi et le dimanche. Et tu as le dimanche matin, tu as tous les pêcheurs qui se lèvent très tôt, qui partent à la pêche et qui reviennent avec le fruit de leur pêche. Et puis, c'est vente comme ça. Et ça part. Mais alors. Ça part comme des petits pains, quoi. Le poisson, il est frit, il vient juste de te pêcher. Et ça part comme des petits pains. Donc voilà, un petit coucou à Fabrice, à M. Porou.
0: Oui.
2: Fabrice Porou, parce que c'est il fait partie du comité organisateur.
0: Fabrice, Edmond, son papa.
2: Voilà, Edmond, ils sont tous en famille. Donc voilà, un petit coucou à eux toutes et eux tous qui nous écoutent en Extrême Nord. Mais voilà, quoi. Nous, on aime le Nord.
0: Oui, le paradis n'est pas loin de l'autre côté, mais
2: il faut passer à côté, quoi. Aïe. Voilà, donc très bon souvenir. On a eu l'avantage avec la radio de faire le tour de la Kanaky, mais c'est tout simplement magnifique, même jusqu'à Belep. Donc on salue les gens de Belep qui nous écoutent. Voilà.
0: Et les loin. Tous ces endroits qui pètent pas de mine comme ça, mais qui quand ils disent allez, on fait quelque chose, on fait.
2: Une immense richesse humaine là, mais c'est formidable.

0: Donc voilà.
1: Merci le pays de nous écouter. Il nous reste encore quelques petites minutes, des petites infos, des petites astuces, des petites histoires à partager. L'une et l'autre, je vous regarde.
0: Non.
1: You know. Ok, ben moi j'ai une petite histoire. C'est alors que de nombreuses villes dépensent des sommes importantes pour gérer leurs déchets. En Éthiopie, même pas la peine, il n'y a pas besoin, car elles sont là, les hyènes. Elles sont devenues les alliées inattendues de la propreté urbaine. Chaque nuit, ces animaux parcourent les rues à la recherche de restes organiques. Et loin de causer des problèmes, elles aident à éliminer des déchets qui, autrement, s'accumuleraient dans les décharges. Une étude, toujours en Éthiopie, a révélé que les hyènes, les vautours et les chiens errants traite près de 5000 tonnes de déchets organiques chaque année, générant une économie de 100 000 $. Quelque part, ce sont des animaux qu'on laisse un peu courir dès que la nuit tombe. Bon, vaut mieux rentrer à la maison quand même. Elles font le ménage dans les rues du pays d'Éthiopie.
0: D'accord. Ok.
1: C'est ce que l'on appelle la résilience. Hein. C'est une façon aussi de pallier au problème. Voilà, c'était le petit fait insolite, la petite histoire d'actualité. Pour refermer cette rubrique.
0: Merci Nina.
2: Merci
0: Jani. On arrive à la fin de notre émission, de notre boîte à partage. Oh. On se donne rendez-vous vendredi.
2: Vendredi,
0: c'est ça. Voilà, avec d'autres partages qu'on fera avec vous. Dans quelques instants, Jani pour la continuité de la prog avec l'émission Freedom, SMS et Z dédicace sur le 3002, avec des cartes liberté d'une valeur de 1000 francs à repartir avec. Et bim bam boum, alors n'hésitez pas à jouer en envoyant bim bam boum sur le 4008, puisque vendredi dernier, il y a eu un gagnant qui est reparti avec 200 000 francs de bons d'achat. Voilà, et toi Nina, on te retrouve pour le Canal Info, comme d'habitude.
1: Et toi, on te retrouve
0: demain matin, Elaine McCain. Pour le réveil.
1: Merci à vous toutes et à vous tous qui avez écouté l'émission La boîte à partage. Et puis n'hésitez pas à rentrer en contact avec nous pour partager également les petites informations qu'il faut partager. À bientôt.
0: Yes.

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Eh bien, très bonne écoute à l'écoute de nos programmes cet après-midi. Eh bien, dans quelques instants, vous aurez eh bien ce rendez-vous avec l'émission Parole Autochtone, Vision Autochtone, qui reçoit donc sur les ondes de Tido Radio John Passa, sociologue, qui nous parlera des risques sanitaires et environnementaux dans le contexte du développement économique. 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

0: Maintenant, il y a beaucoup de sociétés dites modernes, on va mettre plein de guillemets dans ces choix-là de vocabulaire, mais c'est les gens, ils ont oublié la dimension rurale, de paysan, comme on dit, au sens de lien à la terre. Toutes les sociétés, toutes les communautés humaines, ils ont eu ce rapport-là à la terre, cette espèce de prudence. Parce qu'ils savent que la terre, c'est l'élément qui conditionne leur vie, leur survie, qui conditionne aussi leur entité, leur identité. Et nous, on n'échappe pas à ce rapport-là. Et tous les peuples autochtones, dans leur lutte, quel que soit l'endroit du monde, ils ont souligné comme un élément important, mais ils ont aussi rappelé que sans la terre, on est rien, on n'est pas grand-chose. Et l'état de la terre au sens de culture, il y a aussi un appauvrissement global. C'est-à-dire que c'est maintenant on a de plus en plus besoin d'intrants, comme ils disent, d'engrais, des choses pour se substituer, pour garder la capacité de développer, mais parce que la terre s'est appauvrie. Elle est devenue une terre morte et je pense que c'est pour nous qui avons encore la chance d'avoir une terre riche, ça doit nous faire quelque chose, nous mobiliser et donner du sens à cette notion-là de lien à la terre. On le crie par tous les dans tous les temps, dans tous les tons et dans tous les espaces, mais dans les faits, on s'interroge aussi sur la sincérité de nos propos et de notre lien à la terre.
1: Inévitable, parce que la modernité vient nous inviter vers ce monde-là où plus en plus facile, cette tendance-là, cette relation, mais en même temps, aller vers la modernité oblige des fois. Et je pense que c'est ce qui nous caractérise, toutes les sociétés, quand on va vers la modernité, à un moment donné, c'est faire du mal à nous-mêmes, mais à un moment donné, quand il a fallu extraire des matériaux, des minerais de la terre, à un moment donné, c'est quasi inévitable.
0: C'est inévitable. Maintenant, avec toute l'évolution technologique, on se dit, on a technologiquement, nous pouvons avoir les moyens pour ménager le plus longtemps possible notre terre, mais le choix de la technique, je prends le cas de chez nous, d'extraction du nickel, oui, on se pose la question, se pose la question au-delà des questions que vous avez pu poser à d'autres invités sur le rapport à la richesse, à cette richesse-là. Il n'empêche que le fait d'enlever de la terre de chez nous et de disparaître complètement parce que la terre est envoyée ailleurs, nous interroge sur notre responsabilité. Quelle est notre responsabilité à nous, peuple autochtone, quelle est notre part de responsabilité? Moi, je fais bien la différence entre peuple autochtone et peuple kanak, parce qu'on ne parle pas tout à fait de la même chose. Donc, nous, peuple autochtone, c'est-à-dire que c'est quoi notre rapport à la terre à l'heure actuelle, notre rapport au foncier aussi à l'heure actuelle, qui fait que on continue à gratter. On continue à gratter la terre, on continue à exporter. Et en même temps, on a été pris dans ce mouvement-là d'extraction parce qu'on sent qu'on a besoin, mais en même temps, on n'a pas clairement identifié les besoins que nous avons réellement. Et notre entrée de plein pied dans la modernité, entre guillemets, nous est beaucoup plus préjudiciable. C'est-à-dire qu'on est rentré dans un système qui nous noie dans ses codes à lui, dans ses attentes. Nous, on pense aller avec notre habit d'autochtone, mais en face, l'exigence, elle n'est pas sur ton autochtonie, elle est sur ta capacité à vendre tes richesses. Et si on peut t'accaparer tes richesses à petit prix, c'est un peu ce qui se passe aussi, on le fait sans état d'âme, on n'est pas là pour avoir des cas de conscience. Quand le capitalisme est en marche, on n'est pas là pour avoir des états d'âme après.
1: Mais ça, quand vous dites tout à l'heure en disant il faut faire la différence entre peuple autochtone et peuple kanak, vous touchez du doigt un hiatus de statut où, ici dans notre pays, on a choisi deux éléments de langage, mais en même temps fondamental, parce que c'est deux discours et deux réalités auxquelles nous sommes confrontés et le va-et-vient.

0: être Kanak et faire partie du peuple autochtone, des fois, il faut savoir définir les limites, les contours.
1: Oui, pour moi, il faut toujours faire le, il faut bien délimiter les frontières entre les deux. La facilité, et on le voit aujourd'hui, c'est-à-dire utiliser indifféremment le peuple kanak et le peuple autochtone, mais dans les faits, on ne parle pas tout à fait de la même chose. Parce que la question de l'autochtonie, c'est la question de, si nous on revient sur les principes de l'autochtonie tels que définis par nos prédécesseurs, pas uniquement kanak, mais tous ces peuples qui ont revendiqué leur autochtonie, c'est ce rapport à un environnement, à un lieu, à un espace, en fonction de leur cosmogonie, de leurs croyances, de tout ce qui est spirituel. Donc on est dans une dimension où chaque entité, chaque individu qui s'inscrit dans l'autochtonie doit avoir cette vigilance-là, doit avoir tout le respect qui caractérise un lieu et les gens qui y habitent. Nous sommes responsables quelque part. Il est responsable de ce qui se passe. Il doit, tout en accueillant les autres, il doit pouvoir se sentir être le premier concerné par les modifications apportées par les éléments extérieurs ou ne serait-ce que par les aléas climatiques et tous ces éléments-là qui peuvent transformer profondément une culture liée à l'autochtonie.
0: Et est-ce que, à l'heure où nous parlons, dans les différents débats que nous abordons avec tout un chacun ceux qui sont accueillis ici sur cette terre, est-ce que nos organisations autochtones, s'il faut faire le lien avec tout l'espace coutumier, le monde coutumier, est-ce qu'on a cette vigilance-là?
1: Je fais partie de ceux qui pensent que de moins en moins. De moins en moins, on a cette vigilance-là. C'est pour ça que cette thématique-là me tient à cœur. C'est-à-dire que quand on discute de plus en plus au-delà du calendrier politique, pour moi, ça peut être aussi un lieu de débat. Mais déjà, nous, quand on est chez nous et on parle d'un fléau, le Benchitop à l'époque, et maintenant on est confronté à un autre fléau qui est rentré il y a quelques années et qui est en train de se développer, qui est le scarabée rhinocéros. Je veux dire, on s'interroge tout d'un coup dans des discussions entre familles ou entre dans nos cases, tout d'un coup on se pose la question, mais si lui ce scarabée là il détruit tous nos cocoteries, qu'est-ce qu'on va devenir? Parce que la question, c'est plus construire ma case avec les feuilles de cocotier, alors que ça a toujours été la maîtrise technique passe par la maîtrise de la feuille de cocotier. Tout d'un coup, la disparition des cocotiers pose la question, mais qu'est-ce que je deviens? Qu'est-ce qu'on va devenir? Parce qu'il n'y a plus de cocotiers. Ça veut dire qu'on va aller chercher de la paille qui appartient à d'autres entités. Et comment je vais... pour moi, c'est une question qui est fondamentale. D'ailleurs, c'est fondamental parce que c'est le cocotier, comme dans toute société qui est concernée par cette plante-là, une partie de ce qu'il est définie par ce rapport. Et nous, on l'oublie. On pense que le cocotier, c'est un simple végétal. Non, c'est inscrit. C'est inscrit dans nos façons de dire. On a plusieurs façons de nommer les choses. Et le jour où on n'aura plus ça, il ne fera plus partie des végétaux qui nous est familier et qui nous est familial. Qu'est-ce qu'on va devenir? Peut-on imaginer des îles chez nous, aux îles, mais ici en grande terre, on n'a plus de cocotiers, on fait quoi? Maintenant, on fait quoi?
0: Plus ou moins tout le Pacifique est pas concerné, mais c'est tous les pays où, en termes de tradition, il y a ce lien à la terre, et puis ce lien, du moins, en parlant de cet exemple-là que vous dites, mais à un moment donné, donc du coup, c'est la capacité de chaque société à un seulement en parler, mais en même temps à réfléchir sur les modalités d'adaptation. Puisque si j'ai à ce risque-là, comment faut-il s'organiser et comment faudra-t-il demain se réorganiser face à ce risque?
1: On peut retourner la question d'une autre façon, dire comment on aurait pu éviter. Et c'est cela où j'ai envie d'appuyer là-dessus. C'est-à-dire que les choses, quand elles sont rentrées, ça veut dire que est-ce que nous... habitants de ce pays, quelle que soit son origine, nous sommes suffisamment vigilants sur la pénétration sur notre île de tous ces produits-là. Et est-ce que les règles sont respectées? Parce que ça pose aussi la question de la responsabilité. Qu'est-ce qui a fait que cet animal-là est rentré? Est-ce qu'on a eu, on a trop envie d'avoir des richesses parce que c'était dans lors des échanges, de l'ordre du capitalisme, c'est aussi la réalité des échanges contemporains. C'est-à-dire que, est-ce que parce qu'on a trop envie d'avoir des plans d'extérieur, qu'on n'a pas, on a manqué de vigilance par rapport à des choses qui sont à l'intérieur. Donc c'est d'abord cette question-là. Qu'est-ce qui a fait que les barrages que nous avons, les normes que nous avons n'ont pas été appliquées et qui fait que maintenant on doit vivre avec. Mais vivre avec, c'est accepter qu'il y ait des absences. Accepter qu'il y ait des choses qui vont disparaître. Mais comment, pour des peuples autochtones dans ces cas-là, ils vont reproduire un discours d'une plante qui ne va plus exister.
0: Exercice, pas difficile, mais exercice qu'il faudra s'y confronter. Mais là, vous posez aussi la question sur comment est-ce qu'on sécurise les entrées, comment est-ce qu'il faut placer des dispositifs, et là, s'agissant des végétaux, comment est-ce que l'organisation actuelle que nous avons suffisamment des barrières, que ça soit via les avions, via les bateaux, comment est-ce qu'on pose des organisations, ne serait-ce que sur la dimension vétérinaire et la dimension de tout ce qui est importation d'éléments de l'extérieur?
1: Oui, je pense que est-ce que nous avons suffisamment cette vigilance c'est-à-dire que même est-ce que le politique dans sa globalité a cette vigilance-là? Je suis pas en train de dire qu'il faut des mesures sévères, mais on se pose la question. Nous sommes une île, mais nous sommes devenus une île qui est poreuse, c'est-à-dire que n'importe qui peut faire entrer n'importe quoi. Et parce que ça obéit à un schéma de développement capitaliste, on baisse la garde parce que c'est nécessaire pour l'emploi ou pour je ne sais quoi. Mais dire le coût, c'est quoi le coût humain et environnemental quand on n'aura plus on n'aura plus de palmiers, on n'aura plus de... Même les palmiers endémiques vont disparaître, même les différentes variétés de cocotiers vont disparaître. Je me focalise là-dessus parce que j'espère que... Enfin, les gens qui vont être après le 28, là. J'espère qu'ils vont aussi prendre en compte ces questions-là qui fait partie de l'identité de ce pays.
0: Donc cette préoccupation, mais en même temps interpeller en disant que en échangeant de cette manière-là, c'est ne pas s'interdire dans chacune de nos espaces, parce qu'on va au champ, on a un espace où on plante tout cela pour dire la réflexion doit être partagée, doit être collective.
1: Je pense que c'est une réflexion collective, parce que c'est dans l'intérêt général. C'est-à-dire c'est l'intérêt général de tous les habitants de ce pays. C'est pas la question que pose un peuple autochtone par rapport à la modification de son environnement, de ses espaces. C'est aussi l'espace global dans lequel vivent les gens qui vivent ici en Calédonie. De dire c'est comment on repense tout ça. Parce que si d'autres bêtes vont rentrer ou encore ici, puis vont encore détruire d'autres types de végétaux parce qu'on n'a pas on est en train de scier complètement la branche sur laquelle nous sommes assis. C'est ça que j'ai envie d'alerter. C'est-à-dire que si on n'a plus tout ça, des endroits comme Yaï, tout ça, qui eux leur matière première c'est le cocotier. Je croise les doigts pour qu'il n'y ait jamais de scarabée qui rentre à Ouvert. Donc ça veut dire comment on fait la part des choses. On fait la part des choses entre un intérêt économique. Et puis la sauvegarde d'une entité, d'un espace, d'une culture, d'un végétal qui fait partie de la dimension, sacrée, de la dimension spirituelle des peuples. Dire, tous les peuples ont ce côté-là spirituel, même ceux qui disent qu'ils nous sont athées. Si un athée, c'est bien quelqu'un qui croit en rien, non, qui croit en rien, mais ça, il croit quand même. Donc c'est, il y a toutes ces enjeux-là qui doivent nous garder, nous continuer à nous nous mettre en veille. Il faut qu'on soit systématiquement en veille pour pouvoir à la fois dénoncer et non pas se retrouver à dire il faut s'adapter. Mm-hmm. Mais le coût de l'adaptation est quand même très élevé, mm-hmm. surtout pour nous.
0: C'est vrai que quand on a cette projection, là, cette mise en perspective et en disant aucune dans les recherches scientifiques et dans toutes les mesures qui peuvent être prises, que ça évolue d'une manière croissante et puis on ne pourra plus l'arrêter. Mais on parle de cette petite bestiole là, j'allais dire, ce scarabée là, mais on peut l'étendre à d'autres dimensions. Quand on parle de risque, on dit risque sanitaire, on peut toucher d'autres éléments aussi en disant mais, c'est
1: effectivement on a la question du risque, on n'a jamais pris la mesure, on oublie, je pense que l'effet de la mondialisation fait oublier que nous vivons dans un monde insulaire. Le problème de la mondialisation, c'est qu'on peut suivre ce qui se passe à New York, en Iran, dans le monde. On peut suivre le PSG, mais on oublie que là où nous sommes assis, c'est une île. Et le fait de l'insularité comporte des fragilités. Et nous, on a oublié la dimension de fragilité, que c'est la dimension de fragilité nous oblige à être toujours dans ce point de vigilance pour pas qu'on tombe, pour pas qu'on se fasse envahir par un ensemble de choses. Mais dire, on le voit sur les traitements de, je pense à la Covid, on s'est posé les mêmes questions. Dire, nous sommes sur une île, comment on peut réguler les choses dans l'intérêt général sans forcément mettre la pression et tomber dans des débats sans fin entre des pseudo-scientifiques. Donc c'est toute cette... La question du risque en Calédonie fait partie. La question du risque urbain ou le risque en tribu, c'est pas les mêmes choses. Mais ça veut dire qu'on a la capacité de décliner la notion de risque en fonction des espaces dans lesquels nous sommes et des populations qui y habitent. Et ça veut dire que le politique, en tout cas de manière générale, le politique doit pouvoir intégrer la notion de risque dans les choix et les décisions qui va prendre. C'est pas simplement le risque au sens il y a un cyclone, il y a un tremblement de terre et on va interdire. Non, intervenir. Non, le risque c'est aussi la préparation, une espèce de prévention systématique, de dire on prévient pour ne pas être dépassé. Et on n'a pas cette culture là. On n'a pas cette culture là de dire on est sûr de nos forces, on est sûr de notre capacité et on connaît aussi nos vulnérabilités. Nous, les vulnérabilités, c'est quand le risque est arrivé. Quand le danger nous frappe, quand les aléas nous frappent, tout d'un coup, on se dit, mais on aurait dû prévoir. Oui, pendant qu'il faut prévoir, tu ne prévois pas. Parce que tu as cette prétention, mais après ça, c'est la nature humaine qui a toujours la prétention de dire, je vais tout voir, tout réguler, et tout régler, et tout maîtriser. En fait, on ne maîtrise pas grand-chose.
0: Poser sur la table ces sujets de discussion, ces choix de société, in fine, c'est interpeller l'ensemble des sociétés, mais en même temps les responsables pour dire au cœur des politiques publiques, c'est comment est-ce que cette dimension-là doit primer avant tout, puisque si on le regarde bien, ça touche un peu tous les aspects de notre vie, finalement.
1: Oui, c'est quand on prend les exemples là, qu'on a pris. C'est des gens qui ont fait pour leur business. Et de leur business, tout d'un coup, nous sommes tous concernés parce qu'en fait, on a tous des cocotiers chez nous. Et tout d'un coup, c'est devenu une question nationale au sens du pays. Qu'est-ce qu'on va faire? Si maintenant on veut lancer la filière copra, comment on va faire la filière copra? Est-ce que la filière copra, ces jours sont comptés? Est-ce que bientôt, on va sauvegarder, essayer de protéger le dernier cocotier qui va résister? C'est un peu excessif de dire ça comme ça, mais c'est ça. C'est la question de, quand on pose ces risques et on prend ces exemples-là, c'est des choix individuels qu'on n'a pas régulés, qu'on n'a pas regardés. Tout d'un coup, c'est toute la communauté, c'est tout un pays qui va subir cette... ces affres-là, ces aléas-là d'un insecte qui va modifier profondément la façon que nous avons de notre environnement.
0: faire le choix de parler cet après-midi, de poser sur la table des risques sanitaires et environnementaux dans le contexte du développement économique. C'est le sujet qui nous a été proposé, c'est-à-dire par le sociologue John Passa cet après-midi dans Parole autochtone, vision autochtone. John, je vais te proposer de faire une petite pause avec juste un extrait avec ce qu'on a pu retirer dans ce week-end dans l'espace du marché Naté du côté de Saint-Louis, plus exactement, et en parlant des éléments de langage qu'il faut faire attention. C'est monsieur Koroma qui nous propose, enfin, du moins qui nous interpelle sur ce sujet-là. Donc on va faire une petite pause avec John pour pouvoir qu'on puisse entendre l'extrait de cette courte intervention de monsieur Koroma.
2: Faut qu'on fasse attention, et un message, attention à nos langages, parce que c'est nos langages qui déconstruit au lieu de construire. Donc souvent on va se demander ça vient d'où, mais c'est parce que ça vient de notre langage. Et je pense que les vieux nous ont pas appris avant de parler. Je pense que c'est des fois mieux bien réfléchir avant de dire quoi que ce soit. C'est une fois qu'on a dit quelque chose, il y a un proverbe qui dit, c'est comme quand tu lances une parole, c'est comme les plumes d'un oiseau. Une fois que le vent le prend, tu ne peux plus recoller les plumes. Donc forcément, quand c'est très difficile après de recoller. Voilà, si c'est, voilà le message que je peux passer à toute la population qui vit dans Toubea Kapoumé. Voilà, olé.
0: Voilà, juste un extrait pour illustrer parmi les dimensions des risques. Là, monsieur Koroma parlait un peu de comment est-ce que chacun puisse faire attention sur les propos qu'on tient dans les différents espaces au moment où il y a cette la démocratie ou l'organisation politique qui nous est proposée, où il y a une course où tout un chacun essaye de pour pouvoir gagner le maximum de voix. Il y a des paroles qui sont posées puis qui sont dites. Les éléments de langage font partie des risques là où notre société, la cohésion, il y a un terme que vous utilisez souvent ici dans l'espace sur Radio Jido, sur le contrat social. Ces risques-là existent aussi. Et puis c'est important d'y faire attention aussi.
1: On a le défi de construire quelque chose, on a le défi de construire un pays. Alors c'est pas facile ces derniers temps, c'est assez l'histoire coloniale, l'histoire de des affrontements, des confrontations, c'est un champ qui nous concerne, où on est aussi pris dans ces échanges-là, où ces échanges sont assez violents. Et c'est aussi l'autre défaut, je ne sais pas, mais c'est aussi l'autre réalité de ce pays. Donc la réalité de ce pays, c'est une réalité où la violence a, ce que je dis toujours, la violence en Calédonie, c'est un élément qui a structuré

0: que nous allons essayer de faire pour pouvoir créer ce pays qu'on a. C'est un élément qui est, quand la personne parle de tout ça, les effets de langage, ça a toujours, ici au pays, ça a toujours été un élément qui est à l'origine aussi de beaucoup de contentieux. Le contentieux, il n'est pas uniquement colonial, ça c'est le contentieux de départ, mais après, beaucoup de contentieux se sont installés tout doucement à l'intérieur des rapports interpersonnels. Maintenant, on ne peut plus dire parce que ça va créer encore d'autres. C'est le paradoxe, c'est-à-dire qu'en même temps, il faut dire le choix des mots, le choix du moment de prononcer ces mots-là. Le choix de l'endroit où tu vas prononcer ces mots-là, ça devient un exercice hyper compliqué. C'est-à-dire que nous-mêmes, ça demande une gymnastique intellectuelle qui des fois nous préfère nous enfermer dans le silence parce que c'est beaucoup plus simple, même si on sait que ça ne résout pas le problème. Mais en tout cas, ça jalonne un peu notre vie à l'heure actuelle. Je pense que c'est important par rapport à le choix que nous avons sur cette thématique-là, c'est des choix de dire, il y a des problèmes, et les problèmes ne sont pas du fait qu'il n'a rien à voir avec l'avenir politique de ce pays, c'est comment, malgré ces incertitudes politiques, comment on préserve, parce qu'on se doit de préserver, quelles que soient les tensions à un autre niveau, c'est préserver notre richesse. Et notre richesse, c'est-à-dire d'être intransigeant sur les choses qui rentrent. Dire s'il y a des règles pour tout le monde, c'est pour tout le monde. Mais ça a été aussi le gros problème de chez nous, c'est que les règles ne sont jamais pour les mêmes. Il n'y a pas la même règle pour tout le monde. Donc, c'est de re-questionner aussi ces espèces de passe-droits que les gens s'octroient parce qu'ils seraient plus riches que d'autres.
1: Cet exercice-là, si on doit regarder si on doit pas seulement se limiter, mais quand on est dans le monde du développement économique, en parlant des risques sanitaires et environnementaux, quelles doivent être les mesures, parce que nous y sommes confrontés, que nous soyons au nord ou que nous soyons au sud, à Goro ou à la SLN ou bien à KNS, autour des usines, de l'exploitation minière ou bien d'autres développements, quels sont, quand on parle de risques sanitaires, c'est quelque part, comment est-ce que ces entreprises-là, ils peuvent être non seulement sollicitées, mais là, que ce soit une préoccupation. On voit chacune des entreprises produire un nickel vert ou bien avoir une politique de RSE qui sont attentifs. Est-ce que on va pouvoir y aboutir, comment est-ce qu'on va limiter notre impact sur l'environnement et puis comment est-ce qu'on doit réfléchir pour les prochaines générations?
0: On a plusieurs problèmes en même temps. C'est-à-dire qu'on a à la fois la préservation, les manières d'extraire, mais on a aussi, et là quand on va sur la santé, on sait que les premières causes de mortalité, c'est les cancers de poumons. Donc, ça se pose aussi la question. Il y a déjà eu des choses qui sont sorties il y a des années sur comment la SLN pollue. Et les voitures polluent en Calédonie. Donc, c'est comment on va trouver le juste milieu, même si c'est une question qui gêne systématiquement, mais c'est une question qui a le mérite d'être posée. Il faut discuter à un moment donné de. Parce que le coût de ces cancers-là, on va dire, mais le nickel, c'est pour le développement, mais en même temps, l'augmentation des cancers du monde, c'est aussi, dire ça a un coût aussi de la santé des Calédoniens. Donc il faut qu'on puisse faire le choix, dire que si ça nous coûte, le nickel nous rapporte de l'argent, mais de l'autre côté, le nickel, elle pèse énormément sur la balance de la santé. Dire comment on fait? Comment on construit un pays où les équilibres, mais il y a des normes, des choses qui ont été démontrées partout. Comment on va chercher quelque chose où la génération qui va arriver après, elle sera épargnée par tous ces problèmes-là? Parce qu'on le voit, ça augmente chaque année. Ça augmente chaque année, partout dans le monde, c'est l'augmentation des cancers du poumon. Et on se pose la question. Ça veut dire que c'est notre environnement. Ce n'est pas uniquement la modification des montagnes, c'est aussi ce que nous respirons. Est-ce que notre impact sur cet environnement-là? Mais on fait comme si, non, ça doit être une question taboue parce que,

0: On doit d'abord parler de richesse. Mais en même temps, après 70 ans d'exploitation, j'ai l'impression qu'on n'a pas beaucoup avancé. Au niveau des richesses, c'est un peu compliqué.
1: Quand vous énoncez tout cela, c'est l'image de la forêt qui a été submergée, parce que pour que la SLN fonctionne, il y a ce barrage de Yaté, ce barrage hydraulique-là, et il a fallu sacrifier tout un pan de forêt pour pouvoir construire le barrage et puis dire, OK, à un moment donné, ces risques-là, est-ce que c'est le niveau de conscience-là pour dire, c'est le choix de société où, quand il a fallu implanter ces grosses machines-là, nous-mêmes, on parle des peuples autochtones en disant, c'est inévitable, on y va. Et puis, si on voit à chaque fois, si on doit poser ces repères-là, on risque de dire, ben, on ne pourra plus rien faire.
0: Je pense que c'est pas de dire qu'on ne pourra plus rien faire, c'est de dire on doit poser toutes les directions. C'est-à-dire que si on dit on se lance dans un projet, on connaît les effets des projets, ces projets-là sur nous. Mais il faut que les gens soient au même niveau d'information. Toutes les hypothèses que génère un projet, il faut que les gens soient au courant pour dire ben si nous on fait ce choix-là, on sait que ça va aboutir à ça. Mais nous prenons le risque de valider. Mais en même temps, quand on prend le risque de valider, on va essayer déjà de réfléchir sur l'après. Comment on va essayer de réguler malgré tout, parce que la disparition, l'extraction avec les moyens qu'on a et tout ça, comment on anticipe? C'est-à-dire qu'on est dans l'extraction pour l'extraction. On est dans un rapport qui est un rapport brutal. C'est comme ça. Et si vous voulez pas, vous aurez plus d'emploi. Mais ça, ce n'est pas la construction d'un pays. La construction d'un pays, ce n'est pas un chantage à l'emploi. C'est le sens de l'emploi et de la richesse redistribuée à l'ensemble de la population. Mais comme la redistribution n'est pas apparemment jusqu'à présent, et encore plus depuis la distribution n'est plus à l'ordre du jour, et on est plus dans des espaces où on va cibler pour pouvoir relancer. Parce que c'est un peu le mot à la mode. Après le rééquilibrage, on est dans la relance. Alors, je ne sais pas le prochain mot qu'on va avoir au pays.
1: À fondation.
0: mais on est quand on monte un projet, on doit pouvoir dire aux gens le coût à la fois économique, le coût social, le coût humain, le coût sanitaire de ce genre de projet. Peu importe, mais il y a une lisibilité, une clarté. Dans les choses, dans la structuration même d'un projet. Si on ne le fait pas, il y aura toujours des suspicions. Mais en même temps, le coût, je pense que le coût humain, ce n'est pas uniquement un coût économique. Le coût humain, c'est aussi le coût de la santé des gens qui, maintenant, posent énormément de. Maintenant, ça nous coûte cher. Oui, la santé coûte cher. Mais parce que la population, elle est malade. Et la population, elle n'est pas malade parce qu'elle a envie d'être malade. Elle est malade parce que son environnement ne lui permet pas d'avoir une vie qui est saine.
1: Il y a ces corrélations-là. Je reparle toujours dans la même zone, on est toujours sur la zone de Yaté, on parlait du barrage hydroélectrique, mais maintenant, actuellement, avec l'usine de Goro, avec les rejets au large de la Havana, au large de Goro, sur cette eau-là qu'on n'a pas pu revaloriser, et l'autre partie sur le barrage debout, où il y a un risque qu'on a fait, du moins qu'au Brésil, on a connu de tels. Voilà. Maintenant, est-ce qu'en parlant des risques sanitaires et environnementaux, au moment où il y a cette course-là aux élections, il y a la problématique du développement économique et de refondation, comment est-ce que ces sujets-là ils puissent reprendre, être au cœur de nos discussions pour dire il faut y penser, il faut mettre ça au cœur de notre des choix qui vont se faire demain, après-demain.
0: Je pense que c'est toute l'ambiguïté des discours, du discours politique. C'est-à-dire que le discours politique, c'est un discours qui est construit sur à la fois la richesse des nations et comment cette richesse, elle est redistribuée. On le voit aujourd'hui avec le capitalisme, la question de la redistribution, elle est plus sur la concentration que plus sur la redistribution. Et nous, on n'échappe pas. C'est des projets d'envergure internationales. Donc c'est pas, c'est des multinationales d'ailleurs qui essayent de, qui viennent chez nous pour exploiter. Donc ça veut dire que les gens du pays doivent pouvoir faire la part des choses entre cette richesse-là, qui est la richesse minière, qui, dans le processus, nous sommes pas les grands gagnants. Les Africains qui ont, les pays africains qui ont de la ressource, c'est pas les grands gagnants de leurs ressources. Et nous, on suit le même schéma. Donc ça veut dire que si nous on dit mais la richesse, c'est comment on arrive à cultiver, à avoir d'autres ressources, et que la terre, c'est l'élément central de notre réflexion, et c'est plutôt vers ça qu'on doit pouvoir préparer l'après. On essaye de garder les équilibres. Là aujourd'hui, on garde les équilibres, ils sont plus là où ils devaient être.
1: On n'a plus la main en fait.
0: Est-ce qu'on a eu la main à un moment donné? Peut-être. En tout cas, on a eu l'idée, mais la main, on n'en a pas. C'est-à-dire que, et on a été aussi emmené dans cette réflexion-là. C'est-à-dire que la richesse facile, parce que travailler la terre, c'est travailler la terre. Ça demande physiquement d'être en capacité de travailler la terre. Conduire un camion, on peut conduire un camion. L'effort, maintenant, avec l'évolution technologique de ces engins-là, ça se pilote. Maintenant, ils disent on ne conduit plus un camion, on pilote un camion. Ça veut dire que l'évolution technologique, bientôt, on aura des camions où il n'y a pas de chauffeur. Il y a déjà des mines dans le monde qui circulent avec des camions sans chauffeur. Donc nous, on est dans pas longtemps, les gens qui vont venir investir sur le pays, ils veulent avoir de retour sur investissement très rapide. Donc c'est nous, comment nous gardons l'équilibre ancré chez nous pour dire ma terre, en fait, ma richesse, c'est la terre. C'est là ma richesse. Donc la reconquête, entre guillemets, des savoirs, de ce que les vieux ont pu maîtriser, ont pu développer, comment on va rechercher? Mais quand vous parlez de Yaté pour être un peu, pour avoir un peu travaillé sur Yaté, c'est compliqué. C'est-à-dire que les gens, ils sont systématiquement tournés vers la mine. Et ça, pour moi, ça immobilise leur capacité à être créatifs sur leur propre espace. Et ça, c'est très difficile. C'est la mentalité, elle a changé. C'est-à-dire, on a des affaires à une mentalité d'ouvriers. On n'a plus la mentalité de terrien. Et ça, c'est une des transitions où les trois usines, ils vont accélérer ces transitions-là. Parce que quand les vieux travaillaient à la mine, les premiers qui travaillaient à la mine, à la SLN avant les deux autres, les vieux continuent à maintenir le lien à la terre, ils continuent à cultiver. On voit les vieux Wallisiens qui ont tout autour de Nouméa qui vont essayer de garder ce lien-là à la terre. Et les vieux de chez nous qui vont garder. Parce que pour eux, c'est fondamental. Maintenant, on n'a plus. On n'a plus parce que le salariat nous a fait de nous des consommateurs basiques. C'est-à-dire que ce qu'on n'a pas, on achète. On va jusqu'à acheter aussi des ignames parce qu'on est, happé dans le système. On n'a plus, plus la capacité de dire non, je fais une pause. Peut-être que si je modifie certaines choses, je vais pouvoir m'y retrouver et pas complètement être absorbé par un système qui finalement n'est pas le mien.
1: Un système qui n'est pas forcément le lien, mais en même temps, dans un monde mondialisé où tout est interconnecté, tout est interrelié, c'est comment est-ce qu'il faut garder, est-ce qu'il faut tendre vers une forme d'autarcie, tout en sachant que ça soit dans les airs ou par les fonds marins, toutes les technologies de ces nations occidentales-là, c'est des nations de prédation. Et puis donc, du coup, comment les petits peuples, pas seulement ici en Calédonie, tu parles de Wallis et Futuna, mais des petites îles comme Tuvalu, Kiribati, des petites îles, comment est-ce qu'il faut maintenir ce qui reste maintenant, qui peut rester dans ce caractéristique-là des îles de l'Océanie?
0: De prendre conscience qu'on est, nous sommes riches, c'est-à-dire toute communauté, tout groupe est riche de ses savoirs, de l'accumulation de savoirs hérités de plusieurs générations. Et comment cette richesse-là, elle s'exprime à partir de l'environnement dans lequel les gens sont enracinés. Donc, le système capitaliste, c'est un système de prédation. On est dans la prédation systématique, c'est-à-dire qu'on va faire des coups, on va aller chercher, on va avec l'argent, on est capable de tout transformer. C'est-à-dire que ce système-là, elle a pris de la distance, elle a pris de l'avance, elle a modifié. Et maintenant, les gens pensent que pour pouvoir avoir une planète saine, c'est le développement économique, le développement technologique qui va pouvoir nous redonner une virginité à notre planète, parce que vous voyez bien le mécanisme de la pensée. C'est-à-dire quand les gens commencent à penser comme ça, c'est-à-dire que nous, petit peuple, qui disons, mais non, en fait, c'est pas la technologie, c'est ce que la terre sur laquelle tu as posé tes pieds, parce que c'est ça qui va te nourrir. Nous sommes des petits peuples en confrontation systématique avec une autre façon de penser. C'est-à-dire que c'est pas l'autochtonie, c'est pas uniquement de revendiquer une culture, c'est comment la pratique culturelle est une pratique qui te génère de la richesse à partir des choses que tu connais, pas à partir des choses que tu ne connais pas. Parce que quand on dit on maîtrise, on voit ce qui se passe ailleurs parce qu'on maîtrise l'outil qu'est le portable, dire en fait on maîtrise rien. On est en train de dupliquer un système qui nous a été mis entre les mains et qu'on doit, on se sent tout d'un coup être en phase avec ça. Mais et après on va dire ben de plus en plus de gens ben meurent de faim. Mais en même temps, même le dernier SDF, entre guillemets, il a son téléphone portable. Tu dis, mais c'est quoi exactement? Qu'est-ce qui s'est passé pour que lui, il a son téléphone portable pour pouvoir être connecté ailleurs, mais en même temps, il va aller à son sandwich à la vallée du Tir. Mais ça pose aussi notre question à nous en tribu, où on se dit, mais c'est bien d'être connecté, mais avec la Terre, c'est encore mieux. C'est-à-dire, comment on se connecte avec la Terre? Parce que c'est la richesse, et c'est une richesse qui nous appartient, on n'a pas besoin de négocier. Il faut simplement la travailler.
1: Deux termes qui apparaissent quand vous posez cet argumentaire-là. Il y a deux termes qui ressortent dans les échanges. Le mot de résilience et le mot de résistance. Faut-il résister ou faut-il tendre vers une forme de résilience?
0: Moi, je suis anti-résilience. Moi, je suis pas. C'est un mot qui est très utilisé, qui est très à la mode. Mais pour moi, je suis pas pour la résilience. C'est-à-dire que la résilience, c'est une forme de. On va s'adapter, mais adviendra que pourra. Voilà, on va s'adapter. Si c'est les autres qui fixent les règles, ben c'est pas grave, on va suivre. Je suis pas dans cette résilience-là. Et beaucoup de programmes de la Nouvelle-Calédonie, on parle de résilience. On n'est pas dans. Moi, je suis plus pour. La résistance, on doit résister parce que si on ne résiste plus, on ne sommes plus en capacité de se repenser à partir de ce que nous sommes, ce que nous avons et des richesses que nous avons. Je suis pour cette résistance-là, je ne suis pas pour la résilience. Pour moi, la résilience, c'est accepter de subir. C'est pas de ta faute finalement. Si tu te prends un cyclone dans la tête et puis tu n'as plus de maison, ben voilà, on va te donner des bâches en attendant que l'assurance va t'indemniser. Non, on n'est pas là pour ça, on n'est pas pour cette résilience-là. Pour moi, la résilience, c'est un côté inactif. La résistance, c'est être actif. On est acteur de ce que nous sommes et on n'a pas à être résilient parce qu'on n'a pas tout, parce que les choses que nous avons, on l'a subi. Il faut à un moment donné qu'on puisse dire aussi qu'on n'a pas envie de subir, qu'on a envie de partager ce qu'on a avec les autres, mais pas de subir systématiquement ce que les autres nous imposent. C'est ça qui, à l'heure actuelle, pour moi, ça c'est ma. Peut-être quelqu'un d'autre dira ben, la résilience c'est bien. Pour moi, la résilience, c'est pas dans ma façon de voir les choses.
1: Sociologue engagé, John Passa est avec nous cet après-midi dans Parole autochtone, Vision autochtone. Il nous reste moins de 10 petites minutes pour pouvoir tendre vers la fin et puis dire. Par rapport aux propos que nous avons tenus et avec ces paroles de, on va dire, dimension de prévention, comment dans nos quartiers, comment est-ce que dans la ville, puisque c'est là où nous y sommes, dans les quartiers ou en plein cœur de la ville, comment est-ce que ces dimensions-là peuvent être partagées et tendent vers, on dit résistance, résilience, mais comment les gens ils doivent s'organiser donc à partir de ce que nous sommes en train de partager avec eux cet après-midi.
0: Il y a des sursauts. Je veux dire, les gens le disent. Il y a des sursauts. Et les gens essayent de s'organiser, les gens essayent de se débrouiller pour avoir des pièces. Mais c'est aussi l'autre enseignement de mai 2024, c'est-à-dire que il y a un retour à quelque chose. Souvent, les retours à quelque chose, c'est toujours un peu, pour moi, c'est toujours signe de faiblesse. Mais en même temps, dans l'actualité, dans notre réalité aujourd'hui, c'est ce petit retour à des à travailler une petite parcelle de terre, c'est de reprendre contact. On reprend contact avec notre environnement, on reprend contact avec la terre, on reprend contact avec un élément qui est essentiel dans ce que nous sommes. Et je pense qu'il ne faut pas qu'on s'arrête. C'est-à-dire que si on commence à reprendre contact là, il faut aussi qu'on arrête d'aller de l'autre côté. Et c'est facile pour moi, les gens vont dire, mais c'est facile pour M. Passa de dire ça, mais en même temps, on ne peut pas à la fois dire, on reprend contact, mais on continue à se gaver de produits bon marché qui ne coûtent pas cher et qui nous rend malades. C'est à un moment donné, le changement, il doit être aussi dans la continuité de cette prise de contact. Je reprends contact avec la terre, donc ça veut dire que je m'engage à travailler, à manger ce que moi j'ai planté. Mais c'est sûr que si tu vas manger ce que tu as planté, ben il faut que tu le prépares. C'est pas tout cuit. Il faut le préparer. Ça veut dire que tu changes ton rapport au temps. Il faut changer le rapport au temps. Sinon, tu as beau te reconnecter à la terre, mais le temps dans lequel tu vis, c'est le temps capitaliste. C'est pas ton temps à toi. C'est pas le temps autochtone. C'est le temps capitaliste. Et comme partout, c'est le temps capitaliste, donc on peut faire ça. Et de l'autre côté, on va continuer à alimenter un système qui finalement nous fait plus de mal qu'autre chose. C'est ça qui est difficile. C'est-à-dire que c'est pour ça que je parle de résistance. La résistance, c'est que tu imposes aussi le temps social qui est en temps à toi par rapport aux choses. Tu fais une marche arrière pour dire ben finalement, j'ai plus envie de subir. J'ai plus envie de subir la totalité des choses qui me sont imposées. Là, on est dans une forme de révolution, effectivement, fondamentale, qui est de dire, mais si je change, mais je change radicalement ce que j'ai dans mon assiette. Parce que c'est important pour moi, pour pouvoir continuer à garder les deux pieds sur ma terre.
1: L'exercice est difficile et laissé à tout à chacun. On peut voir avec ce qui se passe à l'IFU, j'ose nous inviter à parler de ce qui se passe sur nos déjeux au niveau social, parce qu'il y a une autorité coutumière qui a autorité sur un certain nombre de domaines et un collectif qui n'accepte plus l'organisation sociale économique d'un autre modèle. On est confronté là, en ce moment où nous parlons, où il y a ces tensions-là, mais des tensions qui font partie des relations que nous avons maintenant, parce qu'il faut se parler des réalités économiques et des relations coutumières, deux domaines différents, et l'exercice est quasi, on va dire, périlleux, mais en même temps, on est invité à vivre et puis à être vigilant sur ce qui existe, enfin ce qui se passe en ce moment dans les choix.
0: C'est le propre même des entités que sont l'institution coutumière. C'est-à-dire que moi, je continue à penser qu'une institution coutumière, c'est d'abord des hommes. Donc c'est d'abord aussi de faire l'examen de la situation de l'espace dans lequel existe une entité coutumière. C'est-à-dire que les problèmes pour en arriver là aujourd'hui, c'est parce que la société Kanak, elle s'est fragmentée. Elle s'est fragmentée en fonction des intérêts des individus qui composent l'entité coutumière. Donc cette fragmentation-là, c'est-à-dire que la parole coutumière, c'est devenu une parole purement symbolique. C'est plus une parole structurante, c'est-à-dire que ça structure plus. Donc quand ça reste une parole symbolique, on sait très bien que le débat autour de cette parole symbolique, elle n'engage pas. Elle n'apparaît pas comme un élément qui peut venir modifier. Mais c'est toute la... C'est pour moi, je vois ça comme une espèce de... l'entité coutumière ou la culture kanak, les traditions kanak sont en train de s'affaiblir. C'est-à-dire qu'on n'a pas été vigilant sur l'impact du monde extérieur, du monde économique, à l'intérieur de nos réseaux et de nos liens. On a négligé. Alors qu'on doit devoir, on aurait dû être vigilant. C'est-à-dire que si on se dit qu'on est des coutumiers, on a un rapport à la terre, on aurait dû veiller aussi à des populations vulnérables qui existent à l'intérieur du monde kanak. Qu'il va falloir aussi les soutenir. C'est-à-dire que les enfants qui n'ont pas de terre, il faut les soutenir. Les mamans qui n'ont pas, il faut les soutenir. On n'a pas fait ce travail-là. Et forcément, quand on ne fait pas ce travail-là, la reconnaissance, elle a du mal de plus en plus à s'exercer, à être accepté. Si tu fais ton travail, ce travail-là, social, tu fais ton travail, tu es l'entité qui est. Mais tu es vigilant sur l'état de ta population, sur les populations vulnérables à l'intérieur, on n'aurait pas ce genre de problème. Parce que les gens, ils vont dire, oui, mais lui, il a fait la démonstration que lui, c'est un bon. Il regarde à la fois la réalité des réseaux du monde kanak, mais il regarde aussi comment les autres n'ont plus rien à manger chez eux, ils n'ont pas de terre à cultiver, ils n'ont pas de terre à s'installer. Il est aussi vigilant pour que l'équilibre reste de mise. Et c'est aujourd'hui, en ne restant que sur des éléments, j'allais dire, légitimes, en se focalisant sur la notion de légitimité et non pas sur la notion de droit, c'est-à-dire qu'ils auraient dû intégrer la notion de droit, parce que les Kanaks ont aussi changé. Les Kanaks, ils ont vécu, il y a des Kanaks qui sont sortis, qui ont été voir ailleurs, donc ils sont confrontés à la notion de droit. Nous, on a gardé le discours qui nous structure, qui nous lie, qui est le discours de légitimité. La fameuse histoire, c'est la terre à qui. Mais quand les gens ils posent la terre à qui, toujours, pour moi, c'est très dangereux. C'est dangereux, ça veut dire qu'on n'accepte plus qu'il y ait des gens de notre propre famille qui puissent être reconnus à l'intérieur du cercle. Or, on doit pouvoir intégrer tout le monde. Si on intègre tout le monde, on peut intégrer le reste du pays. Mais c'est un exercice qu'on doit faire et se re-questionner. C'est quoi une chefferie kanak au XXIe siècle? Puisqu'on est toujours en train de défendre ça, mais c'est quoi? Par rapport aux problématiques du XXe siècle, XXIe siècle. Pas par rapport à des histoires de vieux. Parce que quand on commence à me dire les vieux avant, j'ai envie de dire, mais ça c'est avant. Ça, c'est les vieux, mais nous, par rapport aux défis de maintenant, qu'est-ce qu'on apporte sur la natte? Sinon, ce n'est pas la peine qu'on discute. Voilà un peu comment je peux aller dans le sens de la question.
1: Je vais retenir ce mot-là sur la place, la fonction de la natte, qui est un espace, créer des espaces, on s'arrête, on s'assoit, et il y a des personnes qui ont la légitimité de pouvoir provoquer et puis dire, organisons des espaces, on s'assoit pour dire, on a un rythme et on peut discuter pour pouvoir déboucher sur quelque chose. Le dernier mot, M. John Passa.
0: Oh, mais je pense que la question que vous ouvrez sur la fin par rapport aux les risques, pour moi c'est lié, c'est-à-dire qu'à partir du moment où l'entité chefferie, chaque entité kanak se saisisse des questions des risques où nous sommes soumis, pour moi, ça doit faire l'écho de la prise de conscience de notre situation. Il faut qu'à un moment donné, on prenne les choses à bras-le-corps. C'est-à-dire qu'on prenne les choses à bras-le-corps de tous les individus qui composent le monde kanak. Parce que c'est quand on va faire ça, le rapport avec l'autre est beaucoup plus aisé. On sait de quoi on va parler à l'autre, parce qu'on sait déjà, on s'est déjà soucié des gens de chez nous. Et pour moi, le risque, la maladie, des choses comme ça, il faut qu'à un moment donné qu'on puisse prendre des décisions fortes pour ne pas voir notre population disparaître tout doucement et dans des conditions de misère. Voilà un peu comment je termine les choses.
1: Donc, exercice qui est, du moins, on invite les propos que vous tenez, nous invite tout à chacun dans son espace pour être, il y a cette vigilance-là, et en même temps un sujet, ne pas enfermer, mais du moins de l'élargir. En tous les cas, merci d'être venu. D'autres sujets que vous voulez proposer à nos auditeurs, où il faudra qu'on puisse prendre le temps, on est contraint aussi au niveau de la radio, mais qui mérite d'être posé aussi. Je pense que notre radio joue ce rôle-là pour pouvoir partager et du moins nous guider aussi sur les choix, sur des thématiques que vous voudrez aborder par la suite, une fois que les courses, ou bien au moment où les courses s'organisent pour terminer.
0: Non, moi je pense que c'est le sujet qu'on a pris avec les risques. Il faut qu'on creuse encore un peu, on peut faire l'objet d'une émission supplémentaire, mais je pense que sur la question de la santé aussi, où on voit, on fait des constats, quand on écoute les avis de décès que vous développez, que vous faites tous les jours, je veux dire, c'est, pour moi, c'est très questionnant sur l'état de santé. C'est-à-dire que c'est aussi, ça doit faire l'objet d'une discussion, mais que pour que les institutions, que ce soit coutumières, religieuses ou politiques, se saisissent aussi. C'est-à-dire parce que sinon, c'est, pour nous, pour moi, on vit une vraie tragédie. Une vraie tragédie liée à la mauvaise santé des gens.
1: Monsieur Jean Passa, merci beaucoup d'être passé dans Parole autochtone, Vision autochtone.

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1: Bonsoir Kanaki, merci d'être avec nous pour notre édition de la soirée. Bienvenue à celles et ceux qui viennent de se caler sur la RDK provinciale. Pour commencer notre journal, la campagne électorale est bel et bien lancée dans le sud à Dimbéa, à la salle des communautés au parc Fayard. L'UNI a présenté sa tête de liste cet après-midi. Nous y reviendrons dans nos prochaines éditions. Rappelons-le, hier soir, le FLNK et sa liste étaient du côté de la vallée du Tir. Toujours en campagne électorale, les loyalistes et le rassemblement étaient ce matin du côté de Dimbéa à Dimbéa Mall.
2: Programme, sécurité, lutte contre les cambriolages et délinquance des mineurs, des thèmes qu'ils présentent comme prioritaires à l'approche du scrutin. Les élus maires et candidats loyalistes de l'agglomération ont donc échangé avec les habitants et les commerçants du secteur, évoquant une hausse des intrusions et un sentiment d'insécurité dans plusieurs quartiers de la commune. Ils défendent un renforcement des moyens pour la police municipale, la mise en place des caméras et une réponse plus ferme face aux mineurs récidivistes et un soutien accru aux victimes de cambriolage. J'en écoute les précisions de Cynthia Jean.
3: Calédoniens, on en a vraiment assez des situations d'insécurité dans lesquelles ils vivent. On a cité quelques chiffres ce matin, près de 500 véhicules volés l'an dernier, une hausse de 50% des cambriolages entre 2023 et 2025 et de plus en plus de mineurs qui sont les auteurs de ces faits de délinquance. Donc les habitants des quartiers ont besoin d'une province forte pour lutter contre ces phénomènes et nous proposons avec notre liste, les loyalistes, le rassemblement, un plan global pour lutter contre l'insécurité et aussi pour retrouver de la tranquillité dans les quartiers, que ce soit en Brousse ou dans l'agglomération ici près de Nouméa. Il y a trois axes forts. Un premier axe qui est un plan de lutte contre les cambriolages avec le doublement des caméras de surveillance, l'aide au développement sur le terrain pour avoir davantage de forces de l'ordre, le doublement de la brigade provinciale qui alerte les forces de l'ordre sur le terrain, l'aide au recrutement de policiers municipaux et le déploiement, l'extension du dispositif Sud Sécurité avec le doublement des sommes allouées pour sécuriser les maisons des particuliers et les commerces. On a également tout un axe de développement pour lutter contre la délinquance des mineurs, notamment le développement des TIG, les travaux d'intérêt général, puisqu'on sait qu'il y a moins de récidives avec des travaux d'intérêt général. Et enfin, une lutte contre l'alcoolisation massive. On sait que les ivresses publiques manifestes et les violences intrafamiliales sont des fléaux en Nouvelle-Calédonie. Et nous avons à cœur de développer tout un plan pour lutter contre ce phénomène. C'est l'État, évidemment, qui est compétent en matière de sécurité, mais la province dispose de différents leviers, notamment des dispositifs qu'elle a créés. On l'a vu sur cette mandature qu'il convient de développer. Et dans les mairies, évidemment, cette aide, elle est visible immédiatement avec le déploiement, justement, des fameuses caméras de vidéosurveillance et puis l'aide au recrutement de policiers municipaux. Nous ferons des expérimentations avec des caméras intelligentes le but n'est pas du tout le délit de faciès ou la reconnaissance faciale, c'est juste des caméras dont le dispositif permet de repérer instantanément des comportements suspects. On sait aujourd'hui la technologie permet tout de suite que la caméra alerte les forces de l'ordre en cas d'attroupement ou de comportement qui sont suspects. Donc il faut s'engager vers cette modernisation et c'est ce que nous proposons avec la liste, les loyalistes, le rassemblement pour le 28 juin prochain.
2: À Dimbéa, la sécurité des commerces et le désengorgement routier restent les deux priorités majeures des commerçants. Le secteur attend beaucoup du projet de liaison Dimbéa-Duco. C'est un axe stratégique qui doit enfin voir le jour cette année et qui pourrait changer le quotidien des professionnels comme des clients. Ronan Dali, président du syndicat des commerçants, détaille les attentes du secteur et les solutions espérées. On l'écoute.
4: C'est vrai que la commune de Dimbéa a souffert, parmi d'autres, des émeutes de 2024, la destruction de Kenu
0: genuine. Et puis il y a eu un impact fort également sur le centre commercial de Dembéa et toute la zone en fait sur laquelle nous sommes. Donc il y a des stigmates qui restent vis-à-vis de l'insécurité du secteur. La peur pour beaucoup de commerces que des émeutes éclatent à nouveau, que leur commerce soit pillé, vandalisé, brûlé. Nous avons un gros problème assurantiel aujourd'hui qui fait peser une épée de Damoclès sur la tête de tous les commerçants. Et donc, effectivement, les commerces attendent justement de la mandature à venir, un retour à la sécurité, beaucoup de fermeté vis-à-vis des élus qui gèrent cette commune et les autres environnantes. Donc on arrête de parler indépendance, non-indépendance, élections, gel, etc. Il faut qu'on puisse passer à autre chose. Donc là, on aura 5 ans devant nous pour reconstruire l'économie du territoire. Mais sans sécurité, on n'y arrivera pas non plus, parce que les assurances nous ayant lâchées, plus ou moins, les entrepreneurs en Nouvelle-Calédonie aujourd'hui sont dans le doute vis-à-vis de l'avenir et vis-à-vis de la sécurité. Ils doivent se protéger eux-mêmes et ils croisent les doigts tous les jours que leur commerce ne soit pas vandalisé. Donc on ne peut pas faire l'un sans l'autre. Dans la commune de Nabéa, la sécurité est un point important. Ensuite, toujours un point clé, la circulation, effectivement, avec un axe de la RT1 qui est souvent congestionné, difficile d'accès. Je sais que Madame le maire a évoqué un projet d'une route qui partirait de Dembéa vers Ducos, si je ne m'abuse, et qui doit débuter dès cette année, qui va être un projet vraiment structurant et qui va permettre le désengorgement de la zone. Et ensuite, il faut pouvoir reconstruire, avoir un endroit sécurisé pour faire revenir du monde également. Trop de gens ont quitté la Calédonie, beaucoup de gens ont quitté cette commune également à cause des problèmes d'insécurité. Il faut que des habitants reviennent pour pouvoir faire vivre les commerces, faire vivre l'économie et pouvoir générer des recettes qui soient profitables justement pour l'ensemble des collectivités de la commune.
1: Air Calédonie, un premier vol pour l'IFOUPA, la Terre 72, a été effectué donc ce matin. Les précisions de Gabriel Awassoumier.
4: Bonjour Kanaki, bonjour Romain. Effectivement, à 8h40, le premier vol d'Air Calédonie a atterri à Wanham ce matin, après 3 mois de blocage. À son bord, depuis la Tontouta, 9 passagers et 3 départs de Djihou. Avant l'arrivée du premier vol, les forces de l'ordre étaient présentes à l'aérogare de Wanham. L'entrée de l'aérogare était filtrée. Seuls les passagers étaient autorisés à y entrer. Hier, un courrier du haut commissaire a été adressé au collectif pour une libre circulation à l'aérogare de Wanham, tout en rappelant que s'il y a effraction, c'est le président du collectif qui serait tenu pour responsable. Et enfin, du côté de la mobilisation, ce matin, le comité de coordination coutumière Medjihoum a continué le blocage à Wanham avec une banderole écrite Djihou, Ngone Iyai, ne prenez pas Air Calédonie, privilégiez les bateaux. Non Tontouta, oui Magenta. C'était Gabriela Wassaumi de Nodé Djihou pour Radio Djido.
1: Des nouvelles de la région tout de suite avec Jonathan Gadabor.
5: L'Australie, la Nouvelle-Zélande et les Tonga achèvent la liaison par câble sous-marin international. L'Australie et la Nouvelle-Zélande se sont jointes au Royaume de Tonga pour célébrer l'achèvement du système de câble sous-marin Tonga-Waiki, le deuxième câble sous-marin international du pays. Le câble a été financé conjointement par l'Australie par le biais du mécanisme australien de financement des infrastructures pour le Pacifique, AIFFP, et la Nouvelle-Zélande. Élément essentiel au renforcement de la résilience et de la sécurité régionale, ce gap offre aux communautés et aux entreprises d'Ongienne un accès à un réseau plus fiable et à une plus grande capacité soutenant les services essentiels et favorisant la croissance sociale et économique. Le deuxième câble sous-marin international renforcera également la résilience et la capacité de réaction des Tonga face aux catastrophes en réduisant le risque de perturbations du réseau telles que celles observées en 2019 et 2022. Le câble Tonga-Hawaiki, long de 405 km, fait partie d'un réseau plus vaste de câbles de télécommunications sous-marins déployés à travers le Pacifique avec le soutien de l'AIFFP et dont plusieurs projets devraient être mis en service cette année. Le partenariat trilatéral entre l'Australie, les Tonga et la Nouvelle-Zélande témoigne d'un engagement commun à fournir des infrastructures critiques de haute qualité qui répondent aux priorités nationales et régionales, renforcent les services essentiels et proposent des solutions à long terme menées par les pays du Pacifique qui améliorent la sécurité de notre région. La ministre australienne des Affaires étrangères Penny Wong a déclaré que l'Australie est heureuse de s'associer aux Tonga et à la Nouvelle-Zélande pour fournir l'infrastructure numérique fiable et de haute qualité nécessaire au soutien de la croissance économique, de la sécurité et de la prospérité régionale. L'Australie est le principal partenaire de développement de la région et un membre fer de la famille du Pacifique. Notre région est plus forte et est plus prospère lorsque nous travaillons en partenariat pour dynamiser et renforcer nos économies et nos communautés. Le ministre des Affaires des îles du Pacifique, Pat Conroy, a déclaré que cette initiative soutiendra les entreprises, les industries et l'emploi et contribuera à informer, à mobiliser et à responsabiliser les populations. Elle contribuera à bâtir une région plus forte et plus unie. L'Australie, par le biais de l'AIFFP, renforce la résilience des télécommunications dans tout le Pacifique afin de garantir aux communautés l'accès à une connectivité numérique fiable. Ce câble offrira de nouvelles opportunités aux Tongiens et aux entreprises tout en renforçant la capacité du pays à rester connecté en cas de perturbation, a-t-il déclaré.
1: Toujours dans la région en Australie, après plusieurs années passées dans le camp de Rouge dans le nord-est de la Syrie, 32 femmes et enfants liés à l'organisation djihadiste et État islamique ont finalement pu regagner l'Australie. Leur rapatriement s'est toutefois effectué sans soutien financier ni assistance logistique du gouvernement australien. Une femme ainsi que sa fille en situation de handicap demeurent quant à elle bloquées à Damas. Le 25 mai, un groupe composé de 8 femmes et 13 enfants a quitté le camp de Rouge administré par les forces kurdes et destiné à accueillir les familles de combattants présumés de l'État islamique. Leur objectif était d'embarquer depuis l'aéroport de Damas sur des vols commerciaux à destination de Melbourne et Sydney. Cependant, alors que leur départ semblait imminent, la compagnie Qatar Airways a été informée d'une interdiction d'embarquement transmise par les autorités australiennes chargées du contrôle des frontières, empêchant temporairement leur voyage. Et puis toujours lié au Moyen-Orient, cette semaine, les tensions restent très fortes en Israël et le Hezbollah au Liban. Malgré l'annonce d'une trêve par le président américain Donald Trump, de nouveaux affrontements ont eu lieu dans le sud du Liban. L'armée israélienne dirigée par le premier ministre Benjamin Netanyahou a mené plusieurs frappes près de la ville de Nabatieh, faisant plusieurs victimes. Du côté libanais, le mouvement armé Hezbollah a accepté le principe d'une cessation mutuelle des attaques, mais les combats n'ont pas totalement cessé. Israël a même menacé de frapper la banlieue sud de Beyrouth si de nouvelles attaques étaient lancées contre son territoire. Par ailleurs, l'Iran a suspendu ses négociations avec les États-Unis après les frappes israéliennes au Liban. Téhéran estime que les conditions ne sont pas réunies pour poursuivre les discussions. Ces décisions pourraient compliquer les efforts diplomatiques visant à stabiliser la région. Et enfin, Coupe du Monde. Pour terminer notre journal, la préparation pour la Coupe du Monde 2026 se poursuit pour plusieurs équipes nationales à travers le monde avec une série de matchs amicaux destinés à ajuster les derniers détails avant le début de la compétition. Le Maroc s'est imposé largement face à Madagascar sur le score de 4-0 lors d'un match amical maîtrisé. Les Lions de l'Atlas continuent ainsi de peaufiner leur préparation avant le mondial avec un dernier test prévu contre la Norvège le 7 juin.
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L'essentiel de notre journal provincial, la campagne électorale est bel et bien lancée dans le sud. Air Calédonie, un premier vol pour Lifou par la Terre 72 a été effectué ce matin. Et enfin, actualité dans la région, 32 femmes et enfants liés à l'organisation État islamique ont regagné l'Australie. C'est la fin de ce journal. Merci de l'avoir suivi. Très bonne fin de journée sur Djido Radio.

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1: Ouais!
0: Bonjour, moi c'est Christine et aujourd'hui, je te présente la famille des Solanacées. Derrière ce nom un peu savant, se cache une réalité, les stars incontournables de nos assiettes. La tomate, l'aubergine, le poivron, le piment. Leur point commun, ce sont les championnes des légumes du soleil. Elles adorent la chaleur de notre climat et sont de grandes gourmandes. Pour nous donner de beaux fruits, elles ont besoin d'une terre riche, bien nourrie en compost et en potassium. Mais attention, être de la même famille signifie aussi partager les mêmes galères. Les solanacées sont sensibles aux mêmes insectes et surtout aux mêmes champignons comme le fameux mildiou. Si vous plantez vos piments, vos tomates et vos aubergines toujours au même endroit, le sol s'épuise et les maladies s'installent durablement. Alors, voici le secret du jour, la rotation des cultures. L'année prochaine, changez vos solanacées de place. À l'endroit où étaient vos tomates, plantez plutôt des haricots ou des légumes racines comme des carottes. Cela laissera la terre se reposer. Apprenez à connaître les familles de vos légumes. Votre potager vous le rendra au centuple. 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
2: Bonjour Kanaki et merci d'être avec nous pour notre édition de la mi-journée. Bienvenue à celles et ceux qui viennent de se caler sur la RDK. Dans notre édition, nous parlerons de politique, mais aussi de justice. Et également, nous irons sur le plan international et parler des discussions du séminaire régional du comité spécial de la décolonisation avec l'entretien de Jesse Gop avec Viro Rouloué. Mais d'abord, parlons de Air Calédonie, un point de la situation sur Ndjehu avec Gabriel Awasaumié, en rappelant bien sûr qu'un premier avion a atterri à Wanaham ce matin, un avion d'Air Calédonie. Je propose Awasaumié du côté de Ndjehu.
3: Bonjour Kanaki, bonjour Romain. Effectivement, à 8h40, le premier vol d'Air Calédonie a atterri à Wanaham ce matin, après 3 mois de blocage. À son bord, depuis la Tontouta, 9 passagers et 3 départs de Ndjehu. Avant l'arrivée du premier vol, les forces de l'ordre étaient présentes à l'aérogare de Wanaham. L'entrée de l'aérogare était filtrée. Seuls les passagers étaient autorisés à y entrer. Hier, un courrier du haut commissaire a été adressé au collectif pour une libre circulation à l'aérogare de Wanaham, tout en rappelant que s'il y a effraction, c'est le président qui serait tenu pour responsable. Et enfin, du côté de la mobilisation, ce matin, le comité de coordination coutumier en Ndjehu a continué le blocage à Wanaham avec une banderole écrite Ndjehu, Ngone Iyai, ne prenez pas Air Calédonie, privilégiez les bateaux, non Tontouta, oui Magenta. C'était Gabriel Awasaumié de Ndjehu pour Radio Djido.
4: Oui, les Calédoniens.
2: Et nous parlons de la campagne électorale à présent avec les indépendantistes. Les FLNKS étaient hier à la rencontre de ces militants et du public du côté de la Vallée du Tir à la place Constantine. Un meeting qui aura réuni plus de 81 personnes donc à la place Constantine. Ce soir, la liste donc Joannito Wamitan sera avec ses colistiers du côté de Makatea, donc la campagne est bien lancée dans le sud. Les non-indépendantistes poursuivent leurs différentes rencontres dans le sud. La liste rassemblement est en campagne ce matin au carrefour d'Imbéa Mall. Programme, sécurité, lutte contre les cambriolages et délinquance des mineurs, des thèmes qu'ils présentent comme prioritaires à l'approche du scrutin. Les élus maires et candidats loyalistes de l'agglomération ont donc échangé avec les habitants et les commerçants du secteur, évoquant une hausse des intrusions et un sentiment d'insécurité dans plusieurs quartiers de la commune. Ils défendent un renforcement des moyens pour la police municipale, la mise en place des caméras et une réponse plus ferme face aux mineurs récidivistes et un soutien accru aux victimes de cambriolage. J'en écoute les précisions de Cynthia Jean.
5: Calédoniens, on en a vraiment assez des situations d'insécurité dans lesquelles ils vivent. On a cité quelques chiffres ce matin, près de 500 véhicules volés l'an dernier, une hausse de 50% des cambriolages entre 2023 et 2025, et de plus en plus de mineurs qui sont les auteurs de ces faits de délinquance. Donc, les habitants des quartiers ont besoin d'une province forte pour lutter contre ces phénomènes. Et nous proposons avec notre liste, les loyalistes, le rassemblement, un plan global pour lutter contre l'insécurité et aussi pour retrouver de la tranquillité dans les quartiers, que ce soit en Brousse ou dans l'agglomération ici près de Nouméa. Il y a 3 axes forts. Un premier axe qui est un plan de lutte contre les cambriolages avec le doublement des caméras de surveillance, l'aide au développement sur le terrain pour avoir davantage de forces de l'ordre, le doublement de la brigade provinciale qui alerte les forces de l'ordre sur le terrain, l'aide au recrutement de policiers municipaux et le déploiement, l'extension du dispositif Sud Sécurité avec le doublement des sommes allouées pour sécuriser les maisons des particuliers et les commerces. On a également tout un axe de développement pour lutter contre la délinquance des mineurs, notamment le développement des TIG, les travaux d'intérêt général, puisqu'on sait qu'il y a moins de récidives avec des travaux d'intérêt général. Et enfin, une lutte contre l'alcoolisation massive. On sait que les ivresses publiques manifestes et les violences intrafamiliales sont des fléaux en Nouvelle-Calédonie. Et nous avons à cœur de développer tout un plan pour lutter contre ce phénomène. C'est l'État, évidemment, qui est compétent en matière de sécurité, mais la province dispose de différents leviers, notamment des dispositifs qu'elle a créés. On l'a vu sur cette mandature, qu'il convient de développer. Et dans les mairies, évidemment, cette aide, elle est visible immédiatement avec le déploiement, justement, des fameuses caméras de vidéosurveillance et puis l'aide au recrutement de policiers municipaux. Nous ferons des expérimentations avec des caméras intelligentes le but n'est pas du tout le délit de faciès ou la reconnaissance faciale, c'est juste des caméras dont le dispositif permet de repérer instantanément des comportements suspects. On sait aujourd'hui la technologie permet tout de suite que la caméra alerte les forces de l'ordre en cas d'attroupement ou de comportement qui sont suspects. Donc il faut s'engager vers cette modernisation et c'est ce que nous proposons avec la liste Les Loyalistes, le rassemblement pour le 28 juin prochain.
2: À Dembéa, la sécurité des commerces et le désengorgement routier restent les deux priorités majeures des commerçants. Le secteur attend beaucoup du projet de liaison Dembéa-Duco. C'est un axe stratégique qui doit enfin voir le jour cette année et qui pourrait changer le quotidien des professionnels comme des clients. Ronan Dali, président du syndicat des commerçants, détaille les attentes du secteur et les solutions espérées. On l'écoute.
0: C'est vrai que la commune de Dembéa a souffert, parmi d'autres, des émeutes de 2024, la destruction de Kenui. Et puis il y a eu un impact fort également sur le centre commercial de Dembéa et toute la zone en fait sur laquelle nous sommes. Donc il y a des stigmates qui restent vis-à-vis de l'insécurité du secteur, la peur pour beaucoup de commerces que des émeutes éclatent à nouveau, que leur commerce soit pillé, vandalisé, brûlé. Nous avons un gros problème assurantiel aujourd'hui qui fait peser une épée de Damoclès sur la tête de tous les commerçants. Et donc, effectivement, les commerces attendent justement de la mandature à venir, un retour à la sécurité, beaucoup de fermeté vis-à-vis des élus qui gèrent cette commune et les autres environnantes. Qu'on arrête de parler indépendance, non-indépendance, élections, gel, etc. Il faut qu'on puisse passer à autre chose. Donc là, on aura 5 ans devant nous pour reconstruire l'économie du territoire. Mais sans sécurité, on n'y arrivera pas non plus parce que les assurances nous ayant lâchées, plus ou moins, les entrepreneurs en Nouvelle-Calédonie aujourd'hui sont dans le doute vis-à-vis de l'avenir et vis-à-vis de la sécurité. Ils doivent se protéger eux-mêmes et ils croisent les doigts tous les jours que leur commerce ne soit pas vandalisé. Donc on ne peut pas faire l'un sans l'autre. Dans la commune de Dembéa, la sécurité est un point important. Ensuite, toujours un point clé, la circulation, effectivement, avec un axe de la RT1 qui est souvent congestionné, difficile d'accès. Je sais que Madame le maire a évoqué un projet d'une route qui partirait de Dembéa vers Ducos, si je ne m'abuse, et qui doit débuter dès cette année, qui va être un projet vraiment structurant et qui va permettre le désengorgement de la zone. Et ensuite, il faut pouvoir reconstruire, avoir un endroit sécurisé pour faire revenir du monde également. Trop de gens ont quitté la Calédonie, beaucoup de gens ont quitté cette commune également à cause des problèmes d'insécurité. Il faut que des habitants reviennent pour pouvoir faire vivre les commerces, faire vivre l'économie et pouvoir générer des recettes qui soient profitables justement pour l'ensemble des collectivités de la commune.
2: Voilà, c'était donc un reportage de Naïd Ouamaï sur Dembéa ce matin. Bien sûr, les listes, c'est la liste Loyaliste Rassemblement en province sud qui continue donc la tournée dans les différentes communes du sud et la rencontre des entrepreneurs, bien sûr. Justice, la Cour de cassation a annulé le 23 mai dernier la condamnation qui visait l'ancien président de la province des îles Loyauté, Jacques Lallier. Selon la décision publiée à cette date, la haute juridiction a cassé l'arrêt et rendu précédemment, estimant que les juges du fond n'avaient pas correctement appliqué le droit L'affaire est donc renvoyée devant une autre juridiction qui devra rejuger le dossier. Conséquence, Jacques Lallier pourrait se représenter pour les provinciales. En tout cas, c'est ce qu'il disait sur nos ondes. On écoute un extrait de sa déclaration donc en fin de journée hier.
6: J'ai toujours dit que j'étais assassiné politiquement. Donc on m'a empêché de parler. On a créé une sensation de doute de certaines personnes qui ont l'habitude d'être un peu à un regard un peu critique ou jaloux. Maintenant, je suis quelque part un peu remis sur les rails puisque la Cour de cassation démontre que la Cour d'appel m'avait sanctionné au-delà des dispositions qui sont réglementaires, quoi, qui sont légales. Et donc, je voulais juste dire cela, que j'ai eu quand même la preuve comme quoi je méritais pas tout ce qui m'a été infligé, et parce que j'ai pas commis d'erreur, de détournement ou quelque chose comme ça. Mais voilà. Donc aujourd'hui, je suis libre pour aller éventuellement pour concourir au niveau des listes pour les provinciales.
7: Donc vous allez vous présenter?
6: À l'heure d'aujourd'hui, je prépare depuis quelques moments au cas où la décision arrive avant. Parce que l'État m'a quelque part un peu assassiné, m'a coupé la parole politique et a permis des critiques mal placées, et puis d'une part, puis d'autre part, mes camarades m'ont un peu, notamment mes collègues qui étaient sur ma liste et que j'ai tiré la liste et leur permettait d'être élus, n'ont pas toujours soutenu, et au contraire, il y en a même qui m'ont failli. Donc je dois expliquer assurer à la population par rapport à la dignité de ma famille, de mon clan, de tous les gens qui sont autour de moi, qui m'ont supporté aussi parce qu'ils ont confiance en moi.
2: Voilà, extrait donc de cette déclaration de Jacques Lallier qui nous a fait hier en fin de journée. Et puis on parle du comité spécial de la décolonisation, le C24, avec son séminaire qui s'est déroulé au Nicaragua, avec notamment un entretien réalisé par Jesse Gop avec Viro Houloué. Face aux représentants des États membres, de nombreuses délégations ont rappelé que la Nouvelle-Calédonie figure toujours sur la liste des territoires à décoloniser de l'ONU et ont réaffirmé leur attachement aux droits du peuple Kanaka à l'autodétermination. Les représentants indépendantistes ont dénoncé les conséquences de la réforme du corps électoral et alerté sur les risques d'un éloignement du processus de décolonisation engagé par l'accord de Nouméa. Ils ont appelé la communauté internationale à maintenir son attention sur la situation du pays et à veiller au respect des engagements pris dans le cadre du processus onusien. Plusieurs délégations ont souligné que la décolonisation n'était pas une question du passé, mais un dossier toujours inscrit à l'agenda des Nations Unies. Pour elles, l'objectif demeure l'exercice plein et entier du droit à l'autodétermination, conformément aux résolutions adoptées par l'organisation. On écoute Viro Houloué, je vous le disais, donc ingénieur du projet en politique public et relations internationales sur les droits de l'homme et droits autochtones.
8: Donc moi je suis allé au séminaire de décolonisation des Nations Unies du C24 en tant que conseiller aux droits de l'homme, et j'ai été invité par la présidente du C24 dans ce cadre-là, parce que c'était suite aux différentes réunions, travaux aussi également que je mène notamment aux Nations Unies à Genève. Avant tout, c'est, comme vous le savez, ce séminaire est là depuis les années 90, et la Nouvelle-Calédonie a été réinscrite le 2 décembre 1986 sur la liste des territoires non autonomes à décoloniser de l'ONU. Et ces séminaires régionaux qui font le tour à tour, soit dans les Caraïbes et dans les Pacifiques, pour évaluer un peu les progrès qui ont été réalisés dans le cadre de l'application du plan d'action, notamment pour la quatrième décennie de décolonisation. C'est ici que se travaillent notamment des sujets profonds. Et dans le cadre des soutiens et du travail qui a été réalisé, nous avons pu dans un premier temps informer et sensibiliser notamment les États membres sur les questions notamment de la continuité du processus de décolonisation du territoire de la Nouvelle-Calédonie. Et grâce à ce temps d'information et de sensibilisation, les États ont pu prendre conscience notamment de plusieurs aspects. Avant tout sur l'aspect politique, c'est-à-dire le 2 avril avec le rejet notamment du projet de loi constitutionnelle Bougival. Il faut savoir que certains États n'étaient pas du tout informés, notamment de ce qui se passe au sein de la France, de la République, et comment elle mène le processus de décolonisation. C'est pour ça qu'il est important d'assister à chaque fois à ces temps de rencontre. À ce moment-là, nous avons pu informer et tenir compte de l'évolution politique, notamment du rejet par l'Assemblée nationale. Mais nous avons aussi pu informer également qu'il n'y a eu aucun consensus concernant les scénarios proposés par l'État aux différents partis qui sont en échange dans le cadre des discussions de l'avenir institutionnel du pays. Ici, aux Nations Unies, parfois les mécanismes ne se croisent pas. Par exemple, il y a des mécanismes, notamment de Genève, qui ne sont pas en lien ou en transversalité avec le mécanisme du CEVEC, alors qu'on ne peut pas parler de décolonisation sans parler de droits humains ou encore parler de discrimination raciale, du droit économique, social et culturel ou encore des droits des peuples autochtones. Donc parfois, ces systèmes-là ne sont pas en lien. C'est pour ça qu'il faut assister à ces séminaires et de pouvoir partager avec les États membres, mais aussi avec les différentes parties et experts. Durant ce séminaire, les États ont été informés de ce qui s'est passé, notamment en réaction politique institutionnelle, c'est-à-dire tous les dispositifs qui ont été enclenchés par l'État. Il faut savoir que le discours qui est retenu par les États membres, c'est bien que depuis que le troisième référendum a été volé au peuple kanak, en pleine période de Covid-19 et en pleine période de deuil coutumière, également, ce référendum a été volé par l'État. Ce discours, il est bien compris des États membres. Dans le cadre de cette rencontre, nous avons pu informer également que la recommandation en 2024 ont confirmé qu'il fallait accélérer le processus d'autodétermination, que toutes les allégations, notamment de violences commises par l'État dans le cadre de l'insurrection anticoloniale porté par la jeunesse kanak a bien été reconnu par les Nations Unies, notamment par le Comité des droits de l'homme et le Comité abolition torture, Comité éradication de discrimination raciale. Donc, toutes ces allégations de violation des organes des traités des Nations Unies ont bien été apportées au sein de l'instance des C24 pour que l'ensemble de ces observations puissent être incluses dans la nouvelle résolution de décolonisation. Nous avons réaffirmé le droit à l'autodétermination du peuple kanak qui reste primordial et très important pour que la puissance de l'État, parce qu'il faut bien comprendre que l'État, la France, elle n'a qu'un seul rôle. Elle n'est ni arbitre, ni pour tenir des équilibres. Son seul rôle, c'est la décolonisation de la Nouvelle-Calédonie pour l'accession à la pleine souveraineté. Ça, c'est pas moi qui le dis. Ça a été donné par le Comité des droits de l'homme des Nations Unies en 2024 et aussi, et avant tout, l'accord de Nouméa dans son plan. On a bien parlé notamment des violations qui ont été commises grâce au collectif des prisonniers qui étaient présents et grâce au collectif Justice 13 qui était présent. Donc, ils ont bien fait retourner notamment tous les éléments concernant les allégations d'usage excessif de la force par l'État et validé sans oublier par le comité abolition de torture. Donc tous ces éléments ont bien été exposés et notamment je me suis étonné de certains États membres qui n'étaient pas informés de la situation, notamment de la reconnaissance de ces allégations par leurs propres instances. Et c'est pour ça que je tenais à féliciter la présence de ces deux collectifs, notamment le collectif des prisonniers et le collectif Justice 13 mai, pour avoir apporté des éléments concrets avec des données fiables. Je le rappelle encore, ont été enregistrés et contenus dans des rapports officiels des Nations Unies par le biais du comité abolition torture en avril 2025. Donc concrètement, ce que l'on attendait, il y a eu des recommandations qui ont été partagées, notamment par certains États, qui est l'organisation d'une visite du C24 en Nouvelle-Calédonie, puisque la dernière remonte en 2011 avec James Anaya sur la situation du peuple autochtone kanak. D'ailleurs, le rapport de James Anaya est toujours d'actualité, ce qui est toujours confirmé par les États. C'est pour ça qu'elle apparaît à chaque fois la référence du rapport de Johnson Hayat dans la résolution des colonisations. Et c'est lui qui confirme également, il s'est inscrit dans la résolution 80-98 adoptée le 5 décembre 2025 à l'Assemblée générale des Nations unies, que le peuple autochtone kanak bénéficie de deux verrous dans le cas du droit de l'autodétermination. Avant tout, c'est le peuple colonisé. C'est pour ça que la résolution 15-14 appelle l'accession à l'indépendance des pays et peuples colonisés. Et aussi le fait que nous sommes le peuple autochtone, peuple premier de la Nouvelle-Calédonie. Donc ce sont les deux verrous internationaux que la France ne peut pas outrepasser. Voilà. Et aussi les violations notamment aux droits sociaux. On a parlé aussi également de la discrimination portée par le gouvernement loyaliste et de la province sud, qui ont bien été référés par le comité éradication discrimination raciale dans sa déclaration 3 en date du 30 avril 2026. Tous ces éléments-là ont bien été portés au sein des instances de l'ONU et référés notamment durant ce séminaire et partagés avec certains membres qui s'étonnent toujours de la position de la France, notamment sur le non-respect des droits humains et du droit du peuple autochtone kanak. Donc, je suis très satisfait sur ce point-là, puisque grâce à l'organisation portée par le FLNKS, nous avons pu avoir, et ses partenaires, avoir la possibilité que les collectifs de la société civile puissent participer. Et j'encourage encore le FLNKS à inviter dans sa délégation la société civile, notamment, qui sont en défenseur et qui protège et qui promeut le droit du peuple autochtone kanak. Donc, sur ce point, j'aimerais féliciter également la coordination entre le FLNKS et l'Institut coutumier, qui est le Sénat coutumier, les 8 conseils coutumiers, et aussi la présence de Monsieur Jérôme Bouquet-Elkaïm, qui a apporté des éléments de droit international très techniques et qui ont vraiment été félicités. Monsieur Bouquet-Elkaïm et moi-même étaient plus sur l'aspect technique et de droit international. Donc, nous avons eu pas mal de retours positifs, notamment des États comme le Maroc. Nous avons eu aussi des retours très positifs, notamment avec l'Algérie. Nous avons eu des échanges très fructueux aussi avec la Namibie, et aussi beaucoup de choses positives, notamment avec nos pays du Pacifique. Je remercie le groupe Fer de Lance pour la coordination avec Fidji et la Papouasie-Nouvelle-Guinée, qui a apporté beaucoup d'éléments, notamment de travail concret durant ce séminaire. C'est pour ça que nous nous sommes remerciés et félicités de notre travail avec le groupe Fer de Lance et en présence des deux représentants de la mission permanente de Papouasie-Nouvelle-Guinée et de Fidji au sein des Nations Unies à New York. Donc, pour moi, cette mission, ce séminaire est vraiment une réussite. Toujours par rapport aux droits de l'homme et aux droits du peuple autochtone, on a montré, par rapport aux 17 autres territoires présents, que le peuple kanak a toute sa place au sein du système des Nations Unies et qu'il est prêt à rentrer dans le cancer des Nations Unies. Mais aussi, a aussi confirmé que, parce qu'on était les seuls ayant une délégation fournie avec un bon nombre de personnes qui maîtrisaient ces dossiers, notamment sur l'aspect économique et social avec les SDKE, l'aspect des droits humains avec le collectif Justice 13 mai et le collectif des prisonniers. Et on avait aussi le côté juridique et de droit international avec le Sénat coutumier et sur l'aspect du droit autochtone, bien sûr. Donc, cette délégation était vraiment complète. Et je vais remercier tout le monde parce que travailler au sein du système des Nations Unies, ça prend énormément, beaucoup de temps, mais surtout beaucoup d'argent.
9: Si vous deviez retenir un seul message adressé à la France et à la communauté internationale, à l'issue de cette mission, lequel serait-il?
8: J'aimerais que le C24 et la France accélèrent notamment le processus de visite du C24 en Nouvelle-Calédonie. Cette visite, il faut savoir qu'elle a déjà été validée dans le cadre du paragraphe 18 de la résolution 80-98, mais aussi qu'elle apporte aussi le soutien du secrétariat général des Nations Unies pour l'envoi d'un envoyé spécial notamment en Nouvelle-Calédonie, pour assurer la médiation entre le peuple kanak et la France. D'ailleurs, cela a déjà été validé aussi par le C24. Mais il faut que les États mettent les moyens. C'est à eux que revient la responsabilité d'enclencher ces processus. Mais aussi, l'un des messages que j'aimerais faire passer à l'État français, en tant que Français aux droits de l'homme, c'est qu'elle assume pleinement sa responsabilité dans le processus de décolonisation. C'est-à-dire que il y a les organes conventionnels de l'ONU qui ont reconnu les allégations de violation des droits de l'homme et des droits du peuple autochtone kanak depuis le troisième référendum voté à aujourd'hui. On a aussi la CNCDH qui l'a reconnu, qui a été mentionné durant le séminaire. Et donc, j'aimerais que la France puisse mettre en application les recommandations de ces instances. Même. À savoir que la CNCDH, son rôle est de surveiller notamment les engagements de la France pris à l'international et de veiller à ce qu'elle respecte les droits fondamentaux. Et aujourd'hui, on le voit bien que non, dans le plan international. Mais enfin, une dernière des recommandations, c'est qu'il y a récemment la déclaration 3 du comité éradication de discrimination raciale qui a parlé d'une même voix que le comité des droits de l'homme en 2024, le comité d'abolition torture en 2025 et la CNCDH dans son avis de janvier 2026. Donc, recommandation, c'est qu'il y a récemment la déclaration 3 du comité éradication de discrimination raciale qui a parlé d'une même voix que le comité des droits de l'homme en 2024, le comité d'abolition torture en 2025 et la CNCDH dans son avis de janvier 2026. Donc, il faut que la France intègre l'entreprise

0: 3 du CERD, qui a été publié en avril 2026, a été directement envoyé par le comité de Genève, le comité qui se situe à Genève, directement à la quatrième commission. Donc, cette déclaration-là du CERD a bien été enregistrée et envoyée à la quatrième commission de décolonisation, qui va devoir être débattue lors de la quatrième commission en octobre 2026. Et ce mécanisme a été enclenché dans le cadre de ces alertes d'urgence. Et c'est une première pour le territoire non autonome de la Nouvelle-Calédonie. C'est pour ça que ce comité a validé l'ensemble des recommandations et observations données par les autres comités, le comité droits de l'homme et le comité abolition torture, mais a validé aussi les observations du CNCDH, qui confirme que le processus de décolonisation n'est pas terminé, mais aussi, elle confirme aussi l'ensemble des rapports qui ont été documentés par le FLNKS et le Sénat coutumier. Et encore une fois, ce n'est pas moi qui le dis, c'est les instances des Nations Unies eux-mêmes qui l'ont validé, et documenté et écrit dans leur rapport. Tous ces éléments-là, il faut que la France mette en application l'ensemble de ces observations et recommandations et qu'elle aide le peuple kanak à terminer le processus de décolonisation. C'est pour cela que le projet de loi constitutionnelle Bougival n'avait pas sa place sur la scène de débat et la scène de discussion sur l'avenir du peuple autochtone kanak. Donc, c'est très important ce séminaire qui est, pour moi en tant que conseiller droits de l'homme, encore très encourageant, puisque les États membres ont aujourd'hui compris l'essence même de ce que porte le peuple kanak depuis plus d'un siècle et depuis 3 000 ans d'existence, pourquoi elle reste et elle restera toujours là pour montrer aux colonisateurs qu'elle est chez elle et qu'elle sera prête à vivre et à construire avec tout le monde. Et ça, les États membres l'ont bien compris. Donc, c'est pour ça aussi, je veux dire, merci à Madame Marie-Laure Ikiwi et au président Alcide Tonga d'être présents, parce qu'ils confirment par leur présence que la décolonisation est nécessaire et qu'il faut aller vers le processus de pleine souveraineté. Je tiens encore une fois à féliciter le FLNKS, le Fer de Lance, les partenaires du FLNKS, la société civile qui était présente, pour porter d'une seule et même voix que le processus de décolonisation de la Nouvelle-Calédonie est inachevé et que la seule et unique voie reste la pleine souveraineté et l'accession à l'indépendance de la Kanaky.
1: Le rappel des titres.
2: L'essentiel de notre journal Air Calédonie, un point de la situation sur notre deux, où vous avez pu entendre Gabriel Awesomi. Je le rappelle, le premier avion est donc arrivé sur le tarmac de Wanaham ce matin. Campagne électorale, elle est bien lancée dans le sud, les candidats à la rencontre du public, donc notamment pour le FLNKS hier, c'était à la Vallée du Tir et du côté de Dimbéa pour les loyalistes et le rassemblement. Le FLNKS sera cet après-midi du côté de Makatea. Enfin, sur le plan international, sachez donc à Managua, au Nicaragua, la voix du peuple kanak a résonné jusque dans l'enceinte des Nations Unies au séminaire régional du comité spécial de la décolonisation, le C24. Vous avez pu entendre l'entretien de Jesse Gop avec Viro Khudwe, ingénieur de projet en politique publique et relations internationales sur les droits de l'homme et droits autochtones.

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0: tous les mots agavés. Bozou, bozou, bozou à vous toutes et à vous tous, à toutes les ethnies qui peuplent notre belle Kanaky, à toutes les familles dans nos vallées, dans nos tribus, dans nos quartiers, à nos enfants qui se lèvent tôt également le matin, et surtout à tous les lève-tôt. Pour certaines et certains, vous êtes déjà sur votre lieu de travail. Pour d'autres, vous êtes encore à la maison, vous vous préparez pour y aller. D'autres encore qui sont déjà sur la route. Prudence surtout. Une joie de vous retrouver pour l'ouverture d'antenne en ce jeudi 4 juin 2026. C'est une bougie de plus sur votre gâteau aujourd'hui, alors nous vous souhaitons un bon anniversaire et surtout une bonne fête à toutes les Clotilde. Bonne fête mesdames. N'oublions pas de remercier le Très-Haut pour le souffle de vie qui nous accorde encore pour aujourd'hui, pour pouvoir profiter bien des personnes de notre entourage que nous aimons tout simplement. Avant de commencer quoi que ce soit, où que vous soyez, prenez un temps pour vous à travers la méditation. C'est avec Jikona Piliwe. Également, l'écho des émotions avant le biporaire de 6 heures avec la jeunesse de Permalov et des apprentis visionnaires. L'effet placebo. Quels accords ? Eh bien, on en saura un peu plus. À 6h05, la lecture de vos avis de décès pour votre service public ainsi que vos communiqués. Monsieur Soleil, va-t-il être au rendez-vous? Eh bien, nous le saurons à 6h20 avec vos prévisions météo. À 6h30, les titres de votre édition de 7h. Et à 6h35, Kopi Ubachala, votre chronique en langue. 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Et juste après l'édition de la matinale, ne manquez pas la rediffusion de votre émission du Centre culturel Tibao. Bon matin, bon café, bon réveil en notre compagnie. Grand merci de votre fidélité. Vous êtes au bon endroit, sachez-le. Place à présent à la méditation avec Jikona Piliwe. Bouzou Jikona. Vous êtes en compagnie de Nella.
1: Jeudi 4 juin, 1 Thessaloniciens 4, verset 6. Bonjour à toutes et à tous. Bonjour chers auditeurs de Radio Dido, fidèles au poste ce matin. La rosée est encore sur les feuilles. Le jour s'installe doucement sur nos montagnes de la chaîne centrale et sur le lagon. C'est une grâce de se réveiller et de partager ce moment ensemble. Je salue avec un grand respect nos vieux, les gardiens de nos tribus, qui écoutent la radio depuis leur case ou leur véranda. Un bonjour chaleureux à nos mamans, à nos papas qui prennent la route du travail et à notre jeunesse qui prépare son avenir. En ce jeudi 4 juin, prenons le temps de nourrir notre esprit avant de plonger dans les activités de la journée. Mettons-nous à l'écoute de la parole. Le texte qui éclaire notre marche ce matin se trouve dans la première lettre de l'apôtre Paul aux Thessaloniciens, chapitre 4, verset 6. 1 Thessaloniciens, chapitre 4, verset 6, qui nous dit ceci. C'est que personne n'use envers son frère de fraude et de cupidité dans les affaires, parce que le Seigneur tire vengeance de toutes ces choses, comme nous vous l'avons déjà testé. C'est que personne n'use envers son frère de fraude et de cupidité dans les affaires, parce que le Seigneur tire vengeance de toutes ces choses, comme nous vous l'avons déjà dit et attesté. Amen. Chers frères et sœurs, la parole de ce matin est très directe. Elle vient toucher notre quotidien, elle vient toucher notre portefeuille, nos terrains, et notre manière de vivre ensemble. L'apôtre Paul nous met en garde contre deux maladies qui abîment le cœur de l'homme, la fraude et la cupidité. Dans notre pays, la notion de frère est large. Nous vivons dans une société de liens. L'oncle, le cousin, le membre du même clan, ou même le voisin de palier à Nouméa, tous font partie de ce grand filet qui nous relie les uns aux autres. Dans notre culture océanienne, le respect de l'autre est la fondation de la case. Quand on fait la coutume, on montre que l'on reconnaît la valeur et la place de l'autre. Pourtant, le texte d'aujourd'hui nous rappelle que la tentation de l'égoïsme est toujours là. La cupidité, c'est vouloir toujours plus, même si c'est au détriment de son frère. La fraude, c'est manquer de transparence, c'est tricher dans une affaire de terre, dans le partage du bien de la famille ou dans le monde de l'entreprise. L'argent et le désir de posséder peuvent parfois diviser les familles les plus unies et briser des relations profondes. Le message biblique est clair. On ne peut pas dissocier notre vie spirituelle de notre comportement matériel. On ne peut pas chanter des cantiques le dimanche et tromper son frère le lundi. Dieu regarde la droiture de nos actes et nous appelle à une intégrité totale. Ne laissons pas l'appât du gain détruire nos relations coutumières, nos relations fraternelles. Si nous avons des affaires à régler aujourd'hui, faisons-le dans la vérité, la transparence et le respect mutuel. C'est là que se trouve la véritable richesse, dans une conscience tranquille devant Dieu et devant les hommes. Amen. Je rappelle le texte de ce matin, Thessaloniciens 1, chapitre 4, verset 6, qui nous dit ceci, « C'est que personne n'use envers son frère de fraude et de cupidité dans les affaires, parce que le Seigneur tire vengeance de toutes ces choses, comme nous vous l'avons déjà dit et attesté. » Unissons nos cœurs dans la prière. Seigneur notre Dieu, Maître de l'univers et berger de nos vies, nous te remercions pour la clarté de ta parole. Ce matin, nous te prions de purifier nos cœurs de toute racine de cupidité ou d'égoïsme. Donne-nous la sagesse de gérer nos affaires, nos finances et nos relations avec honnêteté et intégrité. Si nous avons blessé un frère ou une sœur par des actes malhonnêtes, donne-nous le courage de réparer nos fautes et de demander pardon. Veille sur notre pays. Que nos échanges, tant économiques que coutumiers, soient empreints de justice. Protège ceux qui prennent la route, accompagne nos travailleurs et bénis nos foyers. Au nom de Jésus-Christ qui nous a enseigné l'amour vrai, nous te prions. Amen. Très belle journée à vous tous sur les ondes de Jido. Restez dans la lumière. Agissez avec justice et que Dieu vous garde. Oleti.

0: Petit Orion. Place à présent à votre petite rubrique L'écho des émotions. La jeunesse de Permalove et des apprentis visionnaires eh bien, nous parle de l'effet placebo.
1: Bienvenue dans L'écho des émotions. Avec Permalove Culture, l'école des visionnaires, on développe aussi l'intelligence collective et émotionnelle pour tisser plus de liens sociaux. Et c'est sur Radio Guido. Bonjour, moi c'est Christine et je vais te parler de l'effet placebo. Saviez-vous que notre esprit possède sa propre pharmacie interne? C'est ce que la science appelle l'effet placebo. Et son moteur principal s'appelle l'autosuggestion. Quand nous croyons fermement qu'une situation va s'améliorer, notre cerveau sécrète de la dopamine et des endorphines. Il guérit par la pensée. Mais l'inverse est aussi vrai. Nos doutes et nos peurs intérieures peuvent déclencher des maux de ventre ou des tensions bien réelles. Nos pensées ne sont pas de simples nuages qui passent. Ce sont des ordres secrets donnés à nos cellules. Chaque fois que vous dites « Je n'en peux plus, ça va mal tourner », votre corps se prépare au pire. S'auto-suggérer le calme, visualiser la réussite d'un rendez-vous stressant ou se répéter que l'on est capable, c'est envoyer un signal de sécurité à notre système nerveux. Ce dialogue intérieur est permanent, que nous en soyons conscients ou non. C'est une force invisible qui sculpte notre état physique. En changeant d'état d'esprit, on ne fait pas disparaître les difficultés, mais on modifie la chimie même de notre corps pour y faire face. C'est l'art de transformer une anxiété paralysante en une énergie motrice. Nous ne pouvons pas contrôler tous les événements extérieurs, mais nous avons le pouvoir de choisir les mots que nous nous murmurons à notre corps. Ce soir, en fermant les yeux, murmurez-lui des mots de paix. Il vous écoute. C'était l'écho des émotions avec Permalove Culture, l'école des visionnaires. L'écho des émotions, c'est la parole de la jeunesse qui cultive l'espoir.
0: Merci la jeunesse, merci pour l'espoir. Il est tout juste 6 heures sur Guido Radio.

Harrison et ce titre Mama. Ne manquez pas juste après votre service public. 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
1: Vos avis de décès à présent, nous prie de vous faire part du décès de Madame Wedio Irma. L'inhumation aura lieu ce jeudi 4 juin au cimetière de la commune de Prévost. Donc je reprends cet avis. On nous prie de vous faire part du décès de Madame Wedio Irma. L'inhumation aura lieu ce jeudi 4 juin au cimetière de la commune de Prévost. Avis de décès signé de sa fille Mireille. On nous prie de vous faire part du décès de M. Chibao Undie Vianney, chef de la tribu de Tiendanit. L'inhumation aura lieu ce jeudi 4 juin, 9h, à la tribu de Tiendanit, sur Yehen. Je reprends cet avis. On nous prie de vous faire part du décès de M. Chibao Undie Vianney. L'inhumation aura lieu ce jeudi 4 juin, 9h, à la tribu de Tiendanit, sur Yehen, avis de décès signé de la famille. On nous prie de vous faire part du décès de Madame Poulawa Marie-Rose Wageiwe, née à Lozio. L'inhumation aura lieu ce jeudi 4 juin à 10h au cimetière du 5e kilomètre. Je reprends cet avis. On nous prie de vous faire part du décès de Madame Poulawa Marie-Rose Wageiwe, née à Lozio. L'inhumation aura lieu ce jeudi 4 juin à 10h au cimetière du 5e kilomètre. Avis de décès signé de ses enfants. On nous prie de vous faire part du décès de Monsieur Arjo Roussam Jacques. La veillée se déroulera en la morgue de Nouméa ce jeudi 4 juin à partir de 8h, suivie de la cérémonie religieuse qui sera célébrée en la chapelle de la morgue à 13h15 et de son inhumation au cimetière communal de Saint-Louis à 14h30. Je répète cet avis. On nous prie de vous faire part du décès de M. Arjo Roussam Jacques. La veillée se tiendra en la morgue de Nouméa ce jeudi 4 juin à partir de 8h, suivie de la cérémonie religieuse qui sera célébrée en la chapelle de la morgue à 13h15 et de son inhumation au cimetière communal de Saint-Louis à 14h30. On nous prie de vous faire part du décès de Madame Dufieux, née Serre Paulette, décès survenu dans sa 97e année. La veillée se déroulera en la morgue de Nouméa ce jeudi 4 juin, de 15h à 20h. La cérémonie religieuse sera célébrée vendredi 5 juin en la chapelle de la morgue, à 9h15, suivie de son inhumation à 10h. Je reprends cet avis. On nous prie de vous faire part du décès de Madame Dufieux, née Serre Paulette. La veillée se tiendra en la morgue de Nouméa ce jeudi 4 juin de 15h à 20h. La cérémonie religieuse sera célébrée en la chapelle de la morgue vendredi 5 juin 9h15, suivie de son inhumation à 10h. On nous prie de vous faire part du décès de Madame Soko Teleisia, née à Mosala, Kelekele, Vahoheilala, Moala. La veillée aura lieu jeudi 11 juin de 12h à 20h en la morgue de Nouméa et le transfert de son corps sur son île natale, Futuna, se fera lundi 18 juin. Donc je reprends cet avis. On nous prie de vous faire part du décès de Madame Soko Teleisia, née à Mosala, Kelekele, Vahoheilala, Moala. La veillée aura lieu jeudi 11 juin de 12h à 20h en la morgue de Nouméa. Le transfert du corps sur son île natale Futuna se fera lundi 18 juin pour respecter les volontés de la défunte. Les hommages coutumiers se feront à la morgue municipale. Nos condoléances à toutes les familles. Place à présent à la lecture de vos communiqués.

La province Nord informe la population de Kawipa que le centre médico-social se réorganise comme suite à compter d'aujourd'hui 12h au lundi 29 juin 8h. Il n'y aura pas de médecin. Les consultations médicales se feront par téléconsultation dont le planning hebdomadaire est affiché au CMS. Les soins infirmiers ainsi que les autres activités sont maintenues au horaire habituel d'ouverture. Les urgences ne seront pas assurées en dehors des horaires d'ouverture. En cas d'urgence, veuillez contacter le SAMU au centre 15. Pour plus d'informations, contactez le CMS au 477 550. Et toujours la province Nord qui informe la population de la commune de Khalechou qu'à compter que jusqu'au 30 juin 2027, des travaux d'opération de réaménagement et de mise en conformité électrique seront réalisés au dispensaire de Canala. Durant toute la durée des travaux, le dispensaire restera ouvert au public et assurera la continuité du service à la population en maintenant au jour et aux heures habituelles du lundi au vendredi les consultations et téléconsultations médicales, les renouvellements d'ordonnances, les soins infirmiers, pansements et les injections, les prises de sang, la PMI et la vaccination, les consultations de la sage-femme, les consultations des vacataires. Les week-ends et les nuits, les urgences ne seront pas assurées par le CMS.

Il faudra contacter le SAMU, Centre Régulation, numéro gratuit, le 15 au besoin. L'agent AMN vous accueillera en permanence les mardis matin, mercredi matin et jeudi matin au horaire habituel au centre médico-commercial du village. Cela concerne la permanence d'aide médicale qui a été relocalisée au centre médico-commercial du village. Et enfin, la province Nord s'excuse auprès des usagers des désagréments occasionnés et remercie la population de Canala de sa compréhension bienveillante et appelle à la plus grande prudence durant cette période. Et la province Nord qui remercie la population de sa compréhension et l'appelle à la prudence et à la vigilance. C'est Madame Mylène Kaoudaré, directrice adjointe de la direction des affaires sanitaires, sociales, de la prévention et de la solidarité en province Nord qui signe ces deux communiqués. Merci à vous de nous avoir prêté attention. Prochaine lecture de votre service public à 11h05 avec la Minina. Les Pet Shop Boys, West End Girls. Bon début de matinée en notre compagnie. Bon courage pour certaines et certains. Et prudence sur la route pour d'autres.

0: Les jardins du ciel. Ah, c'est pas tout jeune tout ça. 1980, pour l'année exacte. Place à présent à vos prévisions météo.
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0: Vos prévisions météo établies par le Centre Météo France en ce jeudi 4 juin. Il n'y a pas de vigilance particulière. Ce matin, des paquets nuageux circulent au Loyauté et à bord de l'Est sans donner d'averse. Ailleurs, le soleil l'emporte largement. Le vent de secteur Est aussi entre 5 et 10 nœuds. Il est souvent variable faible sur la côte Ouest. Cet après-midi, le temps est souvent bien ensoleillé avec, sur le Nord-Est IAI, des nuages un peu plus nombreux qui peuvent donner quelques gouttes. Le vent de secteur Est reste compris entre 5 et 10 nœuds, voire plus de 10 nœuds sur l'extrême Nord. Et les températures maximales sont en baisse avec 24 à 27 degrés de l'île de Kweni au nord de la côte Est. Donc retenez bien qu'il n'y a pas de vigilance particulière. Le bulletin du Lagon, à présent, un petit anticyclone est situé dans les parages de Kermadec et dirige une faible dorsale sur les Lagons. Sur le Lagon Sud, vent de nord-est dominant de 5 à 10 nœuds localement au nord et à l'ouest de Mato, virant l'après-midi en vent d'est-sud-est 10 nœuds. Sur le Lagon Ouest, vent variable de 0 à 5 nœuds ou est 5 à 10 nœuds, revenant en vent de sud à sud-est 5 à 10 nœuds pour l'après-midi. Sur le Lagon Nord, vent de secteur est soufflant 10-15 nœuds. Sur le Lagon Est, vent de secteur est soufflant 5 à 10 nœuds et au sud de Tchan, mollissant variable de 0 à 5 nœuds. Et au Loyauté, au nord de Djérou et Iaï, vent d'est soufflant 10-15 nœuds. Ailleurs, ça sera 5 à 10 nœuds. Pour les horaires des marées. Sachez que la marée remontera avec 1m21 à 9h56. C'est à 16h07 qu'elle descendra à 0h33 et à 22h59 elle remontera avec 1m43. C'était vos prévisions météo, le bulletin du Lagon ainsi que les horaires des marées.

6h30, les titres à présent de votre édition de la matinale. Nous parlerons provincial en province sud. Le groupe Uni dévoile sa liste Uni pour le pays tirée par Louis Mapou et pose les bases d'un projet axé sur l'urgence économique, la solidarité, la gouvernance et la souveraineté. Le conseil de coordination coutumière Nijirou reste mobilisé pour montrer leur opposition du transfert d'Air Calédonie de Magenta vers Tantouta sans empêcher l'arrivée et le départ des avions. Et enfin, fin de vie, des accords confirmés entre députés et sénateurs vers une adoption définitive le 15 juillet prochain. Développement de ces titres vous seront faits à 7h et ça sera pour notre édition de ce jeudi matin en compagnie de Gabriela Wassaoumi. Le groupe JVDK, Kamunguru. À suivre votre chronique en langue, Ropi Ubahara.

0: Votre chronique en langue à présent, Rofi Ouvahadar, en ce jeudi 4 juin. Eh bien, écoutez la légende de Botemere en langue Kharangure.
1: Aujourd'hui, je vous emmène au-dessus des brumes pour atteindre Botemere, montagne sacrée où se scellent les alliances du monde Kharangure. Écoutons cette histoire racontée par Madame Tonwiri Agnès, une histoire collectée par la linguiste Claire Maurice Foury en 1977. Je l'ai repris sur le site de Pangloss. Merci à tous et je vous laisse écouter Botamala, racontée en Kharangure, langue de Tio Borandi. Chanda Rota. Cette histoire sera coupée en 8 parties. Une partie racontée en langue Kharangure et suivra la traduction. Bonne écoute. Un jour, la cadette dit à sa sœur aînée. C'étaient tous deux des filles de Neto. Grande sœur, allez donc vous décolorer les cheveux à la mer. Son aînée lui répondit. Pourquoi faire? Je suis trop vieille. La cadette. Mais non, allez vous teindre les cheveux à la mer. L'aînée s'en alla et, arrivée à la plage, elle s'enduisit les cheveux de cendre. La cendre se répandit dans l'eau et elle dériva au fil de l'eau. Elle dériva encore jusqu'au domaine de Botamene. Elle parvint jusqu'au pied du maître de Botamene. Botamene sortit de chez lui et suivit du regard la cendre. Il se dit « D'où peut donc venir cette cendre à la dérive? Je vais aller voir. » Il remonta le courant, dépassa Borandi. Il franchit la rivière Ni, il atteignit Kakwe et vit que c'était le point de départ de la cendre. L'enfant des deux sœurs de Neto était en train de jouer au bord de mer. Tous les matins, il pêchait au lance-pierre. Il prit son lance-pierre pour lancer des cailloux dans l'eau. Regardant soudain autour de lui, il aperçut quelque chose de blanc qui voguait sur l'eau. Il courut rejoindre les deux femmes et leur dit « Mère, devinez quoi ? Je viens d'apercevoir quelque chose de brillant au loin, sur l'eau. » Sa mère lui répondit « Tais-toi, arrête de dire des bêtises. As-tu pêché quelque chose ? Viens donc manger, il est midi. » Après le repas, en fin d'après-midi, ils descendirent vers le bord de mer. L'enfant dit aux deux femmes « Restez là, je retourne m'exercer au lance-pierre pour essayer d'attraper quelque chose. » Il découvrit alors un individu qui se cachait sous les alluvions. L'être sortit sa tête, puis son corps. L'enfant cria « Mère, mère, venez voir, j'ai trouvé quelque chose. J'ai trouvé quelque chose. » Il alla tout en bas de la plage. Sa mère lui dit « Tais-toi, tu dis encore des bêtises. D'où viendrait-il ? Venez, venez, venez, venez le voir. » Il appela ainsi sa mère et l'autre femme, qui s'approchèrent du bord de mer. La cadette s'adressa à Botamelin. « D'où venez-vous ? » Botamelin lui répondit. « Je viens de Botamelin. »« Qu'es-tu venu faire ici ? » ?»« J'ai suivi cette cendre qui dérivait. Elle m'a fait quitter ma maison et me voici. » La cadette lui répondit. « Ah oui, tu es le serpent de mer ? Monte !» Arrivée en haut, elle souffla dans sa conque. Et ses servantes, les frégates, apparurent. « Vous allez tresser 4 paniers, leur dit-elle. » Les frégates tressèrent 4 paniers. La cadette appela ensuite le serpent Botamelin et le coupa en morceaux au-dessus des paniers. Elle répartit les morceaux dans les 4 paniers. Elle les emporta et les déposa à terre. Après cela, elle prit une couverture et en recouvrit les paniers. Elle prit aussi un couvre-lit et disposa par-dessus le tout une natte. Puis elle dit à ses servantes les frégates, « Allez couper une canne à sucre dormant et allez chercher une igname poya dans le grenier à igname. » Les frégates s'en allèrent chercher l'igname et couper la canne à sucre. Elles s'en allèrent puis revinrent. La cadette leur dit ensuite, « Vous allez faire griller cette igname. » Et les servantes firent griller l'igname. À présent, coupez un morceau de la canne à sucre dormant. Les servantes coupèrent un morceau de la canne à sucre dormant et l'apportèrent en sautillant dans la maison de la cadette. La cadette prit alors son panier magique. Elle tourna autour du paquet recouvert de la natte en prononçant des paroles magiques. Elle fit la magie sur la tête du serpent. Elle continua la magie jusqu'à son pied. Elle remonta le long du corps tout en continuant sa magie. Et voilà que quelqu'un se mit à bouger à l'intérieur du paquet. C'était un homme d'une extraordinaire beauté, aussi beau qu'un coucher de soleil.
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1: La cadette retira les nattes et fit lever l'homme qui s'approcha pour goûter l'igname. Il mangea l'igname grillée qui était cuite à point. Quand il eut fini l'igname, la cadette lui dit « Mâche ce morceau de canne à sucre ». Il mâcha le morceau de canne à sucre et la cadette ajouta « Essaye de piétiner ce foyer ». Il se leva un pied et le posa dans le foyer qu'il piétina. La cadette appela alors sa sœur « Grande sœur, venez ». La sœur aînée arriva avec son fils. Tous deux se tinrent debout côte à côte. La cadette dit « Botamena, voici ta femme et voici ton fils. Vous habiterez la maison qui est là-haut, devant la place coutumière. » Botamena accepta la femme et le mariage fut prononcé.
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1: Ils s'installèrent dans leur maison, là-haut devant la place coutumière, et la cadette s'en alla chez elle, derrière cette place. Le temps passa. Le panier magique fut mis de côté. Plusieurs mois s'écoulèrent. Botamena en vint à ne plus parler à sa femme et à son fils. L'aîné alla trouver sa sœur cadette. « Petite sœur, devine ce qui se passe. L'homme ne nous parle plus depuis plusieurs jours quand nous lui donnons à manger et il ne nous adresse plus la parole. Peut-être veut-il rester seul et nous quitter ?» La cadette lui dit « Attends, je vais aller lui parler. » Elle fit venir Botamena. Botamena, que se passe-t-il? Pourquoi tu ne parles plus à ta femme et à ton enfant? Tu es en colère ou quoi? Non, répondit-il, je pense à ma mère. Et où habite-t-elle? Elle habite à Botamena, là-bas dans notre village.
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1: La cadette souffla alors dans sa conque. Les quatre femmes frégates surgissent en sautillant. La cadette leur dit « Allez à Botamena chercher la mère de Botamena. Vous la ramènerez ici, car son fils s'ennuie d'elle. » Les servantes partirent. Elles sautillèrent tout autour de la montagne, mais ne trouvèrent pas la mère de Botamena. La vieille femme était allée désherber un homme. Les servantes se rendirent à Norma et la trouvèrent effectivement en train de désherber. Alors deux des frégates vinrent se glisser sous ses ailes. Les deux autres la saisirent par les pieds et elles l'emmenèrent ainsi. Elles l'emmenèrent jusqu'à Netto. La cadette appela Botamena, sa femme et son fils, et dit Botamana, voici ta mère. Mes servantes sont allées la chercher. La mère de Botamana était originaire de Kumor. Elle s'installa désormais à Neto. Fin de la chronique. Juanu Rendina, Tchoko.
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0: Il est tout juste 7h, place à présent pour vous à l'information. En tous les cas, merci à vous que vous soyez dans tout le pays de permettre à votre radio de vous tenir informé de l'actualité du moment. C'est le journal avec Gabriela Wassaoumi. Bonjour Gabriela.
1: Le journal. Bonjour Kanaki, bienvenue dans nos matinales. Que chaque moment de cette journée soit rempli de bonheur, de paix, de succès. Lève-toi chaque jour avec la détermination de passer une journée formidable, car la clé pour une journée réussie réside dans une attitude positive et la vie est un cadeau précieux. Ouvrons notre journal. Nous parlons politique. Le groupe UNI s'est officiellement lancé dans la bataille des provinciales en province sud avec la liste UNI pour le pays qui sera tirée par Louis Mapou. La présentation s'est tenue à la salle des communautés de Dimbéa, un choix assumé pour symboliser une campagne qui veut rassembler et porter un projet de province sud au service du pays. La liste s'articule autour de trois piliers, agir en urgence pour l'économie, la solidarité et la réduction des inégalités. Mieux gérer la province pour plus d'efficacité et de proximité avec les administrés et reconstruire le lien social et l'économie pour bâtir ensemble la nation Kanaky Nouvelle-Calédonie. Une équipe qui revendique une expérience, relève et compétences et qui rassemble toutes les communautés. Dans ce lancement, plusieurs colistiers ont pris la parole. Virginie Payard, quatrième de la liste, qui se présente tout d'abord. On l'écoute.
2: Donc bonjour, je suis Virginie Payard, je suis la quatrième de la liste. Je représente l'association UNID, l'Union nationale pour notre indépendance dans la diversité. Donc mon engagement aujourd'hui, au sorti de mon mandat communal, il me semblait important maintenant de s'engager au niveau provincial, parce que bien souvent on voit des compétences que l'on porte au niveau communal et qui ne sont pas reprises ou financées par les provinces. Donc, lorsqu'on fait un mandat d'à peu près 7 ans avec l'ensemble des crises successives qu'on a vécues, il me semblait important pour moi aujourd'hui de porter la voix de la diversité au sein de la liste de l'UNI. Oui, c'est une notion qui est très importante aujourd'hui, de vivre ensemble. C'est vrai que nous, on voit, parce que moi, je porte le secteur de la culture au sein de ma commune. Dans le centre, en fait, on se rend compte que ce qui est vecteur, c'est la culture. Et c'est toutes ces journées culturelles où le vivre ensemble est présent. On n'a pas besoin de mettre des mots dessus, ça se fait naturellement. On sait qu'au sorti des événements qui ont été vécus en 2024, il y a une méfiance entre les communautés. Donc il semble important de remettre ce vivre ensemble au cœur de nos institutions pour faire peuple sur un projet commun où l'ensemble des communautés est représentée.
1: Franck Gérard Bonnard de l'UMP, cinquième de la liste qui appelle à se réattribuer le pays et la province et les valeurs humaines pour accéder à la pleine souveraineté. On l'écoute.
3: L'UBM est membre à part entière de l'UNI depuis toujours. Et donc nous avons des valeurs communes, celles qui permettent de construire notre pays de demain, c'est ce que j'expliquais tout à l'heure. C'est qu'on peut avoir une pleine souveraineté politique si on n'a pas une pleine souveraineté économique qui s'adosse. C'est pas la peine, on arrive à la misère sociale et à ce qui s'est passé là. Donc le message que nous on va apporter au sein de cette liste, c'est remettre les valeurs humaines au cœur du dispositif, que les gens se réapproprient leur identité, leur pays, de façon à faire peuple et faire pays. Tant qu'on ne sera pas parvenu à faire ça, on aura des problèmes. Et tout ça va nous emmener à l'accession, nous permettre l'accession à la pleine souveraineté. Parce que c'est l'objectif final, c'est ce à quoi il faut tendre, il faut parvenir. Mais on ne peut pas griller les étapes. Là, il faut que le tissu social se remette en place, que les gens reprennent confiance en eux et que ce cumul émerge des valeurs. Et le respect, bien sûr, c'est la première, mais le dire, c'est bien. Il faut comment on le traduit dans la vie de tous les jours. C'est ça. Et c'est la confiance que les gens... D'abord, la confiance en eux, parce qu'on a du potentiel ici, il y en a beaucoup de jeunes qui sont capables. Parce qu'on se focalise aussi peut-être sur les moins bons, mais il y a tout le reste, il y a tous ceux qui réussissent, et eux on les occulte. Donc c'est tout ça qu'il faut remettre en avant, qu'il faut les éclairer, et qu'ils se réapproprient l'outil le petit pays, la province, on est un majeur. Et ensuite qu'on construise à partir de là. Si on oublie tout ça, on pourra refaire le schéma. Hein. Et moi, je ne veux pas. Nous, on a connu les événements. J'étais gosse, j'étais adolescent pendant les événements. Là, c'est les deuxièmes avec 2024. Ça va se reproduire si on ne prend pas ces valeurs en compte. C'est tout. Donc les gens doivent s'attribuer, se réattribuer le pays, leur endroit, là où ils vivent, et puis ben, partager. À partir de là, on peut construire. Mais si tout ça c'est pas mis en place, le reste, c'est pas la peine. C'est voué à l'échec.
1: La jeunesse en cœur des priorités de la liste soutien de l'école au premier pas dans l'emploi et surtout le maintien des différents dispositifs en faveur de la jeunesse. Parmi les jeunes, Mapéri Sangato Colistier. On l'écoute.
4: Alors bonjour, moi c'est monsieur Mapéri Sangato, originaire de la commune de Thio, donc d'un papa kanak et d'une maman wallisienne, donc métisse. Et donc j'ai été élu déjà à la mairie de Thio. Donc, quatrième adjoint au maire de la mandature de 2020-2026, en charge de la culture, sport, jeunesse et de l'animation. Donc, développement de la politique animation de la commune de Thio. Donc, mon engagement justement aujourd'hui, c'est d'apporter justement les connaissances et toutes les compétences que j'ai pu acquérir durant mon mandat, mais aussi de mon engagement associatif. Donc, je suis très engagé au sein de la commune à travers le comité d'animation de Thio qui organise la foire, le groupe de jeunes et plusieurs autres entités dans lesquelles j'ai exercé. Et aussi issu du secteur touristique. Donc c'est toutes ces expériences que j'ai acquises que je souhaite apporter à la liste unie et tout le développement et l'activité aussi du nickel sur la commune de Thio. Donc il faut qu'on trouve aussi des solutions et améliorer le cadre de vie des Calédoniens et de la province.
5: Concernant le programme, peut-être on aura le temps d'en parler dans les prochains jours avant le scrutin, mais pour toi, la priorité, juste surtout pour la jeunesse, ce serait quoi?
4: Alors ça serait déjà de maintenir les dispositifs en place, les dispositifs provinciaux qui sont en place. Donc je parle de click and move, je parle de bel et de bien dans mes claquettes. Donc et le dispositif de service civique. Donc ce sont tous ces dispositifs-là qui sont dédiés aux jeunes, mais aussi on parle de formation, d'insertion. Donc c'est comment les accompagner, mais surtout de simplifier au maximum les démarches pour les jeunes.
1: Et enfin, la tête de liste Louis Mapou qui détaille les priorités politiques et les orientations du nouvelle gouvernance pour la province sud. On écoute Louis Mapou.
6: Il faut qu'on en discute, il faut que le débat s'ouvre. C'est l'accord. Le débat à l'accord de Kanaki qui sont revendiqués par les uns et les autres, il y a matière à trouver les fils conducteurs ou en tout cas ceux qui pourraient fonder un accord. On le connaît tout le monde. On sait, on a tout le monde traversé les mêmes discussions. Donc on sait sur quoi ça peut reposer. Et on pense qu'il faut le trouver d'ici la fin de l'année parce qu'on s'engouffrerait sinon dans une espèce de statu quo. Et on a beau évoquer l'accord de Nouméa comme base historique avec le principe de décolonisation et d'émancipation qui l'anime, il n'en demeure pas moins que les éléments qui ont fait vivre l'accord de Nouméa jusqu'à aujourd'hui ont trouvé un certain nombre de limites sur lesquelles il faut qu'on discute parce qu'il faut qu'on rebondisse, sinon c'est le statu quo. La troisième chose que je voudrais dire, c'est que nous sommes arrivés aux limites de l'exercice dans la gestion de beaucoup de secteurs de notre société qui sont en crise. Hein. Et donc il faut les remettre à plat, il faut qu'on en discute pour jalonner. Et la gouvernance de notre pays est un élément clé. Hein, il faut que cette gouvernance-là reprenne une certaine notoriété dans la gestion du pays, parce que ce que nous faisons aujourd'hui au coup par coup ne peut pas entraîner la population de Nouvelle-Calédonie dans une dynamique de développement pour le pays. Donc, la dernière chose priorité qui nous concerne, c'est que la responsabilité de la province dans le développement de la Nouvelle-Calédonie est un élément déterminant. Bien sûr, le rééquilibrage, bien sûr, il faut que le développement touche les parties les plus éloignées de la province sud et puis l'ensemble du territoire de la Nouvelle-Calédonie. Mais la province sud, dans ce qu'elle contient, d'éléments constitutifs tels que l'économie, tels que la démographie, a une responsabilité sur l'ensemble de la Nouvelle-Calédonie. Et nous, notre volonté, c'est de regarder la gouvernance de la province. Les choix qui ont été faits ces dernières années ont été faits pour entretenir une certaine concurrence sur la question du oui ou du non, mais on pense qu'aujourd'hui, il faut le dépasser. Et nous avons la prétention, si je peux le dire, de pouvoir modifier la modalité de gouvernance de la province aujourd'hui pour qu'elle développe, pour que tous les dispositifs qui existent aujourd'hui à la province sud puissent bénéficier à l'ensemble de la population. Parce que ce n'est pas le cas, pour des raisons essentielles, c'est que le partenariat entre la province et l'ensemble des autres acteurs de la société, que ce soit les acteurs institutionnel, économique et en tout cas les différentes populations de la province sud. Ces dispositifs n'allaient pas être mis en œuvre de telle manière que tout le monde puisse bien en bénéficier. La preuve, c'est ce qui s'est passé durant l'année dernière, avec les dernières décisions qui ont été prises, qui ont été fâcheuses pour la population, très discriminatoires, et sur lesquelles on pense qu'il faut s'engager résolument dans un autre état d'esprit pour pouvoir aller de l'avant. On veut que la province sud aide les communes de l'intérieur à se développer. On veut que la province sud établisse un partenariat avec les trois conseils coutumiers de la province sud. Elle n'existe pas aujourd'hui. Vous me direz, il n'existe pas ailleurs aussi, mais c'est un élément clé dans la recherche d'une meilleure stabilité pour le pays. Voilà les quelques priorités que je voulais rappeler.
1: Hier mercredi, le premier vol d'Air Calédonie atterrissait à 8h40 à Wanaham après 3 mois. À son bord, 9 passagers et 3 départs de Djéhou. Le conseil de coordination coutumière de Djéhou reste mobilisé sur le site Keynesa pour montrer leur opposition au transfert d'Air Calédonie de Magenta vers Tontouta, sans empêcher toutefois l'arrivée et le départ des avions. Avec une banderole écrite « Djéhou Nengone Iyai ne prenez pas Air Cal, privilégiez les bateaux, non Tontouta, non Tontouta, oui Magenta ». On écoute Guillaume Wamina, président du comité de coordination coutumière de Djéhou.
7: Nous, on continue la mobilisation. Je rappelle qu'on est à 500-700 mètres de l'aérodrome. Donc, on n'empêche pas le déroulement des vols et tout ça. On est complètement à côté, mais on continue à faire comprendre à la population et aux gens d'Air Cal et puis le gouvernement pour leur dire que nous, notre combat, il n'est pas tombé, il continue. On demande à la population de boycotter, de privilégier d'autres moyens de transport que Air Calédonie. Parce que notre objectif, enfin notre combat, c'est surtout de ramener Air Calédonie à Magenta. Et aujourd'hui, on demande aux gens, prenez plutôt le bateau ou Air Oceania que Air Cal. À Marais et au VA, je les ai eu hier soir. Ça continue, ils continuent à rester sur les lieux de blocage. Je rappelle que c'est pas des blocages physiques. Ils sont aussi à côté. Et si l'avion doit atterrir, on n'est pas là pour faire du forcing. On n'a aucune discussion. C'est pour ça qu'on continue à rester là, pour justement les obliger à nous inviter à trouver une solution, parce que la solution est chez eux. Et pour nous, la solution, c'est pas d'aller à Tontouta. Aujourd'hui, on a bien vu le premier vol. Ils ont mis à l'aller 9 personnes, au retour 3 personnes. Et pour eux, c'est comme ça qu'ils vont gagner de l'argent. S'ils continuent comme ça une semaine, 2 semaines, ils vont directement en liquidation. Pourquoi ils ont pas mis les gens sur Air Oceania comme ils ont dit? Ils vont emmerder les gens à les mettre à Tontouta pour faire un vol de 60 places pour 4 personnes ou 5 personnes. Non, c'est complètement débile, quoi.
1: Une organisation s'est installée à Wanaham depuis 3 mois et c'est le marché de produits locaux où chacun trouve son bonheur en ramenant des pièces à la maison ou des produits locaux. On écoute Jean-Jacques Wevin.
8: Bonjour la Kanaki. Oui, pour moi, les intérêts que je suis là, c'est par rapport déjà au marché, première chose. Parce que c'est un créneau qu'on a trouvé que c'est de la bonne chose. On trouve du finance par rapport à ça. C'est pour ça qu'on est là tous les jours. Et par rapport aux problématiques de Air Calédonie. C'est ça. La chose qui nous a été mis devant, le déplacement sur Tortuga, ça ne permet pas, déjà, à ma famille d'y accéder. Quoi. C'est impossible pour moi et ma famille. C'est pour ça qu'on est là. Même s'il y a des paramètres qui... et des clivages qui nous a vraiment mis à bas, selon la façon dont imaginaient certaines personnes. Mais la chose et la principale de la situation, c'est que avec le comité, on est là et on restera là. Parce que, oui, il y a des mésententes entre nos grands chefs, qu'au départ, ils se sont mis trois sur la même longueur d'onde, et ils ont envoyé un peu leur parole d'honneur de dire il faut aller jusqu'au bout. Et maintenant, il y en a un qui se retire, celui du Witch, qui a vraiment le droit de se prononcer là-dessus. Mais seulement, c'est qu'on ne peut pas quitter l'endroit, parce que la population de Gaïcha, elle aussi, et Witch, on est là. Quoi.
1: Vous parlez également du marché. Voilà peut-être comment... Comment s'organise? Parce qu'il y a le marché à chaque fois, tous les matins, depuis 3 mois.
8: Oui, ce qu'on a envisagé, la manière de pratiquer ce marché, c'est que les gens qui arrivent ici sur le marché de Wenham, c'est qu'on a vu vraiment comment ça tourne avec l'argent. Admettons, il y a 20 femmes ou 20 marchés, 20 produits, producteurs qui arrivent avec leur marché. On jongle avec 40 000 parce que 2 000 déjà qu'on prend le matin dans chaque produit avec les producteurs. Et finalement, à la fin de la semaine, 5 jours, c'est 200 000. Au mois, c'est 800 000. Voilà comment ça tourne. C'est pour ça que les gens ils sont toujours là et ils sont vraiment partants dans le sens où on a inventé un peu un système du marché.
1: Ce qui veut dire qu'ils sont motivés parce qu'ils retournent avec quelque chose.
8: Il faut dire comme ça. Tous les gens qui sont là, ils sont motivés. Parce qu'à chaque fois qu'ils retournent chez eux, ils retournent avec quelque chose. Est-ce que même si, par hasard, moi, en tant que producteur de la tribu de Kedagne, même si je dirais autrement la chose, même si le grand chef il va nous dire de lever les pattes d'ici, mais je lui demanderai en contrepartie, ou les gens doivent, de dire... Le marché, il faut qu'on fait ici. Parce qu'on voit déjà comment ça tourne. On a du fric ici. Parce qu'il y a des fois, moi par exemple, un lundi, j'ai eu 100 000 francs avec les mariages qui viennent acheter des ignames sur le site. Voilà. 100 000 francs en 2 jours, c'est déjà beau, quoi. Et c'est surtout ça. C'est pour ça qu'on appuie. On a vu vraiment comment ça tourne le marché. Ah oui, je fais le marché, ah oui. Mais je vois comment ça tourne. Il y a des fois où je retourne avec rien dans la maison. Mais ici à Wenham, je vois comment ça tourne. C'est pour ça que moi, je maintiendrai la chose par rapport au produit.
1: Et ce qui veut dire que même, par exemple, les gens, la population, par exemple, sur Wenham, quand ils retournent chez eux, même s'ils ne reviennent pas avec des pièces, mais ils peuvent aussi ramener des produits frais.
8: Il y a des échanges ici. Il y a des échanges de produits. Les gens qui n'ont pas quelque chose, mais ce que j'avais dit au début de mon intervention, c'est que le matin, quand la personne arrive, il a déjà 2000 en poche. Il a déjà 2000 en poche. C'est pour ça qu'on voit l'argent qui tourne, qu'en faisant comme ça, s'il y a 20 personnes, avec 2000 francs qu'on donne, il y a déjà 40 000 qui partent la journée. En fin de semaine, 5 jours, on voit déjà il y a 200 000. Donc les gens, ils sont là, et je crois qu'ils seront là, attendent demain où le marché de Witch, ici à Wenham, s'ouvrira ses portes. Voilà. À toute la population, soutenez-nous, dans le sens où on souffre par rapport au déplacement de Aircal vers Tortuga. Certaines personnes, comme nous, on n'arrivait même pas à satisfaire au déplacement. Quoi. Merci de nous soutenir. Oleti.
1: Vous êtes au site, mais les avions, par exemple, ce matin, il y a eu un avion. L'avion atterrit, mais le collectif maintient la mobilisation, mais sans gêner l'avion.
8: Mais en tout cas, quand on parle de blocage, je crois qu'on a, inversé un peu le mot là. Parce que depuis, il n'y a personne qui a été sur le, dans la piste pour bloquer la piste. Donc il y a une façon de, comprendre le mot blocage. Ce matin, quand l'avion arrive, on est quand même sur le site. Ce qui est vraiment dommage pour moi, c'est qu'ils ont envoyé un ATR-72 pour 3 personnes de l'IFU, quoi. Je ne sais pas s'il y a bien Technam, quoi, pour embarquer les 9 de Nouméa. Mais bon, en analysant, mon analyse personnelle, je vois qu'ils vont essayer de, d'enfoncer le clou pour nous faire tourner les choses en nous mettant, se confronter avec nos coutumiers, je sais pas, mais il faudrait bien que tout le monde doit se comprendre qu'on est là pour l'avion. On n'est pas là à contrer nos autorités, quoi.
1: Nous, comité organisateur, on achète les produits de ceux et celles qui viennent pour le marché pour 2000 francs. Le reste des produits, ils peuvent également exposer sur place pour les vendre. Je vous propose d'écouter Madame Awa Bonnois, membre de l'association Pelédien et Ouet.
9: Alors, bonjour. Alors, moi, je suis venue là, ça fait 3 mois qu'on est ici. C'est à cause du transfert de RK à Tantouta. Et donc, du coup, avec le transfert à Tantouta, ça nous pose un peu de problème parce que non seulement le billet, il est cher, la distance de Tantouta pour aller à Nouméa, et notre combat aussi, c'est à cause des vieux de chez nous. Ils n'ont pas les moyens de payer leur... le billet déjà avec la navette qui propose aussi de Tantouta à Nouméa.
1: Ce qui veut dire pour vous que vous maintenez, vous êtes là parce que vous êtes déterminé à ce que nous, Air Calédonie, retourne sur Magenta.
9: Oui, c'est ça. Je suis bien déterminée, même avec nos vieux, que ce soit le district de Wetch, Lossi, Gaïcha. Mais il y a aussi Marais et Ouvéa.
1: Et vous faites partie des personnes venant souvent ici. Et il y a aussi une organisation interne qui s'est installée. Comment, par exemple, le matin quand on arrive, parce que vous faites partie des personnes qui organisent.
9: Alors, c'est l'association Pelédia qui en fait, c'est le comité des fêtes qui a mis l'association Pelédia à organiser le petit marché. En attendant les infos du 14h. Donc tous les matins, quand on arrive, on se pointe avec un cahier et à 9h, ben, on ferme l'inscription. Et c'est là que tout le monde joue leur produits locaux. Et ben, les mamans et les pépés, tout ça, ben, ils sont bien contents de repartir avec des produits qu'ils ont gagnés.
1: Ce qui veut dire qu'ici, par exemple, chacun est libre. Par exemple, une personne vient avec ses produits pour vendre et chacun doit venir avant à 9h. Alors, et quand on gagne aussi bien des pièces que des produits locaux.
9: Oui, c'est ça. On gagne de l'argent et on gagne aussi des produits que d'autres amènent tous les jours. Les filles, les produits ici, elles sont par exemple des types de, exemple les avocats. Si elles sont pas ce que nous on voit que c'est pas bon, ben on prend pas.
1: Et par exemple, combien prenez-vous? Par exemple, une personne vend ses produits et combien justement le comité organisateur achète à combien?
9: En fait, ça dépend des produits locaux. Mais sinon, par personne avec ces produits, on a fixé à 2000 francs. Oui, c'est ça. Après, ils peuvent exposer. Mais nous, le comité organisateur, on prend juste 2000 par personne. Et par personne, par famille. C'est bon si c'est dans la même maison. Mais si c'est pas dans la même maison, ben, on prend pas. Parce que si c'est dans la même maison, ben, ça équivaut, c'est comme si c'était 4000 francs pour, tu vois. Pour deux personnes, alors que c'est pas juste pour les autres personnes qui viennent juste pour une.
1: Et c'est pour aussi encourager, par exemple, les personnes à repartir avec quelque chose.
9: Et je trouve que même beaucoup de personnes, ils sont très contents de repartir avec des produits parce que ils gagnent des produits là aujourd'hui et demain, ben, ils font la cuisine avec pour amener, pour faire leurs barquettes ou des citronnades. Mais nous, le plus important, si on fait le marché, c'est après on attend les infos du 14h. Toujours les infos du 14h. Parce qu'on attend les comités 3CD. Oui, aujourd'hui, oui, il y a le point info parce que les 3CD, ils sont partis, je crois, dans les deux autres grands chefferies pour informer de la situation. Ben, ce sera, oui, Magenta, Nantota. Et je remercie à tout le monde de, et on essaye aussi de dire aux gens de pas prendre Aircal et de privilégier le bateau.
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Et enfin, fin de vie des accords confirmés entre députés et sénateurs vers une adoption définitive le 15 juillet. Après une nouvelle lecture dans chaque chambre, le gouvernement donnera le dernier mot aux députés le 15 juillet, a annoncé le ministre des Relations avec le Parlement, Laurent Panifou, sur Sud Radio. Députés et sénateurs ont acté un mardi 2 juin leur désaccord sur la réforme de la fin de vie, échouant à trouver un compromis sur la proposition de loi créant un droit à l'aide à mourir selon des sources parlementaires. L'Assemblée nationale devrait avoir le dernier mot le 15 juillet. Après 2 lectures dans chaque chambre parlementaire, cet échec de la commission mixte paritaire réunissant 4 élus des 2 chambres ne faisait guère de doute. Les députés ont en effet adopté par 2 fois le texte de l'ex-député Olivier Falorani, créant une procédure encadrée d'aide à mourir accessible à certains malades en fin de vie. Le Sénat, lui, s'y est opposé à 2 reprises. Après une nouvelle lecture dans chaque chambre, le gouvernement donnera le dernier mot aux députés le 15 juillet, a annoncé le ministre des Relations avec le Parlement, Laurent Panifou, sur Sud Radio. Les députés s'en saisiront la semaine du 22 juin avant les sénateurs. Les 5 avancées sociétaires majeures, les 5 co-rapporteurs du texte à l'Assemblée nationale, issus de la gauche et du bloc central, tiendront mercredi à 12h une conférence de presse pour évoquer la suite de l'examen. Le débat doit avoir lieu. Le vote doit avoir lieu. Un texte doit être adopté dans les prochaines semaines, ont-ils affirmé lundi dans un communiqué commun, regrettant que depuis plus d'un an, le Sénat s'efforce avec minutie et méthode d'empêcher l'aboutissement d'un texte pourtant attendu par une large majorité de Français. Les membres du LR au sein de la commission mixte paritaire ont, eux, fustigé dans un communiqué mardi la précipitation avec laquelle le gouvernement entend examiner le texte. Les parlementaires ne disposeront pas de suffisamment de temps pour mener de manière sérieuse les concertations et analyses indispensables à l'adoption d'un texte qui touche aux valeurs essentielles de notre société, ont-ils critiqué. Une entrée en vigueur de ce texte constituerait une promesse tenue par le président de la République qui voit en cette réforme une avancée sociétale majeure de son second quinquennat. Le processus aura pris du temps. Plus de 3 ans depuis le lancement de la Convention citoyenne sur le sujet à son initiative. De ce texte constituerait une promesse tenue par le président de la République qui voit en cette réforme une avancée sociétale majeure de son second quinquennat. Le processus aura pris du temps. Plus de 3 ans depuis le lancement de la Convention citoyenne sur le sujet à son initiative. La France rejoindrait ainsi plusieurs

0: encadrée d'aide à mourir dont pourraient bénéficier certains malades atteints d'une affection grave et incurable. Une substance létale serait administrée par le patient lui-même, suicide assisté, ou par un médecin ou un infirmier, euthanasie, lorsque le malade n'est pas en mesure d'y procéder physiquement. Mesdames, messieurs, c'est la fin de nos matinales. Merci de m'avoir prêté attention et passez une excellente journée, toujours en compagnie de la RDK.
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0: Bonjour, heureux de vous retrouver comme tous les mercredis sur Radio Jido pour notre rendez-vous hebdomadaire dédié aux actualités des départements de l'Agence de développement de la culture kanak, Centre culturel Tchibaou. Cette semaine, j'ai le plaisir d'accueillir dans le studio du programme Rou, l'adjoint chef du département du patrimoine et des collections. Pételo Tuilalo, bonjour.
1: Bonjour Alain, bonjour à tous.
0: Pételo, merci d'avoir accepté notre invitation. Aujourd'hui, nous allons faire le point avec toi sur une grosse opération qui se tient deux fois par an au Centre culturel Tchibaou, la quatrième édition du marché de l'art et de l'artisanat qui se tiendra le 7 juin prochain au Centre. Je rappelle pour notre auditoire que tu es l'un des copilotes de ce projet avec Cohen Communal du département du patrimoine et des collections et qui nous vient de la médiathèque du CCT. Alors, à qui donc s'adresse ce marché de l'art et de l'artisanat au CCT ?
1: Alors, comme tu le disais à l'instant, justement, donc, il s'agit de notre quatrième édition du marché de l'art de l'artisanat qui s'adresse exclusivement aux artistes plasticiens du pays, donc aux créateurs locaux, sur l'ensemble des disciplines, vraiment dans le cadre des arts visuels, que ce soit des artistes peintres, des sculpteurs, des graveurs, auteurs du graphe. Voilà, également autour aussi de la vannerie pour les artisans. Donc la vannerie, la création de bijoux, d'accessoires, de petits mobiliers. Je m'en souviens, en novembre 2025, nous avions invité un ébéniste, un créateur de grands talents originaire de Canada. Donc les créateurs de mobilier autour de l'artisanat au sens noble du terme, un peu ce que le public découvre dans la galerie Artifée, voilà, en centre-ville, c'est ce type d'artisanat de création que nous valorisons spécifiquement de manière exclusive pour le marché de l'art et de l'artisanat.
0: Alors Pételo, peux-tu aussi revenir sur la genèse de cette opération dont je rappelle que c'est la quatrième édition et quels sont les objectifs recherchés par la DCK-CCT à travers cette opération qui se tient, je rappelle, deux fois par an au CCT?
1: Exactement. Effectivement, donc au premier et au second semestre, et habituellement en juin, autour du mois de juin, et le second semestre autour du mois de novembre. Donc nous avons inauguré ce nouveau rendez-vous qui est inscrit dans les journées culturelles de l'ADCK, Centre culturel Tchibaou, depuis novembre 2024, à la mi-novembre 2024, pour les auditeurs, pour ceux qui s'en souviennent, qui ont pu visiter en fait cet événement culturel au Centre culturel Tchibaou. Ensuite, au 14 juin 2025, ensuite autour du 11, si ma mémoire est bonne, autour du 11 novembre 2025, et là cette année pour le 7 juin. Alors l'historique, je m'en souviens, nous avions créé ce rendez-vous avec Sonia Tonia, qui est pilote du marché des femmes rurales le dernier dimanche de chaque mois. L'idée, c'est de mettre en avant ce que je disais précédemment, en fait, l'artisanat d'art, de valoriser un peu une catégorie de créateurs qui sont une catégorie qui n'est pas forcément suffisamment ou pas peut-être pas suffisamment mis en avant sur d'autres rendez-vous de la ville. Voilà, pour ceux qui savent, il y a le parc Brunelé aussi qui a ses rendez-vous autour de l'artisanat d'art, au château Hagen pour la province sud, au parc Fayard sur Dimbéa, sur d'autres lieux, ce soit à Ducos. Ce sont des rendez-vous, pour ceux qui savent, les rendez-vous des marchés le week-end, on trouve, je pense également au marché de Coutio à Dimbéa, on trouve aussi la présence d'artisans. La spécificité de ce que nous avons créé à la DCK et notamment avec Sonia Tonia, c'était à partir de novembre 2024 de dédier un rendez-vous à l'image du marché des femmes rurales, un rendez-vous qui soit tourné exclusivement aux artistes et aux artisans. L'idée, c'est de leur donner un temps de rencontre. La première chose, c'est sans aucun critère. C'était vraiment la volonté de Sonia, je m'en souviens très bien à l'époque. L'idée, ce qu'elle voulait, c'était... On ne va pas privilégier les artistes qui ont une expérience et qui exposent dans les galeries et au Centre culturel Tchibaou. C'est de, évidemment, on peut les promouvoir, mais pas uniquement, mais vraiment les gens du Nord. Voilà, les artisans, les associations de femmes, les gens du Nord, les gens des îles, des îles Loyauté, ou notamment les Iliens qui résident en province sud. Voilà, et voilà, ce sont ces créateurs-là. Des gens qui sont à la fois, qui sont présents, on les connaît très bien, on a l'occasion, notamment quand on travaille avec notre collègue, collectrice pour l'air Djoubéa Kapoumeu, avec Florian Comboiré, qui pilote, qui co-encadre l'association Femmes Dynamiques de l'air Djoubéa Kapoumeu. Ces associations-là ne nous ont pas attendus pour valoriser leur savoir-faire, leur création. Je pense au marché de Saint-Louis qui a lieu le dernier samedi de chaque mois, à la veille du marché des femmes rurales, dans ce marché-là à Saint-Louis, que ce soit Saint-Louis ou Ayaté, des artisans, des artistes sont également présents. Et la particularité de la DCK pour le marché de l'art, de l'artisanat, c'était de leur offrir, ne serait-ce que, même si c'est modeste, un jour, voilà, entier, une fois par semestre, voilà, cette opportunité-là de se rencontrer, de valoriser leur savoir-faire et aussi d'élargir leur réseau professionnel. Donc ça, c'était ça l'idée. Pas aucun critère de sélection, que ce soit autour de l'expérience professionnelle ou pas, mais aussi des gens qui avaient envie de rencontrer des profils similaires aux leurs, voilà, pour apprendre davantage, pour se partager des informations, et notamment autour de la technique, autour de savoir-faire, et aussi, évidemment, voilà, d'échanger leurs connaissances à travers leurs réseaux sociaux.
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0: Il me semble, pour compléter ce que tu viens de dire, Petello, que la première édition du marché de l'art et de l'artisanat faisait suite aux événements du 13 mai 2024. Il s'agissait alors de donner un coup de pouce aux différents artistes et artisans d'art afin de les aider à exposer leurs produits au centre dans un contexte particulièrement dégradé à Nouméa.
1: Justement, ce que tu dis là, c'est exactement ça. C'était on nous avait offert à l'époque, notre direction, l'opportunité de réfléchir sur comment rebondir. Voilà, au deuxième semestre 2024, pour trouver un moment de partage, un moment de cohésion. Surtout, on s'adressait, Sonia et moi, on s'adressait à des artistes qui avaient créé pour le Festival des Arts du Pacifique à Hawaï, qui était programmé autour de juin-juillet 2024. Et malheureusement, en fait, les délégations, en fait, des trois provinces n'ont pas pu, voilà, se déplacer et valoriser leur savoir-faire. Il y avait tout un programme qui était mis en place avec la direction de la culture, avec le cabinet, on avait travaillé avec le musée de Nouvelle-Calédonie, avec Émilie Kachaoui et le cabinet de Michael Forest. Donc il y avait vraiment une investigation, un engagement des artistes des trois provinces. Les directions des cultures des trois provinces avaient programmé leur résidence d'artistes, voilà, au premier semestre 2024. Les artistes avaient créé, il y avait tout un programme, des outils, des créations qui étaient stockées au Centre culturel Chibao en prévision de prendre l'avion, voilà, de ce départ pour Hawaï. Et comme il y avait ce stock qui était mis en place, l'idée c'est de se tourner vers eux, de leur dire, certes, voilà, on n'a pas eu l'occasion de valoriser en fait les créations du pays à l'étranger, à Hawaï. Et l'idée c'était en novembre, voilà, venez vendre vos productions, venez vous montrer. Et voilà, c'était ça à la fois les créations artisanales, mais aussi les créations, les performances chantées et dansées. C'était vraiment ce rendez-vous-là qui permettait aux artistes en fait de se mettre en avant et de faire parler d'eux.
0: Alors Petello, pour poursuivre, alors en tant que copilote du projet avec Corinne Communal de la médiathèque du CCT, que peux-tu nous dire sur les conditions à remplir pour pouvoir exposer à cette quatrième édition du MA?
1: Alors les conditions, elles sont très simples, elles sont vraiment ouvertes, comme je disais tout à l'heure, sans aucun critère de sélection par rapport à l'expérience professionnelle ou un engagement, l'idée. Voilà, à la différence quand on va sélectionner ou quand on va aller à la recherche d'artistes pour notre saison des expositions temporaires et permanentes, on va plutôt regarder le profil des artistes sur leurs expériences, que ce soit associatif. Ces artistes-là qui travaillent en solo, qui ont un ridette ou pas, voilà, qui sont engagés sur d'autres objectifs au-delà de leur propre création artistique. À la différence avec le marché de l'art, de l'artisanat, c'était vraiment, on avait une volonté d'ouvrir vraiment le critère à toutes et tous. Sans forcément d'expérience, mais au moins l'idée c'est de créer localement. Ça c'était vraiment un des critères principaux, voilà, une création locale du pays, la première chose. L'idée c'était aussi valoriser les associations, ça c'était important. Je prends l'exemple du marché des femmes rurales, encore une fois, on valorise aussi des associations de mamans, des associations de créateurs, que ce soit dans les produits vivriers ou dans les créations artisanales. Voilà, on s'adresse à ce type de catégorie de population qui n'a pas forcément un ridette individuel, mais qui passe par leur collectif, par leur association, pour pouvoir bénéficier en fait d'une visibilité et d'un stand ici au Centre culturel Chibao. Et ben ce critère-là, on l'a aussi voilà, mis en avant pour le marché de l'art, de l'artisanat. Mmh. C'est vraiment mettre en avant une association, un créateur, une créatrice qui habituellement soit travaille en tribu, soit travaille dans sa commune en brousse hors du Grand Nouméa. Et aussi à côté d'eux, voilà, de mixer, de jouer sur la diversité, sur des artistes qui ont l'habitude soit d'exposer en ligne sur Internet, d'avoir d'exposer soit, je pense, à la gare maritime, dans des espaces dédiés à la création artisanale, ou à la chambre des métiers de l'artisanat. Mmh. Voilà, on a ces populations-là très diversifiées. Ça, c'est la spécificité du Centre culturel Chibaou. Voilà, c'est de mélanger, d'avoir cette mixité de professionnels, voilà, en devenir, voilà, qui se découvrent, et d'autres à côté qui ont une expérience beaucoup plus poussée, de mélanger ces populations et de leur dédier ce rendez-vous bien, bien spécifique.
0: Voilà, donc c'est un message qui s'adresse à l'ensemble des artistes dans le pays. Mais sinon, quelles sont les principales difficultés rencontrées pour une telle opération ?
1: Effectivement, c'est la prise de contact. Nous, on a nourri, on a développé notre réseau, nous, depuis novembre 2024, juin et novembre 2025. Voilà, en général, les artisans, les artistes qui ont répondu présent pour la 4e édition, ce sont pour une moitié, en fait, des artistes qui sont déjà habitués, qui aiment, qui connaissent ce rendez-vous et qui aiment ce challenge, ce nouveau défi, parce que c'est une fois par semestre, donc c'est pas énorme, parce qu'il y a d'autres rendez-vous similaires, que ce soit en province sud ou dans les autres provinces. Donc ce réseau-là que nous avons nourri, et la difficulté, c'est d'aller trouver des nouveaux profils. Voilà, soit par les réseaux sociaux, soit par du bouche à oreille. Il y a aussi un intérêt, c'est que les artistes qui sont habitués depuis les premières éditions, voilà, jusqu'à la 4e, font aussi entre guillemets, du lobbying, c'est-à-dire qu'ils vont jouer de la carte du réseau, vont promouvoir ce rendez-vous sur d'autres personnes qui n'ont pas pu, voilà, pour des raisons diverses, participer aux premières éditions. Et là, c'est l'occasion. Donc, 50% des inscrits pour le 7 juin 2026 sont inscrits pour la première fois. Donc, voilà, pour justement faire découvrir leur spécificité, leur particularité, leur production. Et justement, d'avoir une première entrée aussi au Centre culturel, et de se dire que peut-être la prochaine édition en novembre 2026, voilà, sera l'occasion de les fidéliser. Voilà, pour pouvoir être présent à ce rendez-vous important à nos yeux pour ces artistes-là.
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0: S'agissant toujours des difficultés rencontrées cette fois-ci par les artistes, notamment du Nord et des îles, essentiellement en matière de transport et pour l'hébergement en Sonomer, quelles sont les éventuelles réponses proposées par la DSCACCT pour cette 4e édition du marché de l'art et de l'artisanat Pétello?
1: Effectivement, ça c'est une bonne chose. On a calé aussi, on a calqué en fait ce dispositif sur celui que Sonia a mis en place depuis des années au marché des femmes rurales. C'est-à-dire que l'ADCK, Centre Culturel de Chibaou, voilà, peut prendre en charge les hébergements, donc pour les artistes et les artisans qui résident hors du Grand Nouméa, donc en brousse. Voilà, tout le reste de la brousse depuis, on va dire, depuis Païta jusqu'à l'extrême province nord, jusqu'à le Bélep, parce qu'on a des artisans, on a beaucoup qui viennent du côté de Pointe-d'Imié, de Koné, de Pointe-Boute, on a de Koumak et aussi de Bélep et de Vaud, et de, voilà, de ces régions-là, de Canala également. Et principalement, les créateurs des îles Loyauté, ce sont les créateurs qui résident déjà sur Nouméa. Certains ont l'opportunité de faire la traversée. Mais en tout cas, nous proposons, nous, un hébergement. Nous prenons en charge l'hébergement la nuitée qui précède. Donc, c'est-à-dire la nuit de samedi à dimanche, parce que le jour dédié au marché de l'art, de l'artisanat, c'est en particulier un dimanche. Donc, nous prenons en charge l'hébergement, le petit déjeuner. Voilà, et ça c'est important. C'est important, c'est une manière de participer et d'encourager en fait ces artistes qui prennent déjà la responsabilité de descendre, de se déplacer pour passer la journée avec nous.
0: Mmh. Et sinon, quels sont les principaux partenaires du CCT dans le cadre de cette opération ?
1: Alors pour les précédentes éditions, on avait vraiment c'était une première en novembre 2024, je m'en souviens, c'était la direction de la culture du gouvernement, donc on avait travaillé avec différents établissements publics, donc on pense à l'Académie de Lancanac, la Bibliothèque Bernheim ou Conservatoire de Musique, ça on avait travaillé avec ces partenaires importants, parce qu'on avait l'idée aussi de trouver un écho à la célébration de la citoyenneté, donc pour ceux qui s'en souviennent, le 24 septembre, c'était une journée aussi culturelle, où on avait ce type d'événement qui est assez similaire avec ces établissements publics que je viens de citer. Donc, était présent à la première édition en novembre 2024, en juin 2025. Et après, on s'est dit, on va trouver une formule qui soit similaire au marché des fermes rurales. C'est-à-dire que le marché des fermes rurales n'est dédié exclusivement à la valorisation des produits vivriers locaux et avec un peu d'artisanat. Pas plus. L'idée, c'est de concentrer cette visibilité envers ces créateurs, et notamment pour les publics. Les clients qui se déplacent, nos abonnés, les alliés du centre culturel qui se déplacent pour le marché des fermes rurales, ont un objectif clair en tête, c'est de venir acheter en fait des produits de saison parce qu'ils sont à la fois fidèles et parce qu'ils connaissent ce rendez-vous le dernier dimanche de chaque mois. Et bien pour le marché de l'art, de l'artisanat, c'est à peu près le même principe, c'est ce que nous avons essayé d'adopter en novembre 2025 et qu'on propose là à partir de juin 2026. C'est vraiment un rendez-vous sans essayer de coller en fait en bonus des prestations qui pourraient un peu gêner ces artistes-là. Donc cette année, la nouveauté, en fait, ce qui est différent aux précédentes éditions, c'est qu'il n'y a pas de prestations musicales. Voilà, pas de prestations enchantées. Alors c'est une première pour le 7 juin prochain, c'est de se concentrer exclusivement sur les stands des artistes et des artisans qui ont répondu présents au rendez-vous.
0: Alors, en tant que copilote du projet Pétello, est-ce que vous avez déjà eu un retour ou des leçons à tirer des précédents marchés de l'art et de l'artisanat qui sont déroulés au CCT, puisqu'on en est à la 4e édition aujourd'hui, et est-ce qu'il y a des bilans qui ont été tirés des précédents?
1: Effectivement. Alors, ce fameux jour, il y avait un débat sur est-ce qu'on programme le marché de l'art de l'artisanat un samedi ou un dimanche. Voilà, il y avait un débat, ça c'était important pour nous. Voilà, en termes d'organisation, en termes de ressources humaines, en termes de planning, en fait, à la fois pour le personnel du Centre Culturel de Chibaou, mais aussi pour la disponibilité des artistes et des artisans. Parce que, comme on le sait, ces artistes-là sont engagés sur d'autres rendez-vous similaires, soit des marchés en demi-journée, des rendez-vous festifs, soit des salons, des marchés, que ce soit en province sud ou sur d'autres communes du territoire. Donc, ils ont leurs propres engagements. Donc, suite à plusieurs sondages effectués aux éditions précédentes, on s'est rendu compte que le dimanche était le jour idéal. Voilà, effectivement, encore une fois, je reviens souvent sur la comparaison avec le marché des femmes rurales, parce que c'est un jour qui est peut-être plus favorable à la fois pour les artistes et les artisans qui sont présents, mais également aux familles, donc les visiteurs. Je pense que le dimanche, c'est un peu, évidemment, ça peut être un jour important pour la famille. C'est la veille de la reprise de la semaine, mais c'est également le jour où le public est plus à même de se déplacer, de venir rencontrer les artistes. est à la fois important pour les visiteurs, parce que certains se connaissent, donc se donnent rendez-vous au Centre culturel de Chibaou pour ce rendez-vous-là. Donc déjà, oui, ce bilan-là qui a permis de se concentrer sur un dimanche par semestre, donc ça c'est important. Et le créneau horaire. Il y avait aussi ce débat-là est-ce qu'on le fait à l'image du marché des femmes rurales, c'est-à-dire en demi-journée. Ça passe très vite. Alors, quand on passe du temps, notamment, je prends l'exemple avec Corinne Cuménal qui m'accompagne sur cet événementiel, voilà, sur le temps passé, l'organisation et aussi l'inscription des artistes, on leur avait posé la question, si on leur propose le créneau de 8h midi ou de 9h-13h, certains nous répondent tout de suite que c'est court. Voilà, en termes de visibilité, de promotion sur la vente, la valorisation de leurs produits, c'est très court, parce que c'est pas du tout les mêmes objectifs, évidemment, que le marché des femmes rurales. Donc, la majorité a répondu, l'idée, c'est d'aller sur une journée quasiment pleine. Voilà, c'est pour ça qu'on s'est concentré au tout début, je m'en souviens très bien, on avait ouvert de 8h à 15h, 8h-16h. Et là, pour des raisons d'organisation et de ressources humaines, on a décalé légèrement d'une heure, donc de 9h à 16h, voilà, pour le public, pour les visiteurs. C'est une journée gratuite. Donc, plus important, évidemment, donc se concentrer sur une journée entière et non pas une demi-journée. Parce que l'idée, c'est de promouvoir le jour J, parce qu'il y aura vraiment une animation pour valoriser les stands, pour les artistes qui déjà se déplacent, pour ceux qui viennent de Brousse, qui viennent du Nord et des Îles, c'est de leur offrir l'opportunité de produire, parce qu'il y a des productions in situ, sur place, et de vendre une journée pleine.
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0: Fort du bilan tiré des précédentes éditions du marché de l'art et de l'artisanat qui sont tenues aux sociétés, quelles seront les nouveautés qui seront présentées au public à l'occasion de cette 4e édition dimanche prochain?
1: Alors, la nouveauté, ce que j'ai dit tout à l'heure, la moitié des inscrits, donc là on a déjà, même si on reviendra un peu plus tard, on a plus de 60 artistes et artisans inscrits. Donc on est dans la fourchette. Si vous voulez, les années précédentes, on avait, je m'en souviens, en novembre 2024, on avait vraiment atteint 100. Il y avait une centaine d'artisans. Donc là, on est vraiment dans la bonne fourchette. On était autour de 80, 70-80 en juin 2025. On était au même chiffre. On avait 70-80 artisans en novembre dernier, novembre 2025. Et là, cette année, en juin, on dépasse facilement la soixantaine. On a vraiment 61, pour être exact, 61 artistes et artisans qui ont répondu. Les inscriptions sont toujours ouvertes. Donc la nouveauté, c'est la moitié de ces artistes-là que il y a une partie que je ne connais pas. Voilà, ce sont des artistes principalement qui vivent en province sud et qui viennent pour la première fois en fait pour ce rendez-vous. Donc ça, c'est une des nouveautés. Et puis il y a un autre élément, on met en place un programme comme les éditions précédentes. Bien que nous avons décidé de ne pas programmer de performances dansées ni chantées, en général ça se passe sur l'espace Happy Villa, donc juste en bas des stands à proximité de la salle Sicia. La nouveauté cette année, c'est de coller ce rendez-vous-là du marché de l'art, de l'artisanat, à une actualité d'une exposition qui est importante, que nous avons ouvert le 12 mai dernier, qui est l'exposition Vivre en colonie, l'expérience photographiée. Voilà, en Nouvelle-Calédonie, au Vanuatu, c'est une exposition qui a été installée avec Isabelle Merle, qui est historienne, qui est chercheuse au CNRS à Marseille, en collaboration avec Marie Durand, qui est aussi maîtresse de conférences à l'Université de Strasbourg et qui est anthropologue. Voilà, toutes les deux ont monté il y a à peu près 3 ans une exposition importante à partir d'un dispositif, d'une sélection iconographique, d'une centaine de visuels, notamment avec le concours du service des archives de la Nouvelle-Calédonie et des archives nationales en fait des Outre-mer dans le sud de la France. Donc ça, c'est une exposition qui est aussi itinérante mais qui est ouverte dans nos murs, qui court jusqu'au 2 août. Et l'idée, c'est de profiter de la présence d'Isabelle Merle pour proposer une visite guidée pour le public. Donc ça, c'est une nouveauté pour cette journée du 7 juin, une visite guidée et aussi associée avec une performance dansée du chorégraphe Richard Digoué. également la projection d'un film, voilà, qui fait partie en fait de ces rencontres autour de l'exposition Vivre en colonie. Donc le film, la projection du retour de Marius, le retour de Marius de la réalisatrice et journaliste Brigitte Wapp. Voilà un film qui a été sélectionné au festival Anuaboro et au festival aussi de Tahiti, le FIFO. Donc il a beaucoup été présenté sur les trois provinces et notamment aussi dans l'Hexagone. Et grâce à, en fait, au soutien de Brigitte Wapp, on a l'occasion de le programmer dans le cadre voilà, des rencontres autour de l'exposition Vivre en colonie.
0: Voilà, alors Petello, on est bientôt arrivé au terme de notre discussion. Peut-être rappeler la date et puis rappeler peut-être avec un message qu'on peut adresser à tous ceux qui nous écoutent. Si tu as un message à passer, comme il est de tradition dans cette rubrique, le micro est ouvert.
1: Merci beaucoup Alain. Donc je rappelle, c'est notre 4e édition cette année, donc ce dimanche 7 juin, de 9h à 16h, donc en entrée libre et gratuite pour tous les visiteurs. Donc voilà, un petit mot de remerciement à l'ensemble des artistes. Donc ils sont très nombreux. Alors pour ceux qui connaissent, on a le temps de les citer. On a Adilio Poakoudou, on a Boagan Grouna de JK Arts, sans ça les fidèles, Brisdo du Mandor, Catherine Chenu, Christelle Bégaud, on a aussi beaucoup de mamans, je pense aux mamans en fait qui viennent au marché des femmes rurales, donc certaines d'entre elles viennent. On a des fidèles comme Marie-Alice Guélémé, voilà, Mariana Molteni, Nicolas Mollet, donc Lise Maria Arbulo, beaucoup d'artistes aussi voilà, qui présentent depuis le début, Maxime Rouault. On a beaucoup vraiment de ces artistes-là qui viennent, qui sont fidèles du marché des femmes rurales, mais exclusivement pour l'artisanat d'art et qui seront présents le 7 juin. Les inscriptions sont toujours ouvertes, n'hésitez pas, je peux vous donner deux numéros de téléphone, donc le 41 45 45 ou le 41 45 58. Donc n'hésitez pas, on peut toujours inscrire la veille jusqu'à vendredi 5 juin prochain. Voilà, et les artistes qui nous écoutent à l'antenne, donc la préinstallation, c'est le samedi 6 après-midi de 14h à 17h. Et le jour J, le dimanche 7 juin, pour les artisans, pourront s'installer voilà, de 7h à 9h le dimanche 7 et l'ouverture au public à partir de 9h. Donc n'hésitez pas à nous joindre et à suivre nos actualités sur notre page Facebook du Centre culturel Tchibaou.
0: Alors Petello, je te remercie pour toutes ces informations. Je rappelle que tu intervenais en tant que co-organisateur avec Corinne Communal de la médiathèque du DPC pour nous parler de la 4e édition du marché de l'art et de l'artisanat qui se tiendra le 7 juin prochain au Centre culturel Tchibaou. Et puis avant de se quitter complètement, les dernières infos concernant le CCT. Sachez que la pièce de théâtre Barrage de Jenny Bruffa est mise en scène par Frédéric Andreau proposera de nouvelles représentations dans la salle citière du CCT tous les soirs du jeudi 4 juin jusqu'au dimanche 7 juin avec les comédiens Laurence Boulet et Stéphane Piochot. Puis quant à moi, il ne me reste plus qu'à vous donner rendez-vous à la semaine prochaine pour de nouvelles actualités des départements de la DCK CCT.
1: Merci beaucoup Alain, merci à tous.

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0: 36 70 01, la bonne fréquence. Merci à vous de votre fidélité. Bonjour Titoff.
1: Bonjour Indy, comment vas-tu ce matin?
0: Ça va très très bien, c'est un plaisir de te retrouver sur les ondes. Et Titoff, on a déjà quelqu'un en ligne.
1: Radio Tito, bonjour.
0: Ah, c'est peut-être un souci de connexion. En tous les cas, as-tu passé une excellente journée hier?
1: Et oui, donc justement, je voulais m'excuser auprès des auditeurs, je vais leur donner la raison pourquoi je n'étais pas là hier. Tout simplement parce que je faisais la cuisine pour Kenji.
0: Mais non, mais il fallait pas le dire, faut pas dévoiler choses comme ça.
1: On démarre sur les chapeaux de roue avec mon retour et c'est un grand plaisir partagé de te retrouver ce matin, Kenji.
0: Ah, plaisir pareil pour moi, tout comme toi. Le fils Alexandre, lui, il sera là demain en notre compagnie.
1: Ah mince, non je rigole. Pas faire ça au petit frère.
0: Bah quand même. En tous les cas, un gros gros big up à vous toutes et à vous tous qui nous écoutez sur les ondes chaque jour, qui laissez votre radio vous ambiancer.
1: Et on vous attend au 36 70 01. On vous attend, on est ensemble jusqu'à...
0: jusqu'à 9h.
1: Sur notre belle émission du Sourire Daddy Live, pour faire rêver, mettre l'ambiance et vous passer tous les morceaux que vous désirez. Et tout ça, ça se passe au...
0: 36 70 01.
1: Et on
0: justement,
1: est ensemble.
0: Justement, Kitoff, on a quelqu'un en ligne.
1: Radio Dido, bonjour.
2: Bonjour Dido.
0: Ah, bonjour Mamie Simone.
2: Toujours le sourire.
0: Toujours le sourire avec Mamie Simone.
2: Ben ça.
1: Bonjour sœur.
2: Ah, je peux faire un petit coucou.
0: Oui.
1: On t'écoute.
2: À ton petit famille à Doki. Ben, Wana oui Magali, Sofana Pichin, Lisa Elisa, la mia tatia, si sa femme, sa douvie, si colle, si annonce avec sa copine, si bien, et puis à tous mes petits enfants, sa douvie, Samia, avec son bébé Harry, Océane et puis Brune, tous mes filles, ben Jacqueline, Kian, Chopin, Medico, ben, tous mes filles, ben, courage à eux. Et puis bonjour à Cyril aussi. Tu veux sourire avec moi?
1: Ah, Kalolo!
2: Ben, ça. Et puis à vous aussi, Jido.
0: Bon été.
2: Et bien, toute la petite famille, on y a Dokin. Et la petite famille, on a Kaen. On est fiers de sa chouette.
0: Et
2: je vais pas faire avoir un morceau.
0: Oui.
2: Ben, si Ganesi, s'il vous plaît.
0: D'accord. Et à bout de où? Et à bout de où? Et où?
2: Elle est en Thaïlande.
0: Ah oui. Kaloy he.
2: Aïe he.
0: On est fiers de sa chouette.
2: Courage à vous.
0: Merci.
1: Merci.
2: Allez. Tata,
1: et la
2: tata. Toujours le sourire.
0: Toujours le sourire, Mme Simone.
2: Ben ça, hein.
1: C'est ça qui est bon.
2: Tata.
0: Tata, où l'est-il?
1: Et la mienne.
2: Hey.

0: Allez, venez nous rejoindre pour le fun, pour l'ambiance, pour la joie, pour la bonne humeur, pour le sourire, hein, Kitoff, hein.
1: Et tout ça, ça se passe au 36 70 01. On est ensemble jusqu'à 9h sur l'émission Teddy Live.
0: Le monde est à fond. On se fait plaisir, on fait plaisir à nos proches et on souhaite un bon anniversaire à toutes les personnes qui sont nées ce jour, qui sont nées un 4 juin.
1: Bonne fête à vous et joyeux anniversaire à vous, la famille qui est née en ce 4 juin.
0: Surtout qu'aujourd'hui, c'est la Sainte Clotilde qui est offerte. Donc on souhaite une bonne fête à toutes les Clotildes.
1: Et on leur fait de gros bisous.

0: et Saint-Douing Douing au standard.
1: Radio Dido, bonjour.
0: Bonjour.
2: Bonjour. Kenji.
0: Kenji. Oui, bonjour.
2: Bonjour Kenji, bonjour Alex.
0: Ah, Alex, il n'est pas là, c'est Kitov qui est là aujourd'hui.
2: Ah, c'est Kitov.
0: Oui, c'est Christophe qui est là avec nous.
2: Oui, bonjour, vous trois.
1: Nous deux.
0: Nous deux, on n'est que deux.
2: Vous n'êtes que deux, ben, bonjour à vous deux.
0: Bonjour, monsieur.
2: Oui, voilà. Vous passez une bonne journée à la VH, à notre président, Jean-Louis, et aussi à les AVS, les auxiliaires de vie de Villavie. Bonne journée à eux. Et aussi à tous les ambulanciers de Dinder. Les chauffeurs de Dinder.
0: Oui.
2: Les ambulanciers. Bon courage à eux et bonne journée à eux.
0: Ah.
2: Et aussi à l'ange de l'appel, l'ange Saint-Wetter. J'espère qu'il y a l'écoute. Et aussi à tous les tontons de Transib, hein. La famille Rauka, Scorpion, et aussi à Toaï. Et aussi à vous aussi, Raphaël Dido. Bon courage à vous et bonne journée à vous.
0: On était à Tarquin.
1: On était.
2: Et tout morceau de Angers Capitaine.
0: D'accord.
2: Ok, dans la part de Nénès.
0: Ah, Nénès.
2: Nénès.
0: Merci beaucoup.
2: Ok, merci.
1: Bonjour la famille.
0: Bonne journée. Excellent. Tu l'avais reconnu, Kito?
1: Oui, Johannes. Johannes, je sais pas si c'est le petit ou le grand frère de Jean-Mi, mais je l'ai bien reconnu.
0: Allez, un autre appel en ligne, Kito.
1: Radio Dido.
0: Bonjour.
1: Bonjour. Ah.
0: D'accord. C'est pas grave, c'est pas
1: c'est
0: grave.
1: C'est juste pour dire que la ligne est là au 36
0: 70
1: 01.
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1: On est ensemble jusqu'à 9h, la famille. Et je remercie Johannes, le frangin, de nous avoir appelé. Merci à vous d'écouter la RDK.
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0: Et ça dwing dwing encore au standard.
1: Radio Dido.
0: Bonjour, bonjour.
5: Bonjour, Dido.
0: Bonjour.
1: Bonjour.
0: Bonjour.
5: Ça va.
0: Ça va très bien. Et toi?
5: Oui, ça va.
0: On t'écoute, l'antenne est à toi.
5: C'est bon, bonjour et bon courage à celle qui a pris le rail ce matin.
0: Ah, madame.
5: Elle est passée à Nouméa.
0: D'accord.
5: Mmh. Et puis, un bonjour à la famille Gawala à Pénin. À l'équipe, la famille Gawala à la Wiki. La famille Gawala, l'équipe de Badon. À la famille Gawala. À Gabi et Borma, à la famille Cébé, à Salakomène, à Théodier, à Philippe, à l'équipe Ali, Vivi, et. Ah, j'ai oublié les autres. Ouais. En tout cas, on croise à les autres. Et puis, l'équipe, la société Ojango, c'est ce matin. L'équipe Abraham. Voilà, ils se reconnaîtront. Allez, c'est la boîte à Théoudier. Puis, à la famille Guillemène à Boyenne. C'est Bel, Jamali. Dabon, à le papa. Et puis, à François, il est tout du temps bas, ici à Craig Maroc. Je peux avoir un enfant?
0: Oui, dis-moi. Dis-nous.
5: Oui. Comment la... Adoual.
0: D'accord.
5: J'ai mis son enfant là.
0: Mm-hmm.
5: La journaliste à Dieu-Gilane.
0: Et... Il n'y a pas de problème, beau, je te cale ça.
5: Ok, merci et bon courage à vous deux.
0: Bonne journée à toi.
1: Merci, et à voilà. Toi aussi, bon et courage.
5: Bon courage à Fisha Wanam.
0: Oh, l'été.
5: Même de loin, on prend ça le gars. Wasako, et puis le bigarre. C'est la famille Zakaori. Jeanne et Fati. Voilà. Avec l'autre. Voilà. Et puis la famille Leïke, Mazena, et puis la Christine la Paye. Voilà. Tout ça, c'est de la part de Podienne. Ok, merci et bon courage à vous deux.
0: Oh les petits beaux, oh les têtes à couette.
5: Oh les petits, allez.
1: La nièce.
5: Bonne journée.
0: Bonne journée, oh les petits.
5: Oh, oh, oh, oh.

0: Et on se fait plaisir et ça dwing dwing encore au standard, Kitoff.
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0: Bonjour, bonjour.
2: Oui, bonjour Kito.
0: Oui, bonjour monsieur. De vous demander oui, de vous
2: bon courage à la bonne de mon Thierry qui parle.
0: Oh, olé.
2: Chauffeur de Pelle, Jimmy Toureau, chauffeur Itachi, au Bill, Rouleur, Montini, avec la Hyundai. Et puis, au Père-Pierre de Camille, on va au bord de mer. Bon courage. Et puis, bon courage, Tito.
0: Merci beaucoup.
3: Okay. Merci.
2: Bon courage. Pas toi, hein. Merci.
0: Faut pas que ça
2: donne. Ok, bonne journée.
0: Bonne journée, Olé.
3: Courage à vous.
2: Bonne journée.
0: Oui.
3: La bonne humeur sur Radio Dido.
0: Ah oui, on adore. On adore.
3: Merci d'être là, sans quoi Kenji s'endormirait sur le clavier.
0: Mais n'importe Nawak.
3: Elle n'est pas là, ton avocate, pour te défendre.
0: Quand elle va venir, si c'est elle qui vient te chercher tout à l'heure, tu vas voir. Je vais me plaindre à elle. Et un autre appel qui t'offre en ligne.
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0: Bonjour, bonjour.
2: Bonjour.
0: Oui, bonjour, bonjour.
4: Du coup, moi, parce que c'est passé, comme d'habitude, j'ai une bonne journée à l'hôpital 22 de nuit.
0: Oui.
4: Un bon courage à mes collègues de Magic Life. Et bonjour à Madame Albin, ainsi que Peter, et à notre animatrice préférée.
0: Ah, merci beaucoup.
3: Merci, Barbichette.
4: Allez, bonne journée.
0: Bonne journée, mon avocate.
4: Toujours fidèle au poste.
0: Yes. Prudence sur la route à toi.
4: Olé.
3: Et merci pour la cuisine que tu vas faire pour nous deux.
0: Hucht.
3: Barbichette en direct sur la RDK, vous pouvez le croire, c'était bien elle.
0: Tout peut arriver. Le 36
3: 70
0: 01
3: pour passer vos dédicaces. Et comme Barbichette m'a demandé exclusivement que tu lui passes un morceau, tu vois, je ne me cache pas derrière toi, hein, Kenji, pour une fois. Mais elle veut vraiment que tu lui passes le clip de Babar. Tu connais ?
0: Le clip. Oh.
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0: Et ça dring dring encore au standard.
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0: Bonjour, bonjour.
6: C'est juste pour dire que je suis un gros menteur.
0: Et...
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0: oui.
6: Ce côté vous réactionne. Allez, bonne journée.
0: Bonne journée.
3: Bonne journée, ma princesse.

0: 36 70 et... Allez, Kitov.
1: Non, mais t'as commencé à dire tout, il faut finir.
0: Ben non, justement, je me suis dit, il va refermer Z.
1: Rouen.
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1: 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Vous voyez, depuis qu'elle a une mauvaise avocate, elle donne le numéro à moitié. Vous allez composer le 36 70 0. Ça ne fonctionne pas. Mais si vous composez bien le 36 70 01, vous pouvez nous joindre pour passer vos dédicaces.
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1: En tout cas, Kenji, j'insiste sur le fait qu'il faut que si tu le trouves pas, tu me dis.
0: Oui.
1: Et si tu le trouves, il faut lui passer la petite chanson de Babar. Elle aime ça parce que ça représente son prénom. Et elle me l'a demandé exclusivement. Bon, je t'avoue, elle a un petit peu honte. Mais comme je lui dis à ma petite barbichette, il ne faut pas avoir honte. Kenji est là pour te faire rêver sur ta petite musique de babar.
0: Je sens que tu vas ramasser quand elle va arriver tout à l'heure. Mais je le sens, c'est gros comme une maison.
1: Heureusement, j'ai ma petite avocate Kenji.
0: Allez, le groupe Iganazi qui nous a été demandé par Mamie Simone.

0: été rempli à chanson, puisque nous avons quelqu'un en ligne qui t'offre.
1: Radio Dido.
0: Bonjour, bonjour.
2: Bonjour, monsieur Dan, comment allez-vous?
0: Yves Alès. Avec qui?
2: Ça va, Nankanan.
0: Ben nous, ça va très bien. On n'est que deux aujourd'hui, demain on sera trois, mais ça va très bien.
2: Ah, c'est ça le plus important. Ça va, toujours ça va.
1: Et là, on va t'écouter avec grande attention et beaucoup d'amour. Tu es à l'antenne.
2: Ben, merci. Moi, comme d'hab, je vois la population de Vaud, à la tribu de Rougeau, à Nouabelle, et la Tchaunian, Cap, Ngoa, ITPA, Nyando, Nekoïni, la famille Gounoubriot, Fochili, Tchernaï, Mala, Nekon, Negri, la petite famille du côté de Boyen, la petite famille Pouillé du côté de Ponerouin, la Padoué et ses enfants et ses petits-enfants, la famille Washepin du côté de Nimoné, Waheo, Citré, Tati Mélage et ses enfants, ses petits-enfants, bonne journée et bon courage à tout le monde. Bonjour la famille Boutou du côté de Eta Ojo, papa et maman, Liline. Bon courage, c'est un plein ménage. Bon courage à tous ceux qui sont au cas. Surtout à Rémi du côté des éoliennes de Ojo avec ses collègues. Et à M. Chaunian du côté de Oya avec ses collègues. Bon courage, bonne journée à vous. Bon rétablissement à tous les malades, surtout dans les hôpitaux, dans nos tribus, dans nos foyers, surtout à mon fils de côté de tes malades. Bon rétablissement à toi et bon courage et bonne journée. Bon courage encore à tous les enfants qui sont à l'école, surtout à mes deux loulous. Bon courage à vous. Il vous reste un jour, demain. C'est la liberté, quoi. C'est les vacances de tout le monde. Je vous souhaite une très bonne vacances à tous les enfants. Bon repos encore à maman. Et merci beaucoup encore à tous vous deux. Merci pour l'émission, votre mission. Merci à vous deux, le cœur. C'est à travers cette émission. Voilà. Je vais toujours dire, je vais toujours répéter les mêmes choses. Merci encore. Et c'est à travers cette émission qu'on puisse s'exprimer, s'encourager les uns et les autres. Pas grand-chose, mais voilà, toujours dans la joie à partager quelque chose avec tout le monde. Je vous dis encore un grand merci. Merci pour le cœur et merci pour le métier. Merci encore à tout le monde. Merci surtout aux mamans qui nous ont fait confiance pour leurs enfants ici à l'école. Ben, je leur merci. J'encourage encore mes filles, j'encourage à tous les filles de trois écoles de la commune de Vaud. Je vous dis bon courage avec les enfants. Et encore un grand merci. Surtout à vous deux, ben, merci. Merci encore pour l'émission et merci pour le cœur. Merci pour tout le monde.

0: Un bon courage à tout le monde. Bon rétablissement. Et merci encore. Et voilà, je dis toujours un grand merci à tous nos pasteurs qui nous ont partagé la parole. Le dimanche, tous les dimanches, tous les jours, tous les matins et tous les mardis à la radio, ben, je vous dis encore un grand merci et bon courage encore avec la parole. Là où vous êtes, ben, bon courage avec vos épouses et vos enfants. Je vous dis encore un grand merci. Merci pour le partage de la parole. Surtout à mon pasteur du côté de Unjo, là. Bonjour. Et bon courage encore et merci pour ton cœur. Merci pour ton partage. Encore merci. Et surtout à vous deux. Ben, merci et bon courage pour la suite, pour le travail. Merci encore pour le Seigneur, pour le souffle de Dieu qui nous donne. Merci pour la force qu'il nous donne encore. Pour la joie, tout ce qu'il nous donne. Ben, on lui dit merci, encore merci. Je vais toujours dire merci. Merci beaucoup. Merci beaucoup pour tout ce qu'il nous a donné. Merci pour les enfants. Ben, merci à vous. Et bon courage encore pour la suite. Et je dis encore bon courage à ma belle-sœur et à mari de côté de Katop. Ben, merci.
1: Merci, Chouéniakom, Ibanez.
0: Merci à vous deux. Merci, Chouéniakom.
1: Naïmoué.
2: Olé.
0: Et bon courage encore pour la suite. Et que le Seigneur soit avec nous encore ce matin. Qu'il nous bénisse tous encore ce matin. Jusqu'à ce soir, qu'il nous protège encore. Ben, merci à vous deux.
1: Oh, amen, amen. Olé.
2: Merci. Merci pour ton cœur.
0: Merci,
1: ma situation n'y a qu'au car naïma. Ma situation
0: n'y a merci, et n'oubliez pas mon morceau.
1: Oui, t'inquiète.
0: Parce que là, aujourd'hui, je suis avec la brute.
1: D'accord.
0: Alors, comment faire?
2: C'était demain qu'il fallait sortir la brute, parce que Alex, il arrive demain.
1: Ma situation n'y a qu'au Ibalès.
2: Olé.
0: Ma situation n'y a qu'au car naïma.
1: Naïma.
2: Bon courage.
0: Olé.
2: Valais,
1: le
2: 36 70 01,
1: et nous avons une autre personne en ligne qui est top.
2: Radio Dido.
1: Bonjour, bonjour.
3: Bonjour.
2: Bonjour. Bienvenue à l'antenne.
3: Merci. Alors, dernier pour que vous passez bonjour à Madame Dido.
1: Oui.
3: Belle journée à toi. Bon courage pour le travail. Pas que je te resterai. Toute ma vie. Et il y a toi, je t'aime toi et personne. Voilà, je t'aime fort, moi quoi tu veux dans la vie. Et ça c'est de la part de sa femme Nana.
1: Merci Nana.
2: Merci.
3: Belle journée à vous et bon courage.
1: Bonne journée. Oui.
3: Et pardon madame, pardon.
1: Oui.
3: Oui, je peux avoir un merci.
1: Mais bien sûr.
2: Naturellement.
3: Mais moi je...
1: Ok, je vais caler ça.
3: Pour ce jour, il va nous demander un mariage.
1: Ah, ouh.
3: Merci.
1: Merci beaucoup. Bonne journée, Nana.
2: Bon courage.
3: Allez.

0: Yves-Alais, c'est Nana, de grande fidèle de la RDK, toujours au rendez-vous pour Teddy Live. Oh!
1: 36
0: 70
1: 01 avec Mamie Simone aussi.
0: Avec Mamie Simone, mais bien naturellement. Et on n'oublie pas l'équipe de Calico. Bip, bip, bip, bip,
1: bip, bip. Et on a quelqu'un en ligne.
0: Radio Dido.
1: Bonjour, bonjour.
2: Bonjour.
1: Maman Maki.
2: Oui, les bonjour.
1: Bonjour, c'est.
2: Les deux cas comme Kanaki. Donc, ce matin, un petit message au prix, relever la tête et puis, on baisse pas les bras. Si tu peux me dire le numéro 38.
1: Le numéro?
2: Kanaki, un rêve.
1: Ok.
2: Bon courage à vous. Merci encore pour l'espace. Oui.
1: Olé, tête à quoi, toi, maman?
0: Olé!

0: Et un autre appel que nous prenons en ligne du Dodo Radio.
1: Bonjour, bonjour, bonjour.
2: Salut, bonjour.
0: Ah, Dax, bonjour, c'est.
2: Bonjour, je crois que j'ai coupé le morceau à l'antenne, mais bon, c'est pas grave, on peut remettre après.
0: Le...
2: Oui, ça m'a... Il y a les couloirs.
0: Là
2: où il ne faut pas être touché, quoi. Sinon, c'est... ça bascule de l'autre côté. Je voulais passer un message, s'il vous plaît.
0: Oui.
2: J'ai passé votre bonheur, beaucoup de bonheur pour... Je l'ai marié hier, puis surtout ma petite neveu, des City. Bonjour, de Roger Blanc, même le capitaine. C'est lui qui accompagne les jeunes en ce moment, parce que joueur même. Et il apporte un grand bien pour le club. Je voulais donner mes vœux de bonheur pour son réunion, sa nouvelle vie. Longue vie à tous les deux. Beaucoup de paix, de bonheur et de joie. Et surtout du bonheur. Avec une parole qui dit, lorsque vous écrivez l'histoire de votre vie, ne laissez personne d'autre tenir le stylo. Voilà. Comment tu... Avec un morceau de maillot, mais après le morceau de...
0: Oriental.
2: Oriental, s'il te plaît.
0: Il n'y a pas de problème.
2: Et bon courage à tous les deux.
1: Olé.
0: Olé, t'es à ta croix,
2: Dax. Et comment... Les vœux meilleurs encore devant nous, et surtout que bon courage pour vous deux avec les élections municipales, les élections provinciales qui arrivent, la radio va être sollicitée. Quoi.
0: Oui.
2: Allez, je vous en dis en plus, bonne journée.
0: Au l'été, bonne journée. Merci.
2: Bon courage aussi à ton compagnon d'œuvre.
0: Au l'été.
2: Ton fidèle serviteur.
1: Au l'été.
0: Merci pour allez,
2: bonne journée.
0: Bisous, bonne journée au l'été.
1: Merci.
0: Et voilà. Allez, on se l'écoute, hein, Oriental Marosier.

0: François Olivaux. Ça, c'est pour toi, ça, Kitoff.
1: Merci, Kenji. Je ne sais pas comment tu as fait pour deviner. Mais ce morceau, je voulais le dédier spécialement au président de l'AVH. Comme tu as pu entendre sur le morceau, ce qu'il disait, ben voilà, c'est dédié au président. Et par contre, voilà, désolé si Barbichette a envoyé Sabrina au dispensaire, quoi. Mais voilà.
0: Voilà, spéciale dédicace pour Jean-Mi, président de l'ABH, ainsi que, eh bien, à toutes les patientes et les patients de l'ABH. À toutes les personnes qui sont dans la maladie, on ne vous oublie pas, on vous souhaite un bon rétablissement. Les ambulanciers, les ambulanciers, les pompiers, les colporteurs, les chauffeurs de bus, les transporteurs, à toutes les personnes qui sont sur les différentes routes du pays, les ABS, les chauffeurs livreurs. Voilà, on n'a oublié personne, en tout cas, je l'espère. Prudence sur la route, surtout.
1: Et en parlant d'AVS, on leur fait de gros bisous, car c'est vrai qu'elles sont très, très courageuses. Elles sont toujours là pour nous. Et j'en fais allusion à quelques-unes, comme ce matin, Francia, à qui je lui fais un grand bonjour et un grand merci, de gros bisous. Pareil pour Barbichette, on n'oublie pas Barbichette, et ainsi que Marie-Yvonne et Irène, c'est les meilleurs AVS que Madilive ait pu recruter. Merci à vous et puis à tous ceux qu'on ne connaît pas, hein, Kenji.
0: Exactement, Kitoff, parce que c'est un métier qui demande un engagement très particulier, parce que c'est un métier qui est au service eh bien, des patients. Alors, un métier où il faut s'armer de patience et surtout de beaucoup d'amour. Voilà.
1: Et René aussi là pour la 400 qui, malheureusement, certains d'entre eux ont été punis injustement. Et Dido est là pour vous redonner le sourire à travers l'émission Didi Live.
0: Eh bien, Christophe, on arrive à la fin de notre émission. Mine de rien, t'as vu, il est déjà 8h58, voire bientôt 8h59. C'est vite passé, hein?
1: C'est vite passé. En tout cas, on vous retrouve demain, la famille, avec grand plaisir. Oh!
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1: de 8h jusqu'à 9h sur les ondes de la RDK. En attendant, la suite de vos programmes avec Kenji. Bisous la famille,
0: merci,
1: à demain.
0: Merci beaucoup Kitoff.
1: Bisous Kenji, à demain.
2: On profite du moment ici et maintenant, la fête nous rassemble tout et charmant, chacun dans sa façon.
0: Merci à toutes et à tous, merci pour vos appels, merci pour votre présence à l'antenne. Une page de pub et juste après le flash info, ça sera avec Gabriella Wassaoumi.
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6: Bonjour Kanaké, bienvenue dans le flash de 9h. Hier mercredi, le premier vol d'Air Calédonie atterrissait à 8h40 à Wanaham après 3 mois d'absence. À son bord, 9 passagers et 3 départs de Jehu. Le conseil de coordination coutumière de Jehu reste mobilisé sur le site Ukeinesa, quelques mètres de l'aérodrome de Wanaham, pour montrer leur opposition du transfert d'Air Calédonie de Magenta vers Tontouta, sans toutefois empêcher l'arrivée et le départ des avions. Avec une banderole écrite, Jehu Nengone Iai ne prenait pas Aircal, privilégiait les bateaux, non Tontouta ou Magenta. Le comité de coordination coutumière Nejehu organise tous les jours vers 14h un point info pour mieux informer les personnes sur le site et aussi toujours en concertation avec les comités de coordination de IAI et de Néngoné pour les décisions. Une organisation également s'est installée à Wanaham depuis 3 mois. C'est le marché de produits locaux où chacun trouve son petit bonheur tout en ramenant, dont l'objectif étant de ramener des pièces ou des produits à la maison. Le comité organisateur Pelejane Wetch achète les produits de ceux et celles qui viennent et qui sont intéressés pour le marché, achètent leurs produits pour 2000 francs, mais le reste des produits, ils peuvent également exposer sur place pour vendre. Et enfin, le 4 juin, Journée internationale des enfants victimes innocentes d'agressions. L'objectif de cette journée est de sensibiliser à la souffrance endurée partout dans le monde par les enfants victimes de violences physiques, mentales et émotionnelles. Elle rappelle l'engagement des Nations Unies dans la protection des droits des enfants. Et c'est l'occasion pour les gens du monde entier de prendre conscience de l'impact monstrueux des abus sous toutes ses formes sur les enfants. C'est également le moment où organisations diverses et particuliers peuvent apprendre, voire participer aux campagnes de sensibilisation axées sur la protection des droits des enfants. L'agenda 2030 pour le développement durable nous donne un schéma directeur pour assurer aux enfants un avenir meilleur. Il inclut pour la première fois un objectif précis pour la fin de toute forme de violence envers les enfants et la fin des abus, abandons et exploitation des enfants est incluse dans plusieurs autres objectifs liés aux violences et conflits. Mesdames, Messieurs, c'est la fin de notre flash de 9h. Merci de m'avoir prêté attention et passez une excellente journée, toujours en compagnie de la RDK Nyea Seyla.

The New Way, interprété par Adjel. Machadia à suivre en fond de mon cœur. Ne manquez pas dans quelques instants la rubrique sportive.

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0: À vos marques, prêts.

0: Et nous avons notre invité pour cette rubrique sportive, Damien. Damien, bonjour.
1: Bonjour.
0: Oui, merci à vous d'avoir accepté cette invitation sur Radio Jido. Alors Damien, nous allons parler avec vous aujourd'hui de Mind and Body Sport Club.
1: Oui, tout à fait.
0: Alors, dites-nous, cela existe depuis quand? Depuis combien de temps?
1: Donc, Mind and Body Sport Club existe depuis 2018. Et donc, c'est un club de coaching sportif qui va concerner soit du coaching pour une personne, deux personnes ou des petits groupes, donc jusqu'à 8 personnes. On appelle ça du small group training. Et après, on intervient également en entreprise ou pour des CE ou les gens en cohésion.
0: Alors Damien, on est bien d'accord que avant de faire un effort physique, le mental, la respiration, c'est important?
1: Oui, tout à fait. La respiration, elle est primordiale dans la hiérarchie de l'énergie qu'on a besoin pour bien fonctionner. C'est la première source d'énergie que nous avons besoin, en fait. On peut se passer de nourriture, d'eau pendant quelques jours. Par contre, la respiration, l'air, si on n'a pas d'oxygène qui approvisionne notre corps, nos cellules, nos muscles et nos organes vitaux, pendant quelques minutes, la problématique, c'est qu'il va y avoir une dégradation terrible.
0: D'accord. Et c'est important, c'est très important.
1: Donc oui, ça va être important dans l'effort, avant l'effort et même après l'effort. Mais au-delà du côté sportif, nous, ce qu'on enseigne aussi, c'est des techniques respiratoires qu'on va appliquer par exemple au travail ou dans la voiture quand on est en plein stress ou par rapport à la période qu'on vit aujourd'hui. Ça peut être quelqu'un qui a des difficultés financières, qui vit quelque chose de pas facile. Et la respiration va être très importante pour gérer l'émotion et même, je dirais, évacuer finalement le trop-plein de pression, de stress qui peut se transformer finalement en tension musculaire ou en douleur au niveau de certains organes vitaux.
0: Et c'est surtout de reprendre confiance en soi.
1: Donc, au niveau de la respiration, oui, vous allez retrouver une harmonie, un lien entre l'esprit et le corps, parce que le diaphragme, qui est le muscle respiratoire, c'est le lien entre les deux. Et aujourd'hui, on ne sait plus respirer. Donc, on ne l'a pas enseigné plus que ça. On va devoir travailler, manger, dormir, retravailler. Et on ne nous apprend pas à respirer, alors que c'est gratuit et il faut pouvoir l'activer en conscience. Et c'est ça qui va effectivement pouvoir mettre de la cohérence, de la confiance en soi, de soi, du bien-être. La forme, le bien-être passera forcément, et la santé, par une respiration qui va être optimisée, qui va être vitale.
0: Damien, vous avez parlé de stress mental, le stress corporel existe aussi? Ça va de
1: pair. D'ailleurs, on m'a donné beaucoup de techniques sur la gestion du stress psychologique ou psychique, mais très peu finalement sur le stress corporel. Et ça commence à émerger de plus en plus dans la plupart des pays autour de nous, comme en Australie, Nouvelle-Zélande, États-Unis, Europe. Mais ça commence à émerger chez nous, mais c'est encore le tout début. Et le stress corporel, forcément, va devoir se traiter par la respiration, le travail en conscience, certes, le cerveau qui se met au service du corps. Et on va avoir des techniques d'automassage, d'étirement, de mobilité, de travail de respiration énergétique, ou réussir en groupe à jouer sur les sens pour pouvoir contrecarrer justement la conscience, certes, le cerveau qui se met au service du corps. Et on va avoir des techniques d'automassage,

0: et un retour au calme avec la notion de bien-être, de relaxation corporelle. Que ce soit par des stretches, de massages, beaucoup de techniques et de matériel qu'on a au club. L'idée, c'est de faire en trois dimensions, ce qui évite des blessures, ce qui va permettre de connaître aussi son corps au niveau des difficultés, si j'ai des raideurs, si j'ai des équilibres. L'idée, ça va être vraiment de pouvoir retravailler ces déséquilibres au niveau du corps et que l'esprit prenne conscience qu'il fallait chercher aussi des points faibles. Donc sur les séances qu'on a, on a des variétés d'énergie, que ce soit cardio, donc avec l'athlétique. On a un format strong où on fait avec une variété de charges, du renforcement. On va avoir le côté fonctionnel aussi, une variété de mouvements techniques avec l'emploi de tout le corps et charges adaptées. On va mélanger du cardio, du renfo et de la mobilité. Et après, on a des entraînements boxing training et également un rehab, un nouveau contenu qu'on met en place, qui était plutôt avant sur le coaching solo. Et maintenant, on va avoir donc le MD rehab le mercredi soir à 10h30, où vous avez de la respiration, l'automassage, de la relaxation corporelle et une immersion en bain cryo, donc en bain froid. Et vous ressortez vraiment, l'idée, c'est le plus relâché possible, le plus détendu. On laisse le stress dans le club et on repart au neuf.
1: Vous parlez, Damien, de boxing. En quoi oui. Ça consiste? En mêlant de boxe et en frappe?
0: Boxing training, on a des sacs de frappe, on se boxe pas les uns sur les autres. L'idée, c'est vraiment aussi d'aller chercher, par exemple, des stress via de l'impact sur les sacs de frappe. Avec la bonne technique pour pas se blesser, et on va mélanger du cardio, du renfo avec de l'impact. Donc tout ce qui est perte de poids, tout ce qui est activation de la respiration, la circulation sanguine et musculaire, on va vraiment avoir un outil qui va nous permettre de sortir de la séance en étant vraiment détendu.
1: Une question, est-ce que l'alimentaire joue un rôle important?
0: L'alimentaire est prédominant. Si je mange sucré, par exemple, dès le matin ou en pic de sucre souvent dans la journée, style gâteau, boisson sucrée ou même manger que du riz blanc ou des pâtes en quantité, et la problématique, c'est avoir un corps qui va être tout le temps en acidité, qui va tout le temps en inflammation. Donc, si je suis tout le temps en inflammation, déjà, niveau énergie, vous n'allez pas forcément être optimisé. Vous n'allez pas avoir beaucoup d'énergie. Vous n'allez pas forcément être très positif aussi si vous avez du stress. Ça va augmenter le stress oxydatif. Donc, votre corps, il va être beaucoup plus acide, beaucoup plus en inflammation. Et l'esprit aussi.
1: Donc, qu'est-ce que vous conseillez justement pour les personnes qui seraient intéressées de rentrer au Mind and Body Sport Club?
0: Alors, le premier cours Smogroup, il est offert. Donc, vous pouvez très bien aller sur notre page Facebook ou notre site internet et voir ce que ça donne pour tester votre premier coaching offert en groupe. Et après, on a aussi la possibilité de venir chez vous en entreprise. Donc, si vous avez un CE ou si vous voulez faire une journée cohésion pour sensibiliser aussi bien sur le côté sportif que le côté bien-être pour la gestion du stress au travail, par exemple, c'est vraiment notre spécialité. Et on propose d'ailleurs une journée en transition, samedi, donc à la Couvelière, au domaine de la Couvelière. Alors, et on va faire une journée orientée sur la respiration, le bien-être, la posture, le travail, comment respirer en mouvement, nature, un sport, aller chercher de la relaxation profonde, et on va faire des temps en rivière, même l'hiver.
1: Alors, pour ce qui va se passer samedi, ça commence à quelle heure? Est-ce qu'il y a une participation financière?
0: Donc oui, ça commence à 7h30 samedi et ça finira donc à 16h.
1: Oui.
0: C'est, la journée est à 12 000 francs avec 3 coachs donc certifiés et expérimentés donc pour le groupe. Pour un groupe. Et vous avez le repas inclus dedans, donc un repas de qualité à la colline. Et la possibilité de tomber aussi sur place pour ceux qui le souhaitent, ou se le faire dans les roulottes avec un crédit.
1: D'accord. Est-ce que

0: jusqu'à présent, il y a du monde qui se sont inscrits?
1: Alors oui, on a eu quelques inscrits. Après le temps, ça joue forcément un peu sur les indécis. Et donc on a encore des places disponibles. L'idée, c'est qu'on a aussi choisi une date qui correspond effectivement au premier week-end des vacances. Donc il y a eu des personnes qui n'ont pas forcément pu faire cette première édition, mais on en aura d'autres où on va mêler peut-être plus au côté sportif, en mode bootcamp, perte de poids, dépassement de soi en équipe. Et parler justement de nutrition et de bien-être à la fin, avec la possibilité de dormir sur place pour faire un vrai break du stress du quotidien dans le travail.
0: Et surtout respirer en pleine nature.
1: Exactement. Le lieu est incroyable. J'ai vraiment eu l'occasion d'amener beaucoup de personnes là-bas. Et qui ne connaissait pas du tout ce lieu, quoi. Qui est à moins de 30 minutes de Nouméa.
0: Et comment font les personnes pour s'y rendre? Les personnes qui s'inscrivent, vous leur donnez un plan?
1: Donc oui, on donnera toutes les indications pour se rendre sur place. Le lieu, c'est à côté du Yala Ranch. Et donc, il y a le restaurant qui sera le lieu de rendez-vous, le domaine de la Cougelière. Avec bien sûr les indications pour se retrouver sur place, avec un accueil, thé, café, et après on va pouvoir profiter de cette journée dans ce lieu idyllique.
0: Est-ce que Damien, il vous est arrivé de tomber ou de voir des difficultés à travers bien les personnes que vous coachez?
1: Alors moi, j'ai principalement des personnes qui ont des problématiques quand même, que ce soit physique, donc on a quand même majorité de gens qui soit faisaient pas de sport, qui sont blessés, qui étaient anciens sportifs, des gens qui ont eu le burn-out aussi, dépression, surmenage, et en fait, ou des personnes qui n'ont pas forcément mis d'équilibre dans leur forme santé bien-être au niveau alimentaire, sommeil et sport. Et on sait qu'aujourd'hui, le sport, c'est le premier médicament au monde. Donc j'invite vraiment tout le monde à faire du sport toutes les semaines, minimum 2 à 3 fois par semaine. Si on ne peut pas forcément, faut aller marcher, il faut bouger. Bouger un maximum. Respirer. Commencer la journée à se lever 5, 10 minutes, une demi-heure avant la journée commence, où je vais vraiment penser à respirer en conscience, ressentir sa respiration. Et ça, je peux vous donner une technique de respiration. Vous le souhaitez pour qu'on puisse l'appliquer déjà avec une technique que vous pourrez vous réactiver quand vous.
0: Et justement, cette technique de respiration, Damien, peut être ou doit être utilisée au même au quotidien?
1: Oui, vous pouvez l'utiliser vraiment à n'importe quel moment. Ce que je dis toujours, c'est que si on se met un petit moment de 3 minutes, par exemple, de respiration, on est tous capables de le faire. Ça peut être le matin en réveil, pour commencer vraiment cool et pas commencer tout de suite sur le téléphone, ou à ingurgiter tout de suite du sucre, ou à être tout de suite speed. Mais au contraire, essayer de commencer avec un moment pour toi, où le cerveau se met au service du corps. Et je peux vous donner une technique qui s'appelle, par exemple, la 5-5-5. J'inspire 5 secondes par le nez. Je retiens légèrement ma respiration et j'essaie de respirer par le ventre. Donc j'inspire par le nez 5 secondes, je gonfle le ventre, je garde l'air et j'expire 5 secondes par la bouche et j'absorbe le nombril. Une fois que j'ai fini l'expiration 5 secondes, je reste 5 secondes poumon vide avec vraiment l'absorption du ventre. J'essaie de rentrer le nombril sur l'expiration et je maintiens rentré. Je réinspire 5 secondes, je gonfle le ventre. En 5 secondes, par exemple, une technique qui est assez facile, on fait le 1, et 2, et 3, et 4, et 5, et j'expire par la bouche, comme si je soufflais sur une bougie, avec une paille dans la bouche. Et je souffle 1, et 2, et 3, et 4, et 5, je reste, j'ai absorbé le nombril, 1, et 2, et 3, et 4, et 5, et j'inspire, et ainsi de suite. Là, on peut le faire vraiment pendant 3 minutes, 5 minutes, 10 minutes. Le top, vraiment, si on a du temps et qu'on est un peu consciencieux, c'est d'être capable de faire ça jusqu'à 10 minutes. Avec une musique douce, une petite bougie allumée. Mettez-vous dans un cadre où il y a de la lumière douce, où vous vous sentez bien, où dans votre lit, les yeux fermés, pour commencer la journée ou pour finir la journée. Vous pouvez le refaire autant de fois que vous voulez. Plus vous le faites, plus vous serez habitué et vous aurez la capacité de vite vous mettre dans une bulle de bien-être.
0: Quels sont justement les changements que l'on peut constater à travers cette technique de respiration, des changements pour le corps, par exemple?
1: Vous allez évacuer plus facilement le cortisol, qui est l'hormone du stress, qui va stagner en fait à force de se mettre trop de stress. Je vais re-oxygéner beaucoup plus profondément les organes vitaux, donc que ce soit mon cerveau qui est le premier consommateur d'oxygène, mes organes vitaux et mes muscles. Donc je serai beaucoup plus opérant déjà pour consommer aussi les calories. Pour pouvoir évacuer et consommer les calories, il faut que je respire. Et pour pouvoir faire du sport, il faut que je respire aussi. Donc vous allez pouvoir en fait optimiser la circulation, votre corps, le bon fonctionnement du corps et de l'IFP. Et si je suis toujours en fait en sous-oxygénation avec trop de CO2, le problème c'est que je vais avoir un corps qui est asphyxié, qui va plus facilement s'anémier. Et donc, vous n'avez pas un bon fonctionnement au niveau de la forme, de la santé et du bien-être, même au niveau émotionnel. Donc, si on parle au niveau du stress, je vais rester dans un état de stress avec un corps très inflammé. Par exemple, si on est en sous-respiration, on va avoir les muscles qui vont plus facilement se tétaniser. On a besoin d'oxygène pour contracter et relâcher le corps, les muscles. Si jamais j'ai pas cet apport en oxygène et que je suis tout le temps en sous-respiration, je vais avoir une tétanie musculaire, je vais avoir plus de douleurs dans le dos, plus de fatigue, plus de problèmes pour bien récupérer dans le sommeil, et tout le temps être fatigué.
0: Damien, on parle beaucoup de cette boule qu'il y a dans le ventre lorsqu'on est stressé, et ça c'est un stress mental qui se répercute sur le corps.
1: Alors on parle par exemple au niveau du côté viscéral, si on parle par exemple en médecine chinoise ou même indienne, hein, au niveau viscéral on est vraiment sur le stress qui représente toute votre histoire, toute votre famille, les deuils, les deuils, les chocs traumatiques. Ou même les stress que vos parents, arrière-grands-parents, votre famille vous a transmis, puisqu'il y a une vraie transmission au niveau cellulaire, au niveau de votre stress métabolique. Nous, le but du jeu, en gros, quand vous avez cette boule au ventre, ça va passer plutôt par le muscle respiratoire, le diaphragme, qui fait comme un hamac, qui sépare la cage thoracique et le ventre en deux. Et ce hamac, si je l'exploite pas, je vais avoir des organes comme le foie, l'estomac, le pancréas, la rate, les intestins, qui vont avoir tendance à se rigidifier. Parce que ce sont des muscles. Mais plus je vais en fait avoir cette sous-respiration, ce stress accumulé, des postures assises au travail en mode sédentarité, sans bouger, sans me redresser, m'autocourir, je vais avoir énormément de tension qui va s'accumuler. Où je vais avoir des stress, un conflit par exemple avec un proche, plus la personne est proche, plus ça va avoir de l'impact et créer une crispation au niveau du ventre. Et souvent, en fait, c'est vraiment, on appelle ça le plexus solaire, c'est sous le diaphragme, sous la cage thoracique, ce point-là, vous pouvez le passer. Et si vous activez la respiration que je viens de vous passer, 5-5-5, vous allez pouvoir déjà, en 3 minutes, relâcher en fait cette pression, cette tension de blocage. Donc ça, c'est un point qui est essentiel. Et l'esprit, même s'il n'est pas bien, vous pouvez être dépressif, vous pouvez être triste, mélancolique, en deuil. Si vous activez cette respiration, votre cerveau ne fera pas de différence. Il va vraiment pouvoir se relâcher, revenir au calme.
0: Est-ce que l'autosuggestion positive joue aussi un rôle important?
1: Alors, si on parle au niveau corporel, par exemple, si je souris, le cerveau il va pas faire la différence entre un vrai ou un faux sourire. Donc il vaut mieux sourire et avoir un visage neutre qu'un visage crispé et être toujours dans du conflit au niveau de mes expressions de visage. Ça c'est un fait. Par contre, se dire devant le miroir, s'auto-suggérer que tout va bien, je vais bien, etc., ça, on sait que ça marche pas. Pourquoi? Parce que vous allez mentir à vous-même. Il n'y a rien de pire que de se mentir à soi-même.
0: Oui.
1: L'idée dans la gestion du stress corporel, c'est pas du tout de faire de l'auto-suggestion qui va être fausse. Ça va être plutôt de dire, je veux revenir au calme. J'accepte le stress, j'accepte la situation difficile et je vais lâcher prise, de pas m'agripper. Donc, j'ai essayé de me détendre, d'accepter que la situation soit difficile ou que la situation soit douloureuse, triste. Et je vais essayer de rester le plus calme possible. Mais l'idée, c'est de revenir à de la sérénité, revenir à de la détente et pas de se mentir.
0: Je rappelle à nos auditrices et nos auditeurs que notre invité d'aujourd'hui est Monsieur Desmaître Damien du Mind and Body Sport Club, où on parle eh bien de respiration. Damien, on peut rappeler à nos auditrices et nos auditeurs que vous les invitez ce samedi à la Couvelière.
1: Oui, tout à fait. Je vous invite vraiment à venir participer à cette journée. Alors, c'est un budget, certes, mais par contre, vous aurez plein de techniques à accumuler pour justement faire déjà un reset par le lieu et toutes les techniques qu'on va appliquer cette journée-là. Et c'est surtout repartir avec un bagage pour pouvoir les appliquer à la maison, chez soi, découvrir un lieu où vous pouvez revenir par la suite. Donc, ce samedi, 7h30 à 16h, inscription préalable. On est sur les dernières inscriptions, donc n'hésitez pas à prendre des informations.
0: Pour les personnes, Damien, qui sont insomniaques, par exemple, qui ont un mauvais sommeil, est-ce que la technique respiratoire peut jouer un rôle important pour ces personnes-là?
1: Oui, tout à fait. J'ai une majorité. Le prochain handicap, le prochain trouble qu'on va avoir, ou maladie, si on peut appeler ça comme ça, de notre génération et de la prochaine génération, ça va être les troubles du sommeil. Avec tout le stress qu'on a généré, tout le travail de déconditionnement du corps, manque de sport, de mouvement et de respiration, mauvaise alimentation, et tout ce manque de conditionnement à justement utiliser un bon sommeil récupérateur, qui n'est plus du tout la priorité, en fait, on va avoir des troubles terribles. Donc, respirer en profondeur, par exemple de 5-5-5, ou des expirations beaucoup plus prolongées de 10, 15, 20 secondes, vous avez des applications gratuites sur votre téléphone qui s'appellent la cohérence cardiaque, qui permettent d'optimiser le relâchement pour éventuellement créer de l'endormissement, donc de pouvoir se réendormir assez rapidement, par exemple, sur 3-5 minutes. Alors, l'application, ça peut être un enjeu aussi, parce qu'il ne faut pas non plus que la lumière bleue de votre téléphone, conseille d'avoir le côté auditif que vous pouvez, et de suivre un peu alors plutôt que visuel, regarder un écran, peut-être un peu pour vous pouvoir endormir le temps. Mais c'est essentiel. Même si jamais vous ne vous endormez pas, vous allez créer une sorte de sommeil artificiel qui va vous permettre, ou un côté méditatif, qui va vous permettre de vous gêner, de calmer le système de rythme cardiaque, le système nerveux, d'activer le système qui s'appelle parasympathique. Donc, je vais respirer par le ventre et je vais pouvoir obtenir une récupération corporelle. Même si je ne dors pas, ça va quand même jouer le principe de récupération. Comme je vous disais, on ne fait pas de la magie, mais par contre, on peut toujours améliorer la santé, la forme et le bien-être. Et par la respiration, c'est la première le premier des principes.
0: Et surtout, permettre aux gens aux personnes qui nous écoutent à travers vos différents ateliers de lâcher prise sur le téléphone, sur l'écran.
1: Oui, les écrans, c'est un vrai poison. La vraie problématique aujourd'hui de notre génération, c'est la multitude d'écrans. Télé, téléphone, ordi, montre connectée. Je vous invite vraiment, à partir d'une certaine heure, de plus avoir du tout de connexion avec des écrans. Vos enfants, encore plus, déconditionnez-les à ça. Allez chercher des livres, du temps calme, la lumière douce le soir, de la musique douce. Et plus je me couche tôt, mieux c'est, vraiment. Et les écrans, à partir du moment où vous suractivez le nerf optique, donc la vue avec des écrans, vous allez surstimuler en fait votre système sympathique, votre stress, générer du cortisol, de l'adrénaline, et du coup, vous n'êtes plus du tout dans un mode de repos, de récupération, de relâchement.
0: Eh bien, Damien, je pense qu'on a fait le tour.
1: Oui. Merci encore pour cette interview.
0: Alors, sur Radio Jido, Damien, à notre radio, le mot de la fin, eh bien, c'est l'invité qui clôture cette émission. Donc, à vous de clôturer cette interview. Si vous avez un conseil. Allô?
1: Je vous invite. Oui, vous m'entendez?
0: Oui.
1: Oui, je disais, je vous invite tous à respirer.
0: Merci. Et donc, on donne rendez-vous, à tout le monde ce samedi 6 juin à la Couvelière pour des techniques de respiration et de bien-être. Et alors, rappelez-nous juste les heures, Damien. Ça commence à quelle heure? Ça termine à quelle heure?
1: Donc, samedi 7h30 au domaine de la Couvelière. Et on finit à 16h avec le repas sur place le midi. Et donc, l'inscription se fait au préalable avec le club Mind and Body Sport Club. Donc avec Angelo, Anthony et moi-même, Damien.
0: Merci beaucoup Damien, merci beaucoup à vous.
1: Avec plaisir.
0: Et
1: passez une bonne journée.
0: Bonne journée à vous également. Merci d'avoir bonne accepté notre invitation.
1: Au revoir.
0: Au revoir. C'était Monsieur Desmaître Damien du Mind and Body Sport Club. Donc vous l'avez compris, avant de faire un effort physique pour déstresser mentalement, déstresser le corps, la respiration, c'est très très important. C'était votre rubrique sportive. Et n'oubliez surtout pas, faites du sport car c'est bon pour la santé.
2: À vos marques, prêts.

la continuité de la programmation musicale. Sachez que si vous avez manqué une partie de cette émission, elle vous sera rediffusée ce soir à 22h. La continuité, je disais donc, de la programmation Jido. Dans quelques instants, vous allez retrouver l'ami Jani pour l'émission Freedom. Vos messages dédicacés SMS sur le 3002. Et quant à nous, on se retrouve demain matin pour

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Bien le bonjour, le Pacifique, toutes ethniques confondues, à toutes les générations confondues, à tous ceux qui sont en tribu, au village, dans les quartiers, en ville, sur les routes de la Kanaky, au boulot, à la maison. À tous ceux qui sont à l'écoute de la RDK, la radio de Kanaky, bien le bonjour, bien le salam. En ce 4 juin 2026, c'est la séquence Freedom à tout SMS au 30-02 et c'est Gianni ce matin qui a le plaisir d'être avec vous pour la lecture de vos messages, vos dédicaces, vos titres musicaux. Votre bonne vibes. En espérant que vous allez bien, que vous vous portez bien en ce jeudi. Aujourd'hui, nous fêtons les Clotilde. Belle fête à vous, les Clotilde du pays. À toi qui t'appelles Clotilde, belle fête à toi aujourd'hui. Bel anniversaire aussi à ceux qui sont nés en ce 4 juin. Un 4 juin par...

Allez, c'est parti pour les messages. Les messages d'hier. Un bonjour, joyeux anif à mon fils Yanis pour ses 23 ans. Que du positif, bon moral à ses frères Yoka, Nex et la bande de Chorou. Bonne fête, Keka en France. Bisous de maman Kaya et la bande. Yopo Yo Kanaki, un morceau de Bob Marley. Un bon courage à Lulu, Ginal et Illus Kanaki Dawani, que la lutte continue.

Youpouyou, un bon courage à Lawa et son grand frère Lulu avec Ulysse et Stan sur Mine Kanaki Dawani de la part de Dani, Inka, Siko et Mario. Il y a les courages pour ceux qui sont au travail. Un bonjour la RDK, moyen mettre un morceau s'il vous plaît, Balti Rama. De Tarzan Boy, s'il vous plaît, original, yo.

Rebonjour Jido, belle journée à l'unique amour de ma vie, celui qui me fait sourire tous les jours, chaque CIAI, je t'aime fort, tu me manques, ma belle histoire d'amour, je n'ai que toi et rien que toi. Merci Jido, de la part de ta femme Nana. Un bonjour dédicace à tous les frères de la CAT, à la bande du dépôt, force, courage à notre Boye, Madine, à la J. Gros bisous à toi, pense fort à toi, un morceau d'Israël, Vibration, de la part de Mam et Isa. Et bonnes vacances déjà à tous les enfants du pays, aïe.

Un bonjour Dido, un bon courage aux rouleurs à moitié vie. Allez, courage les rouleurs. Je dédie un morceau de Caspa, Les Soldats Verts, pour Monsieur Bati Pierrot et le président de l'UGPE sur Wawilou, qui coordonne les parents d'élèves APE de Warai, Nédivin, Ba, ainsi que tous les APE des écoles privées et publiques. Une réunion ce jeudi à l'école de Warai à 15h. Pour info, on n'a pas de Jido sur Wawilou.

0: Félicitations au 85 qui repart avec une carte liberté de la valeur de 1000 francs.
1: My father. Papa, moi.
0: Une bonne journée à Aki et Pierre Marlon qui travaillent à Ouattémi de la part de Dani, Siko, Mario, Kanaki, Dawani, Yopoyo, Paxador. Aïe. Bon courage à Thomas et Steve, ces deux lovers de la SLN Nouméa, Paxador. Un bon courage à Mika et le ravitailleur, attention, pas louper de vitesse.

Allez, Lex et à son collègue, faut pas que ça dort. Un gros bisou baveux partout à notre papa Boy Imagine à la J Depot avec les frères. Courage, force. Force et courage à vous, à tonton Lucky au cul. Courage à toi de la part de Boy Kaola et Mame.

0: Hail Selassie is the child.
1: Un morceau de Bob Marley qui a été demandé. Belle écoute à tous.

10h25 sur les ondes de la RDK. Et oui, c'est la séquence Freedom à tout SMS au 30 02. Bien le bonjour à ceux qui viennent de se brancher, de se connecter.

0: Allez, du retour sur.
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0: Du côté des messages, des dédicaces, un bon courage à Lawa et Lulu, c'est de la part de Pamponé Marlon. Du côté de Watemi, Yopoyo, Paxador, un morceau de Bunny Wailer, ça a été demandé. Ok, je cale ça.
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Bonjour, c'est pour passer le bonjour à mon beau-frère Joris de la part de la petite bande à Livouns. Un gros bisou et surtout courage, beau. Ainsi qu'à Mouma Lance Melomans de Bronx.

0: 10h35.
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0: Le standard est ouvert jusqu'à 11h sur la séquence Freedom à tout SMS au 3002. Bien le bonjour à ceux qui viennent de se connecter. Un bon courage à Lulu et Lawa de la part de Matou. Pense fort à vous. Un morceau de Angelo Yopoyo Yava.

Dédicace à Tonton Lucky et au QPS, force et courage à toi, sans oublier notre papa Boae Majin à la J Dépôt. Gros bisous, baveux, pense fort à toi, ne perds pas courage, on est toujours avec toi dans nos cœurs. À chaque instant, on t'aime de la part de tes princesses qui t'embrassent tendrement. Boae et Mam.

Un bon courage aux rouleurs NMC. Allez, courage, courage à ceux qui sont sur les routes, dans les mines, ceux qui sont au boulot, aux champs, ceux qui sont dans les champs. Allez, courage. Poor Man Cry d'Israël, Vibration, belle écoute à tous.

10h43. Et ça se passe au 30-02. Youloulou à Roro du côté de la foi et bisous à Thiago de la part de Soso. Un bonjour ma Kanaki. Courage à la bande qui descend sur Saint-Paul, un bon courage à ceux qui travaillent de la part d'un

Une très belle journée à ma maman, Madame Waziarima Paulette, du côté de l'hôtel Châteaubriand. Courage pour le taf et je t'envoie 1000 bisous de Néngoné de la part de ta fille. Courage à tous les travailleurs de Kanaki. Allez, courage, courage. Yopo yo, Kanaki, on est là, on est bon, on y croit. Un petit coucou à Soso dans les rayons du magasin. Une bonne journée à tous les travailleurs qui se sont... Ils sont au fourneau et sur les routes et un grand courage à moi dans le champ. Moyen un morceau de Umage. Olé Jido yo. Une bonne journée à la Kanaki. Yes, bonne journée à toutes et à tous. Un joyeux birthday à Toto du côté de Focola. Rendez-vous le tipon, chauffer la gorge. Chauffer la gorge avec de l'eau, Yava. C'est pour passer un bonjour à les deux mécaniciens, Mwachili, Lawa et Junior. Bien assurer les camions, Yava, faut pas que ça dort les gars. Les gars de la Lelex et Outa, sans oublier Dani et Siko. Félicitations aux 80 qui repart avec une carte Liberté. Yo, merci, y a pas de coin. Un joyeux anniversaire à Wejo Vélis de la part d'une inconnue. Bel anniversaire encore à tout ce beau monde. Une petite pensée à ceux qui sont dans toutes les nations, qui sont partis pour faire leurs études, sont à l'armée, à nos frères et sœurs, qui se sont engagés. Un bonjour Jido, j'ai pas entendu la musique de Agent DJ Fleur. Awa, que j'ai demandé hier, s'il te plaît, si tu peux faire péter les watts du morceau, s'il te plaît. Et merci pour la carte de hier, ça. De rien, Jeff Marie. Belle journée à toutes et à tous. Yeah. Ok, bon, ben je cale ça tout de suite après. Enfin, restez connectés parce que ça va tourner. Normalement, ça va tourner. Un courage aux rouleurs à Balland.

10h50. Sur les ondes de l'Ardeca, et c'est la séquence Freedom à tout SMS au 30 02.

0: DJ Azog do Pacífico.
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2: Quand je dis pas non. 10h54 sur les ondes de la RDK. C'est la séquence Freedom à tout SMS au 3002.
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2: RDK a moyen de mettre un morceau Vanuatu pour le vieux Saoutélé de Joe Mao. Et je n'ai pas la totalité du message, mais je vais caler un morceau Vanuatu.

RDK, moyen mettre un morceau de Van. Ah, voilà le message tout entier. Un morceau vanoité pour le vieux Sautélé de Joe Mao. Vieux Hetiwan, pas trop loulou dans la forêt, hein, à coup. Hein.

10h58 sur les ondes de la RDK. Merci pour la fidélité de votre écoute sur la radio de Kanaki. C'était Gianni ce matin pour la lecture de vos messages, vos SMS, vos dédicaces, vos titres musicaux que j'ai bien calés, que vous devez rester connectés pour écouter, pour entendre. Ça va tourner sur les ondes. Un bon appétit à ceux qui passent à table, à ceux qui sont dans la réflexion, belle réflexion à vous, de quoi manger. À ceux qui sont derrière les fourneaux, courage. À ceux qui sont au travail, courage également. Ceux qui sont à l'écoute de la RDK, merci.

prudence à ceux qui sont sur les routes, qui sont au boulot, prudence également. Ceux qui sont à la maison également, courage aussi à vous.

pour la suite, vous retrouverez le radioservice. Oui. Très bel après-midi à toutes et à tous. Et surtout, portez-vous bien. Et que la paix soit avec vous. Et n'oublions pas, nous sommes des vaillants et des vaillantes.

0: pour le radioservice, nous voici avec Nina.
1: Et bonjour Gianni, bonjour le pays. Merci pour cette heure hein, avec les messagers, dédicaces, les SMS. Et on te retrouve bien entendu demain.
0: Oui, c'est ça. Oui, À partir de
1: 9h15. Pour la boîte à partage.
0: Pour la boîte à partage.
1: Et Freedom.
0: Et Freedom.
1: Merci de nous avoir ambiancé pendant cette heure. À bientôt, à demain.
0: À bientôt, à demain.